chapelet a été révélé à une sœur brésilienne en 1930 comme une arme puissante pour mettre en fuite le démon et obtenir la conversion des pécheurs avec une efficacité particulière dans les cas de possession. Ce chapelet fait pleuvoir les grâces et tout au long de cette prière, sûr que le Seigneur va accomplir sa promesse. Amen. Au nom du Père, du Fils et du Saint-Esprit. Amen. Je crois en Dieu, le Père Tout-Puissant, Créateur du ciel et de la terre, et en Jésus-Christ, son Fils unique, notre Seigneur, qui a été conçu du Saint-Esprit, est né de la Vierge Marie, a souffert sous Ponce Pilate, a été crucifié, est mort, a été enseveli, est descendu aux enfers, le troisième jour est ressuscité des morts, est monté aux cieux, est assis à la droite de Dieu, le Père Tout-Puissant, d'où il viendra juger les vivants et les morts. Je crois en l'Esprit Saint, à la Sainte Église catholique, à la communion des saints, à la rémission des péchés, à la résurrection de la chair et à la vie éternelle. Amen. Notre Père qui es aux cieux, que ton nom soit sanctifié, que ton règne vienne, que ta volonté soit faite, sur la terre comme au ciel. Donne-nous aujourd'hui notre pain de ce jour. Pardonne-nous nos offenses, comme nous pardonnons aussi à ceux qui nous ont offensés. Et ne nous laisse pas entrer en tentation, mais délivre-nous du mal. Amen. Je vous salue, Marie, pleine de grâce. Le Seigneur est avec vous. Vous êtes bénie entre toutes les femmes. Et Jésus, le fruit de vos entrailles, est béni. Sainte Marie, Mère de Dieu, priez pour nous pauvres pécheurs, maintenant et à l'heure de notre mort. Amen. Gloire soit au Père, au Fils et au Saint-Esprit, comme il était au commencement, maintenant et toujours, et dans les siècles des siècles. Amen. Récitons maintenant la prière introductive de ce chapelet. Jésus crucifié, prosterné à tes pieds, je t'offre les larmes de sang de celle qui t'a accompagné pendant toute ta vie et pendant ton si douloureux chemin de croix avec un tendre et compatissant amour. Fais, ô bon Maître, que je prenne à cœur les enseignements des larmes de sang de la très sainte Mère pour qu'en accomplissant ta sainte volonté sur terre, je puisse te louer et te glorifier au ciel et pour toute l'éternité. Amen. Premier mystère, les larmes versées par la Vierge Marie, suite à la prophétie de Siméon pendant la présentation de Jésus au Temple. Ô Jésus, regarde les larmes de celle qui t'a le plus aimé sur terre et qui t'aime au ciel le plus intensément. Ô Jésus, écoute nos prières à cause des larmes de sang de ta très sainte Mère. Ô Jésus, écoute nos prières à cause des larmes de sang de ta très sainte Mère. Ô Jésus, écoute nos prières à cause des larmes de sang de ta très sainte Mère. Ô Jésus, écoute nos prières à cause des larmes de sang de ta très sainte Mère. Ô Jésus, écoute nos prières à cause des larmes de sang de ta très sainte Mère. Ô Jésus, écoute nos prières à cause des larmes de sang de ta très sainte Mère. Ô Jésus, écoute nos prières à cause des larmes de sang de ta très sainte Mère. Deuxième mystère, les larmes versées par la Vierge Marie pendant l'exil de la Sainte Famille en Égypte. Ô Jésus, regarde les larmes de celle qui t'a le plus aimé sur la terre et qui t'aime au ciel le plus intensément. Ô Jésus, écoute nos prières à cause des larmes de sang de ta très sainte Mère. Ô Jésus, écoute nos prières à cause des larmes de sang de ta très sainte Mère. Ô Jésus, écoute nos prières à cause des larmes de sang de ta très sainte Mère. Ô Jésus, écoute nos prières à cause des larmes de sang de ta très sainte Mère.
Ô Jésus, écoute nos prières à cause des larmes de sang de ta très sainte mère. Ô Jésus, écoute nos prières à cause des larmes de sang de ta très sainte mère. Ô Jésus, écoute nos prières à cause des larmes de sang de ta très sainte mère. Troisième mystère, les larmes versées par la Vierge Marie lors de sa quête de Jésus à 12 ans dans le temple de Jérusalem. Ô Jésus, regarde les larmes de celle qui t'a le plus aimé sur la terre et qui t'aime au ciel le plus intensément. Ô Jésus, écoute nos prières à cause des larmes de sang de ta très sainte mère. Ô Jésus, écoute nos prières à cause des larmes de sang de ta très sainte mère. Ô Jésus, écoute nos prières à cause des larmes de sang de ta très sainte mère. Ô Jésus, écoute nos prières à cause des larmes de sang de ta très sainte mère. Ô Jésus, écoute nos prières à cause des larmes de sang de ta très sainte mère. Ô Jésus, écoute nos prières à cause des larmes de sang de ta très sainte mère. Ô Jésus, écoute nos prières à cause des larmes de sang de ta très sainte mère. Quatrième mystère, et les larmes versées par la Vierge Marie pendant la Passion et le douloureux chemin de croix de Jésus. Ô Jésus, regarde les larmes de celle qui t'a le plus aimé sur la terre et qui t'aime au ciel le plus intensément. Ô Jésus, écoute nos prières à cause des larmes de sang de ta très sainte mère. Ô Jésus, écoute nos prières à cause des larmes de sang de ta très sainte mère. Ô Jésus, écoute nos prières à cause des larmes de sang de ta très sainte mère. Ô Jésus, écoute nos prières à cause des larmes de sang de ta très sainte mère. Ô Jésus, écoute nos prières à cause des larmes de sang de ta très sainte mère. Ô Jésus, écoute nos prières à cause des larmes de sang de ta très sainte mère. Ô Jésus, écoute nos prières à cause des larmes de sang de ta très sainte mère. Cinquième mystère, les larmes versées par la Vierge Marie pendant la crucifixion, l'agonie et la mort de Jésus sur la croix. Ô Jésus, regarde les larmes de celle qui t'a le plus aimé sur la terre et qui t'aime au ciel le plus intensément. Ô Jésus, écoute nos prières à cause des larmes de sang de ta très sainte mère. Ô Jésus, écoute nos prières à cause des larmes de sang de ta très sainte mère. Ô Jésus, écoute nos prières à cause des larmes de sang de ta très sainte mère. Ô Jésus, écoute nos prières à cause des larmes de sang de ta très sainte mère. Ô Jésus, écoute nos prières à cause des larmes de sang de ta très sainte mère. Ô Jésus, écoute nos prières à cause des larmes de sang de ta très sainte mère. Ô Jésus, écoute nos prières à cause des larmes de sang de ta très sainte mère. Sixième mystère, les larmes versées par la Vierge Marie quand le corps de Jésus est descendu de la croix et qu'elle l'a pris dans ses bras. Ô Jésus, regarde les larmes de celle qui t'a le plus aimé sur la terre et qui t'aime au ciel le plus intensément. Ô Jésus, écoute nos prières à cause des larmes de sang de ta très sainte mère. Ô Jésus, écoute nos prières à cause des larmes de sang de ta très sainte mère. Ô Jésus, écoute nos prières à cause des larmes de sang de ta très sainte mère. Ô Jésus, écoute nos prières à cause des larmes de sang de ta très sainte mère. Ô Jésus,

devient vie spirituelle. Elle est pour ainsi dire de l'appel de Dieu et de la réponse de l'homme vers Dieu. Une manière chrétienne de vivre est synonyme aussi de piété. En d'autres termes, une attitude d'esprit, un mouvement d'esprit qui ouvre au mystère et fait vivre selon ses vraies dimensions. Alors, frères et sœurs, vous comprenez donc que la spiritualité, c'est l'appel de Dieu et la réponse que nous donnons à Dieu lorsque Dieu nous appelle. Alors, voyons donc comment Marie peut être pour nous modèle de spiritualité. Prenons Luc chapitre 1, le verset 26. Annonce de la naissance de Jésus. Le sixième mois, l'ange Gabriel fut envoyé par Dieu dans une ville de Galilée du nom de Nazareth à une jeune fille accordée en mariage à un homme nommé Joseph, de la famille de David. Cette jeune fille s'appelait Marie. L'ange entra auprès d'elle et lui dit « Sois joyeuse, toi qui as la faveur de Dieu. Le Seigneur est avec toi. » À ces mots, elle fut très troublée. Et elle se demandait ce que pouvait signifier cette salutation. L'ange lui dit, « Sois sans crainte, Marie, car tu as trouvé grâce auprès de Dieu. Voici que tu vas être enceinte. Tu enfanteras un fils et tu lui donneras le nom de Jésus. Il sera grand et sera appelé fils du Très-Haut. Le Seigneur Dieu lui donnera le trône de David, son père. Il régnera pour toujours sur la famille de Jacob. » Et son règne n'aura pas de fin. Marie dit à l'ange, comment cela se fera-t-il puisque je n'ai pas de relation conjugale? L'ange lui répond, l'Esprit Saint viendra sur toi et la puissance du Très-Haut couvrira de son ombre. C'est pourquoi celui qui va naître sera saint et sera appelé fils de Dieu. Et voici que Élisabeth, ta parente, elle est aussi enceinte d'un fils dans sa vieillesse. Et elle en est à son sixième mois. Elle qu'on appelait la stérile. Car rien n'est impossible à Dieu. Marie dit alors, je suis la servante du Seigneur. Que tout se passe pour moi comme tu me l'as dit. Et l'ange la quitta. Parole du Seigneur notre Dieu. Mon frère, ma soeur. Je sais que ce matin, certainement que tu es triste. Que tu vis dans la désolation, dans l'inquiétude totale de ton existence, que tout va mal, rien ne va. Tu as l'impression que le ciel tombe sur ta tête et que même quand tu pries, Dieu ne t'entend pas, Dieu ne t'écoute pas. Tu lèves les yeux, mais le ciel semblerait fermer ses portes à ton arrivée. Mais laisse-moi te dire ce matin que le Seigneur n'est pas loin. Le Seigneur n'est pas loin. Il ne s'est pas caché. Il est tout proche de toi. Il est là, tout près de toi. Il te dit, ma fille, mon fils, me voici près de toi. Même si la nuit semble être obscure, je te tiens par la main et je te conduis sur le chemin de la vie. Mais pour que nous puissions donc marcher sur ce chemin de la vie, une femme nous est proposée. Donc je dis toujours que Marie, c'est mon DDF, mon domaine de définition. Je viens de lire un passage biblique qui démontre que Marie a vécu pleinement sa vie de spiritualité en tenant compte des quatre dimensions de l'homme. Ces dimensions ont fait d'elle un modèle dans l'Église et pour la vie du chrétien que nous sommes. Alors, dans la spiritualité, il y a quatre dimensions que l'homme doit soigner. Et les quatre dimensions que je vous propose ce matin sont les dimensions dans lesquelles la Vierge Marie a expérimenté son amour, a expérimenté le Seigneur et a expérimenté sa vocation. Il y a donc quatre dimensions. La première dimension, c'est la dimension verticale, c'est-à-dire vers Dieu. Deuxième dimension, la dimension intérieure, c'est-à-dire écoute le Christ. Il y a donc comme troisième dimension, la dimension horizontale, c'est-à-dire l'amour du prochain. Et la quatrième dimension, c'est la dimension inférieure, c'est-à-dire le monde. Mon frère, ma soeur, assieds-toi bien s'il te plaît. Certainement que je vais bouleverser ta spiritualité, mais ne t'en fais pas. Tu comprendras où

0: en venir. Et ça te permettra de marcher désormais dans la réalité mariale. Il ne suffit pas de faire le chapelet. Il ne suffit pas d'intercéder par Marie. Non, il ne suffit pas de faire des rosaires sur des rosaires. Il ne suffit pas de passer des heures devant le Seigneur en méditant le chapelet. Mais il suffit tout simplement de comprendre l'importance de ce rosaire dans ma vie, l'importance de Marie dans ma vie. Beaucoup d'hommes se font appeler filles de Marie et fils de Marie. Mais est-ce que en réalité, tu es la fille de Marie? Est-ce que en réalité, tu es le fils de Marie? Car lorsqu'on prétend dire « je suis fille à Marie », c'est-à-dire qu'on remplit certains vêtus de la vie. Alors, je te pose la question, toi, serviteur de l'Éternel, comme le frère Cyril. Je te pose la question, servant de l'Éternel. Je te pose la question, fidèle laïque. Est-ce que, en réalité, tu as soigné les quatre dimensions de ta vie pour que Dieu déverse sur toi les grâces qu'il a déversées sur la Vierge Marie? Assieds-toi bien. La première dimension dans la vie de Marie, l'appel de Dieu et la réponse de Marie vers Dieu. L'ange Gabriel est le nom donné à l'ange qui, dans le livre de Daniel, venait annoncer l'œuvre du salut. Daniel, chapitre 8, le verset 16, que le frère va lire.
1: Et j'entendis une voix sur les bords de l'Oulaï.
0: J'entends une voix
1: sur les bords de l'Oulaï qui lui criait.
0: Une voix qui criait.
1: Gabriel fait lui comprendre la vision.
0: Gabriel fait lui comprendre la vision. Et l'ange Gabriel qui parle à Daniel, c'est ce même ange-là qui va se révéler à Marie pour lui porter un message d'amour. Un message, une révélation. Et Marie doit donner une réponse à l'Éternel. Pour Marie, tout a commencé avec certitude qu'elle se trouvait à l'endroit et au moment où le sort du monde se décidait. Elle fut troublée face aux paroles de l'ange. Cela poussa Marie à plonger dans le mystère que personne ne pourra comprendre et l'aider. Elle avait toujours été consciente en effet de la présence de Dieu qui inspirait toutes ses décisions. Telle fut sa grande surprise en apprenant sa vocation. Dieu n'avait pas besoin d'une servante pour donner à son fils un corps humain, mais il cherchait pour lui une mère. Et pour que Marie soit cette mère, il fallait d'abord que le Père l'ait regardée et aimée plus que toute créature. C'est pourquoi elle est dite pleine de grâce. Frères et sœurs, Marie qui comprend donc l'appel de Dieu sur sa vie, répond à Dieu, donne une réponse à Dieu. Quelle est la réponse de Marie face à l'appel de l'Éternel? Je suis la servante du Seigneur, qu'il m'advienne selon sa volonté. Ici, Marie dit oui au Seigneur. Le fiat de Marie est définitif et répond à ce passage biblique qui dit que ton oui soit oui, que ton nom soit non. Celui qui met la main dans la charrue et regarde en arrière n'est pas digne du royaume des cieux. Marie répond automatiquement vers Dieu. Et ceci, nous parlerons de cette réponse verticale qui est tournée vers le Père. Marie n'a pas regardé l'extérieur. Marie n'a pas regardé ce monde charnel. Mais Marie a répondu automatiquement. Elle a répondu directement. Elle a répondu définitivement vers Dieu le Père. Car Marie a su que sa vie ne dépendait plus d'elle-même, mais que sa vie dépendait de l'Éternel. Je voudrais te poser la question. Dieu t'a appelé, comme il a appelé Samuel. Mais que Samuel a reconnu la voix de Dieu que la troisième fois. Seigneur, parle, ton serviteur t'écoute. Dieu t'a appelé depuis très longtemps. Tu as entendu l'appel de Dieu. Est-ce que en réalité, tu as répondu vers le Dieu qui sauve les hommes? Ce matin, depuis le début du mois du rosaire, tu passes ton temps à faire le rosaire. Tu passes ton temps à faire des chapelets. Tu passes ton temps à aller faire des prières sur des prières. Mais est-ce que ta réponse est verticale vers Dieu le Père? On ne peut pas faire le rosaire et tourner encore notre regard vers les féticheurs. On ne peut pas faire le rosaire et vivre encore dans le péché. On ne peut pas faire le rosaire et pendant que nous sommes mariés, que nous sommes infidèles à notre époux, infidèles à notre épouse. Quelle est ta réponse vers Dieu, mon frère, ma soeur? prends conscience. Il faut que tu soignes ta première dimension, c'est-à-dire l'appel de Dieu et la réponse que tu dois donner à Dieu le Père. Deuxième dimension, la dimension inférieure dans la vie de Marie. Écoute le Christ. L'importance n'est pas que Marie soit la mère de Jésus, selon la chair. Jésus le dira en Luc 11, 27, que je vous demande de méditer. Marie, devenue le temple de Dieu, communique l'Esprit, et c'est l'Esprit de Jésus. Quant à Marie, mère de Jésus, celle qui a cru, nous savons qu'elle gardait toutes ses paroles dans son cœur. Malgré ses peines, elle restait toujours à l'écoute de son Fils en méditant la parole de Dieu dans le silence de sa vie. Est-ce que tu écoutes le Seigneur? Est-ce que tu prends le temps de faire la lecture divine? Est-ce que tu prends le temps de lire la parole de Dieu qui est l'élément fondamental dans la vie de l'homme? Est-ce que tu prends le temps de lire cette parole et de comprendre ce que Jésus-Christ te demande de faire au cœur de cette parole, mon frère, ma sœur? Si tu ne le fais pas, c'est que le rosaire que tu es en train de faire en ce moment est nul et non avenu. Pour que l'homme soit l'homme, il faudrait qu'il soit d'abord en adoration avec Dieu le Père. Laisse Dieu devenir Dieu dans ta vie. Laisse Dieu prendre le contrôle de ton existence. Mais comment laisser Dieu prendre le contrôle de mon existence? C'est de chercher l'Éternel au cœur de la parole. Méditer cette parole en l'écoutant et la mettre en pratique. Marie a passé son temps à écouter son Fils. Marie a passé son temps à méditer cette parole. Marie a passé son temps à vivre sous la mouvance de l'Esprit. Et en elle, on pouvait lire et méditer les sept fruits de l'Esprit Saint. Soigne la deuxième dimension dans ta vie en écoutant le Christ. Dans les homélies, dans l'évangile, en lisant régulièrement la parole de Dieu, car la Bible contient toute la souffrance, toutes les réponses et questions à nos difficultés au cœur de l'humanité. Prends la Bible, c'est prendre le Seigneur. Prendre la Bible, c'est prendre Jésus-Christ. Vivre avec la parole de Dieu, c'est vivre au cœur du Seigneur lui-même. Soigne ta deuxième dimension. L'as-tu soigné? L'as-tu soigné? Troisième dimension, la dimension horizontale, c'est-à-dire l'amour du prochain. Pendant que tu m'écoutes là, dans ta voiture, dans ta maison, dis à ton ami, troisième dimension, la dimension horizontale, l'amour du prochain. Aimer vos ennemis est le commandement le plus précieux, et je dirais même le trésor au cœur des évangiles, laissé par le Christ. Nous pouvons dire que l'amour est le chemin qui conduit l'autre vers son frère. Quand il est vécu dans son charisme naturel, il brise les frontières, détruit les obstacles, chasse les ténèbres et établit la justice et la paix. Ça, c'est l'amour. C'est l'amour qui attire cette grande réalité. Ce n'est pas la haine, hein, ni la jalousie, ni les histoires inutiles, mais c'est l'amour qui couronne donc la vie de l'homme. Dès ce moment, on comprend que l'amour du prochain n'a pas de frontière. Puisqu'aujourd'hui, même dans nos églises, l'amour a une frontière. Aujourd'hui, en Côte d'Ivoire, l'amour a une frontière. On aime telle personne, on n'aime pas l'autre. Et on se dit être chrétien. Le mot chrétien n'est pas synonyme de royaume des cieux. Non, pas du tout. Le mot chrétien ne t'identifie pas au Seigneur. Mais c'est l'amour qui est l'identité du chrétien. Puisque Dieu le Père est communauté de vie, c'est-à-dire Père, Fils et Esprit, il faudrait qu'en toi aussi, on puisse lire le Père, le Fils et l'Esprit Saint. Alléluia. Il faut bien reconnaître que c'est là le fruit de l'Évangile. Jésus nous a ouvert l'esprit sur l'amour du prochain, qui prend pour modèle l'amour universel du Dieu Père. Il suffit d'ouvrir un journal pour que cet amour du prochain, quel qu'il soit, et même s'il appartient à un groupe social ou national ou religieux en lutte contre le nôtre, reste étranger à la plupart, même des croyants en pays chrétien. Quand nous comprenons que chaque personne a sa place dans ce monde et que Dieu dirige tout pour le bénéfice de tous, nous voyons comme Dieu et nous sommes parfaits. Comme le Père est parfait. Quand je parle du mot parfait en un sens réel, bien que gardant beaucoup d'imperfections. Frère Marie. Marie a montré que sa vie ne lui appartenait plus. Tournée vers Dieu, elle prouvera au monde entier que son amour était et reste universel. Elle avait toujours été auprès des hommes et des familles abandonnées. Dans les moments de douleur, elle prenait la souffrance des autres pour en faire sa souffrance. Voici une femme à caractère non politique. Bien que le cœur de l'homme soit le lieu des jugements et des décisions, elle considérait toute injustice comme une faute pardonnable. Voilà pourquoi il est dit que Marie aimait très miséricorde. En retrouvant son sourire et sa paix dans les bras du Seigneur, raison pour laquelle elle est appelée Mère du Bel Amour. Le message de l'ange n'a pas laissé Marie seule avec ses problèmes. L'ange a parlé de sa cousine Élisabeth. Marie va partager avec elle sa joie et son secret. Marie, toute jeune, avait-elle alors plus de 15 ans? Point d'interrogation. Apprendra d'elle bien des choses que Joseph ne saurait lui dire. C'est alors que ce qui avait été prédit à Zacharie s'accomplit. Ton fils sera rempli de l'Esprit Saint dès le sein de sa mère. Frères et sœurs, parlons de l'amour. Et vraiment, je ne peux pas comprendre que je suis chrétien. J'ai accepté le Christ. Je communie au corps et au sang du Christ. Chaque jour, matin, midi, soir, j'ai presque fini les hosties au tabernacle. J'ai fini le vin sacré. Mais comment comprendre que malgré tout ça, j'ai de la haine pour mon frère et je prétends dire que je suis chrétien? Ce qui caractérise la vie de Marie, c'est l'amour. Même si dans le monde de Chanel, il est dit que l'amour est un sentiment inconscient qu'on intègre dans notre état de conscience, dans la vie de spiritualité, l'amour est un devoir obligatoire pour le chrétien vis-à-vis de son frère. Un chrétien en réalité ne doit pas dormir avec une colère toute une nuit pour se réveiller le lendemain matin avec. Tu n'es pas enfant de Marie. Tu n'es pas fils de Marie. Et si tu es en train de faire tout le rosaire, que tu constates que dans ton cœur, il y a beaucoup de problèmes, il y a la haine pour ton frère, le rosaire n'apportera pas de fruits en toi. S'il te plaît, Marie ne te regarde même pas. Elle ne t'écoute même pas. Parce que tu salis sa réputation. Quand on dit que nous sommes enfants de Marie, filles de Marie, fils de Marie, c'est-à-dire que les vertus que la Vierge Marie a manifestées tout au long de son histoire sur la terre, le chrétien doit faire l'effort de pouvoir atteindre l'idéal de la personne de Marie. Quand nous parlons de Marie, nous voyons l'amour de Dieu incarné en Marie. Je disais à la deuxième dimension que pour que Marie soit la mère de Jésus-Christ, il a fallu d'abord que Dieu l'ait regardée. Retiens le mot, l'ait regardée. Mais tu n'as pas constaté que Dieu te regarde. Mais il ne peut pas poser sa main sur toi. Pourquoi? Parce que ta vie est obscure. Dieu te cherche, il ne te voit pas. Pourquoi? Parce que tu vis dans le mal. Dieu veut te combler de grâce. Mais il ne peut pas déverser sa grâce sur toi parce que tu vis dans l'infidélité, dans l'abomination, dans l'adultère total. Et tu es loin de la face de Dieu. Tu ne peux pas expérimenter les grâces que Marie a reçues si tu n'as pas changé de vie. Et l'amour doit accompagner tes actions. L'amour doit accompagner ta vie. L'amour doit accompagner tes pas. L'amour doit caractériser ton attitude. L'amour doit être pour toi une situation communautaire. Lorsque tu arrives, il faudrait que ta présence démontre que tu es là par la joie, l'accueil et la charité. Mais tu as constaté que quand tu arrives quelque part, tout le monde fuit. Quand tu es dans une famille, tout le monde fuit. Tu arrives dans un groupe de prière, tout le monde fuit. Qu'est-ce qui ne va pas? Soigne ta troisième dimension, mon frère. L'amour du prochain. Aimez-vous les uns les autres. Car Marie a aimé les hommes, a aimé l'humanité. Elle a accepté le lui de Marie, le fiat de Marie. Au moment opportun où le monde entier était en train de connaître son sort, le oui de Marie a permis à l'humanité de connaître sa plus grande délivrance de l'histoire. Si Marie avait dit non, qu'est-ce qui allait se passer? Mais elle a accepté parce que sa réponse fut tournée verticalement vers le Père.

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0: Pour votre salut, il est 1h.
3: La parole est une lampe à mes pieds et une lumière sur mon sentier. Psaume 119, verset 105.
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0: Amis auditrices, amis auditeurs de Radio Maria Yamoussoukro, Radio Maria Mans, qui nous suivez en ce moment, nous propose cette émission un peu spéciale sur Marie. Vous savez, depuis plus de 2000 ans que Marie fait l'objet d'une grande dévotion dans le monde, à travers le monde entier. Cette femme, j'ai failli dire qu'elle est la plus populaire. Oui, populaire en ce sens que, bon, dans l'humilité, hein, elle est à l'origine de plus grands rassemblements mondiaux, ici et ailleurs, partout en Afrique, dans le monde, dans tous les continents. Elle est à l'origine aussi des grands débats. Elle est, par sa médiation, nous avons des prodiges en son nom. Des milliers de projets qui sont réalisés. Et elle multiplie depuis des siècles des apparitions. Elle délivre des secrets à des enfants particulièrement. Pourtant, cette femme si importante fait l'objet d'attaques. Elle fait l'objet d'opposition de la part d'autres chrétiens, malheureusement. Cette émission est initiée pour vous permettre de mieux comprendre le rôle de Marie dans la foi catholique et vous aider à l'aimer davantage. C'est notre objectif. Vous avez été nombreux à nous faire parvenir vos questions. Et beaucoup de questions, vos préoccupations sur le rôle de Marie, la dévotion mariale qui lui est portée dans l'Église catholique. Nous avons recueilli beaucoup de questions aussi, des dizaines de questions et des témoignages. Vos contributions vraiment nous ont aidés à préparer cette émission. Nous vous disons sincèrement merci. Nous recevons, et je suis tellement heureux, c'est mon fils, le révérend père, le révérendissime père Raoul Mambo. Le père Raoul Mambo est fondateur de la communauté Regina Pacis. Il n'est plus à présenter. Bonsoir père. Merci pour la spontanéité avec laquelle vous avez répondu à l'invitation des radios. Je suis l'abbé Abekanorbe Eric, c'est moi qui vais présenter cette émission un peu spéciale, l'an du Christ. Et alors, pour la première partie, nous allons d'abord présenter des preuves bibliques. Nous allons feuilleter la Bible, nous allons lire la Bible, essayer d'aller chercher dans la Bible à la lumière de la parole de Dieu et l'enseignement catholique sur Marie. Deuxième partie, nous avons quelques questions des auditrices, auditeurs, au père Raoul. Alors, sans plus tarder, nous abordons la première partie de notre émission qui va consister à donner un enseignement biblique pour démontrer l'affection des catholiques pour la mère de notre Seigneur Jésus. Père Raoul, la Bible enseigne qu'Adam, le premier homme, fut un type de Jésus-Christ. Jésus-Christ était vrai Dieu, vrai homme. Adam n'était pas seulement qu'un homme, le premier homme. Cependant, la Bible dit qu'Adam fut un type de celui qui devait venir, Jésus-Christ. Alors, de quelle façon, Père Raoul, Adam fut-il un type de Jésus-Christ? On dit quel type de Jésus-Christ?
1: Merci, cher Père. Avant tout propos, je voudrais à mon tour saluer les auditeurs et les auditrices de nos radios catholiques. Vous remercier pour l'invitation, cher Père, doublement Père. Et pour revenir à la question qui m'est posée, Adam, un type de Jésus-Christ, du Christ, je voudrais dire à la fois oui et non. Oui, parce que le premier homme fut trouvé dans un jardin. Je vais y mettre un peu d'humour. Oui, également parce que le nouvel Adam fut trouvé lui aussi dans un jardin. Marie, Madeleine, pensait voir le gardien du jardin. C'est une expression biblique qui nous parle très fort au cœur. Dans ce jardin, il y avait effectivement le tombeau qui symboliquement représente l'arbre de la connaissance du bien et du mal et qui conduit à la mort. Mais il y avait aussi bien planté là l'arbre de vie, le Christ lui-même. Donc oui et non. Non pourquoi? Parce que dans le premier Adam, l'homme rejoint l'image et la ressemblance de Dieu, imago Dei. Mais dans le nouvel Adam, l'homme est bien plus que cela. L'homme devient capax Dei. Il devient bien plus que simple image et ressemblance de Dieu. Il revêt, la mortalité revêt l'immortalité, selon l'Écriture, 1 Corinthiens 15, le verset 53. Et Paul dit en Galates 3, le verset 27, que baptisés en Jésus-Christ, nous avons revêtu le Christ. Donc, en Jésus-Christ, l'homme nouveau revêt le Christ. Mais il ne fait pas que revêtir le Christ, puisque désormais le sanctificateur et ceux qui sont sanctifiés ne forment qu'un seul tout, selon Hébreux au chapitre 2, le verset 11. Donc l'homme partage désormais pas seulement la dimension esthétique et morale de Dieu, si on pourrait le dire ainsi, mais il partage l'ipséité même de Dieu. Il communie à la nature intime de Dieu, au point où Paul dit en Galates 2, 20, « Si je vis, ce n'est plus moi qui vis, c'est Christ qui vit en moi. » Et donc, ce Christ qui vit en moi fait de cet homme nouveau, Capax Dei, cet homme uni intimement à Dieu, il en fait participant de la nature de Dieu même. Alors, plus besoin pour les catholiques de se tourner vers les sciences ésotériques. Parce que ce que l'on peut devenir de plus grand en tant qu'homme, nous le sommes en Christ Jésus, et simplement par la voie du baptême. Voilà, on devient ce qu'il y a de plus grand, c'est-à-dire partager cette dignité de fils de Dieu, qui fait de nous bien plus grands qu'Adam. Puisque là, c'est Christ qui vit en nous, c'est la vie de la grâce qui coule en nous. Donc, oui et non. Oui, en ce sens que le nouvel Adam, comme le premier Adam, nous introduit dans la nouveauté de la vie de la grâce, dans ce jardin nouveau que nous appelons désormais le royaume. Mais non, parce que en Christ Jésus, nous sommes devenus bien plus grands qu'Adam. Nous ne retrouvons pas seulement ce jardin premier, mais nous partageons désormais l'intimité, l'ipséité même de Dieu, l'être même de Dieu. Nous devenons le Christ.
0: Et certains me posent certainement la question intérieurement. Ils nous parlent de la Vierge Marie ou de Christ. Mais sachez, chers amis, qu'on ne peut mieux parler de la Vierge Marie qu'en lien avec Jésus-Christ. Alors, mon père, la Bible enseigne que Jésus-Christ est le second Adam. Jésus-Christ est le second Adam. Comment comprendre cela?
1: Le nouvel Adam. Le nouvel Adam, comme je le disais tantôt, en ce sens que toute l'histoire du salut a comme zone de confluence le retour dans l'intimité de Dieu. C'est le retour d'Adam. Adam qui est parti loin du jardin et qui doit revenir dans le jardin de Dieu. La mission du Christ en tant que pontife, c'est de nous donner la possibilité d'effectuer ce retour vers la maison du Père.
0: Donc
1: de
0: retrouver le pont.
1: Il fait le pont. En cela, on peut dire, oui, c'est le retour d'Adam. Mais je dis bien et je précise qu'il ne faut pas s'imaginer que le Christ n'a fait que nous faire recouvrer le premier Adam dans notre nature d'homme, c'est-à-dire une espèce d'innocence adamique. Non, non, non. En Jésus-Christ, nous héritons de bien plus que cela. En Jésus-Christ, nous partageons cette vie intime de Dieu en devenant nous-mêmes fils dans le Fils. Voilà. Voilà pourquoi je dis oui et non. Oui, parce qu'il y a le retour d'Adam symboliquement, de façon allégorique, mais c'est bien plus que cela, ce que nous héritons dans le Christ.
0: Alors, nous allons parler de la Vierge Marie. Justement, si Jésus-Christ est le nouvel Adam, nous dire aussi que Marie est la nouvelle Ève. Oui. Alors, on parle d'Adam et Ève dans le jardin, et Jésus-Christ, nouvel Adam, Marie, la nouvelle Ève. Alors, comment vous comprenez ça?
1: Oui, c'est une belle expression pour entrer dans une interprétation beaucoup plus biblique et beaucoup plus spirituelle. Il faut dire d'abord que selon les récits, les deux récits de la création que l'on trouve dans Genèse chapitre 1 et Genèse chapitre 2, le nom donné à l'être tiré d'Adam, c'est femme. C'est femme. Mais plus tard, en Genèse au chapitre 3, Adam donne à cette femme un nom nouveau, le nom de Ève. Ève qui veut dire en hébreu la vivante ou celle qui donne la vie. Et ce nom nouveau est donné à la femme, mais au lendemain du péché. Comment Adam peut-il appeler Ève la vivante et celle qui donne la vie quand elle lui apporte la mort? On voit bien que cette appellation nouvelle que Adam donne à sa femme, eh bien, vient dans le souffle et dans la dynamique de l'esprit, de la prophétie, où Dieu dit à la femme, eh bien, voici ta mission, tu seras en inimitié avec le serpent, tu domineras sur lui, lui, il te meurtrira le talon, et toi et ta descendance, vous lui meurtrirez la tête. Et tout de suite, Adam dit, on l'appellera Ève, la vivante et celle qui donne la vie. C'est comme si c'était une annonce par anticipation de ce que serait la vraie vocation de la femme. Sa mission est de donner la vie. Or, dans le jardin, on nous dit qu'il y avait deux arbres. L'arbre qui a conduit à la mort, l'arbre de la connaissance du bien et du mal. Et cet arbre gardé jalousement par Dieu pour qu'il ne soit pas atteint par l'homme et dont le fruit s'appelle la vie. Jésus nous dit en Jean 14, le verset 6, qu'il est la vie. En Jean 10, au verset 10, il dit qu'il vient pour que le monde ait la vie. Si Jésus est la vie, si le fruit est la vie, alors l'arbre qui porte la vie ne peut être que la vivante et celle qui donne la vie. Or, Marie est cet arbre dont le fruit est la vie. On a même envie de dire que cet arbre du jardin, préservé par Dieu, n'est-elle pas une préfigure de celle qui serait gardée par anticipation et dont le fruit s'appellerait la vie. Donc, c'est en ce sens que Marie est appelée la nouvelle Ève. En ce sens qu'elle donne un fruit qui lui-même se donne pour nom la vie. Jésus dit « Je suis la vie ». C'est cela le premier nom que Jésus dévoile de Dieu en rapport avec lui-même. « Je suis la vie ». En Exode chapitre 3, il a dit « Je suis ». Et nous sommes en Jean 14, il dit « Je suis la vie ». Donc le « Je suis » est la vie. S'il est la vie, celui qui donne la vie, celui qui a donné cette vie au monde, la femme qui a donné cette vie au monde, eh bien, il est loisible pour nous de l'appeler la nouvelle Ève.
0: Donc, Adam appela sa femme Ève, qu'elle devait être la mère de tous les vivants, n'est-ce pas ? En Genèse chapitre 3, verset 20. Hein. Mm-hmm. Alors, Ève était la mère de tous les vivants. Qu'en est-il de Marie en tant que mère de Jésus ? Jésus qui est la vie. Tout à l'heure, je disais que c'est en lien avec, au fond, Jésus-Christ. Mais beaucoup nous écoutent en ce moment. Je dis que nous voulons être porte-parole de nos frères et sœurs qui nous écoutent, qui ont posé des questions. Alors, je vous pose la question en leur nom. Alors, si Adam a appelé sa femme Ève, elle va être la mère de tous les vivants. Ève était la mère de tous les vivants. Qu'en est-il de Marie en tant que mère de Jésus, parce que Jésus est la vie.
1: Il va de soi que, par déduction logique, si Marie est mère de Jésus, et si Jésus est la vie, Marie est la nouvelle Ève. Or, tous ceux qui sont les suiveurs de Jésus, entre guillemets, selon Jean chapitre 1, le verset 14, à tous ceux qui l'ont reçu et qui croient en son nom, il a donné le pouvoir de devenir enfant de Dieu. Donc, il participe de son être fils. Alors, tout naturellement, ils deviennent fils dans le Fils, et donc ils sont fils aussi de celle par qui ce Fils est donné. Donc toute la communauté des croyants, la communauté de l'Église, la communauté de tous ceux qui sont rassemblés au nom de Jésus-Christ, deviennent de fait fils de Marie. Et cela se voit justement par la présence de Marie à la Pentecôte. Qu'est-elle allée faire à la Pentecôte au Cénacle ? En tant qu'elle est mère du Christ tête, elle devait devenir également mère du Christ-corps. Et ce Christ-corps est révélé à la Pentecôte. C'est la communauté de l'Église. Donc la présence de Marie à la Pentecôte, je dis souvent par une démonstration mathématique, Esprit-Saint plus Marie donne Christ, ben à la Pentecôte, Esprit-Saint plus Marie donne Ecclésia. Si elle est la mère du Christ, elle devient également la mère de la communauté de l'Église, c'est-à-dire la mère de tous ceux qui sont les enfants de Dieu, donc qui partage eh bien, la grâce de la vie qui vient de Jésus lui-même.
0: Alors justement, quand Jésus-Christ nous dit qu'il est le chemin, la vérité et la vie, personne ne va vers le Père sans passer par moi, il a dit. Hein. Donc si la Vierge Marie est la mère de Jésus-Christ, qui se définit comme chemin, vérité et la vie, donc Marie est bien la mère de la vie.
1: Elle est la mère de la vie.
0: Alors, moi je pense à ce grand rassemblement des femmes, l'AFEC, l'Association des femmes de l'Église catholique, c'était à la Basilique. Et le thème qui a été choisi est un enseignement qui a été très bien mené par le père Bonzou, d'ailleurs qui est l'aumônier diocésain de l'AFEC du diocèse de Bassam. Et le thème qui a été choisi, c'est la femme porteuse d'eau pour un monde assoiffé. Comment vous comprenez ça? On va revenir tout à l'heure. Hein. La femme porteuse d'eau. Pour moi, on a soifé. Parce que vous pensez, ce que vous avez dit tout à l'heure en parlant de la définition de la femme,
1: oui,
0: que la mission de la femme, c'est de donner la vie. Hein.
1: L'eau est un symbole fort dans la culture africaine en particulier, mais dans toutes les cultures. Et il n'y a pas de vie sans eau. La vie naît dans l'eau. Toute vie naît dans l'eau. Et la femme, physiologiquement, naturellement, porte la vie et elle conçoit la vie dans ce bassin de son amour qui est cette poche d'eau dans laquelle, justement, toute vie naît et se développe. Et la mission de la femme, justement, c'est de donner la vie. Et cela peut se traduire symboliquement et culturellement par cette image de la femme qui porte de l'eau. Donc, oui, ce monde de notre temps est assoiffé de quelque chose. Mais ce dont il est assoiffé, en réalité, c'est de la vie qu'il est assoiffé. Si nous avons une vie frénétique et si on court ça et là, c'est parce que l'homme est dans une sorte d'angoisse existentielle. L'homme, il est en quête de vie. Et Jésus vient justement pour que nous ayons cette vie de façon abondante. Je suis venu pour que les hommes aient la vie et qu'ils l'aient en surabondance. Donc, Marie qui donne Jésus, ce qu'elle nous donne en réalité, c'est la vie. Et toutes les femmes qui se reconnaissent en elle, parce que une des plus belles paroles d'Élisabeth, c'est « Tu es bénie entre toutes les femmes ». C'est en même temps une distinction, mais en même temps une voie ouverte à toutes les femmes. C'est-à-dire que Marie est proposée comme le modèle de la femme. Donc toute femme qui se reconnaît dans ce modèle qui lui est proposé, comprend que sa mission c'est de donner la vie et non de la détruire. Donc toute femme est porteuse de cette cruche pleine d'eau pour un monde en quête de vie.
0: Alors du coup, c'est un peu désolant d'entendre, de voir des femmes qui portent des ceintures explosives pour se tuer. C'est dommage de voir des femmes qui tuent leurs enfants.
1: C'est contre la nature de la femme.
0: C'est dommage de voir des femmes qui portent des paroles mortifères, qui nous disent « dans ce pays, il nous faut que le sang coule pour qu'on se respecte », alors que des femmes tiennent des propos comme ça, alors qu'elles doivent construire et porter l'eau de vie. J'ai dit tout simplement que cette fête, la visitation, nous renvoie à l'essentiel pour reprendre le chemin. Amis auditrices, amis auditeurs, vous qui nous suivez, et sachez que nous sommes avec le père Raoul Mambo, fondateur de la communauté Regina Pachi. C'est bien ça.
1: C'est bien ça.
0: Regina Pachi, c'est quoi?
1: Communauté de Marie, Reine de la Paix.
0: Reine de la Paix. Et là, donc, on voit le lien. Hein? Très bien. Alors, avec vous, nous avons essayé de feuilleter quelques pages de la Bible. Nous avons essayé de lire des pages de la Bible. Dans Genèse 2, nous lisons qu'Ève fut créée sans aucun péché. Ève. Qu'en est-il de la nouvelle Ève, le premier membre de l'humanité rachetée? On dit que Ève a été créée sans péché. Alors, qu'en est-il de la Vierge Marie? La nouvelle Ève?
1: Je crois que cette question nous amène à réfléchir sur l'idée de l'Immaculée Conception de Marie.
0: Ok.
1: Nous le disons de cette façon-là.
0: Ok.
1: Est-ce que Marie est Immaculée Conception? Est-ce qu'elle est conçue?
0: Conçue sans péché.
1: Sans péché. Alors, c'est une vérité biblique, tout simplement. C'est une vérité biblique, même si ce n'est pas appliqué en toutes lettres, Marie conçue sans péché, je pense qu'une intelligence des Écritures nous amène très aisément à comprendre cette réalité. Et je vais tenter de nous l'expliquer à partir des Écritures. En Colossiens, au chapitre 2, le verset 9, Paul dit, en lui, parlant de Jésus, en lui, vous voyez que toujours le lien entre Marie et Jésus se fait toujours, hein, en lui corporellement, dans la chair, était la plénitude de la divinité. En lui, corporellement, dans la chair, était la plénitude de la divinité.
0: La divinité, hein.
1: Donc, la divinité qui s'associe à la chair, à l'être corporel. Or, Dieu, en Jésus-Christ, s'est fait semblable aux hommes à l'exception du péché. C'est ce que dit l'Écriture. Donc, Dieu ne s'associe pas le péché. Il ne peut donc s'associer une demeure qui ne soit pas digne de lui, qui soit marquée d'une tache. Dieu ne s'associe pas une tache. Donc, il va sans dire que la chair que Dieu, dont Dieu se revêt lui-même, ne peut pas être marquée du péché. Ça, c'est une question de bon sens. À partir de ce verset, Colossiens 2, 9, alors nous comprenons bien que nous savons le relire, Isaïe 7, 14. En parlant de la naissance de Jésus, nous sommes dans Isaïe 7, 14, nous sommes 750 ans avant l'événement de l'Annonciation. Eh bien, le Seigneur dit, par son prophète, le Seigneur lui-même vous donnera un signe. Donc ce signe n'est pas forcé par la volonté de l'homme. C'est le Seigneur lui-même qui en prend l'initiative. Le Seigneur lui-même vous donnera un signe. Quel est-il le signe que le Seigneur lui-même nous donne? Il dit, la jeune femme concevra. L'expression jeune femme, traduite par la Vierge. Eh bien, ce n'est pas seulement d'une intégrité physique dont il est question. La Vierge, dans le langage biblique, est un langage symbolique et allégorique, renvoie à l'idée d'une intégrité morale, mais aussi d'une intégrité spirituelle, d'une intégrité qui va jusque dans la profondeur de l'être même de la femme. Et cette femme, elle ne pouvait pas ne pas être intègre, sinon elle ne serait pas une caution garantie qui permet de reconnaître que le signe est authentique. Vous comprenez? Donc, dans l'idée de la jeune femme qui conçoit, il y a déjà là l'affirmation.

0: ont la grâce. C'est un mot du mot grec charis, c'est ce qui est éclatant, c'est ce qui porte la lumière, c'est ce qui n'est touché par aucune ombre. Donc l'ange lui-même, dans sa profession de foi, dans son affirmation de foi, dit que en Marie, il n'y a que grâce. Donc il n'y a pas de tache en elle.
1: Alors,
0: c'est cela qu'on appelle Immaculée Conception.
1: On doit comprendre par votre explication que Marie est sainte dès sa conception.
0: Bien évidemment.
1: Oui.
0: Et maintenant, ce qu'il faut comprendre, c'est que si Marie est sainte dès sa conception, cela ne veut pas dire qu'elle n'avait pas besoin d'un sauveur.
1: Ah, mais j'arrivais là. J'allais vous poser la question. Parce que si elle est préservée de la souillure, donc des tâches, vous avez parlé de tâches, préservée de péché, elle n'avait pas besoin de sauveur.
0: Mais bien sûr que si. Puisque dans les premières paroles de son Magnificat, elle dit « Mon esprit se réjouit en Dieu, mon sauveur. »
1: Elle le dit.
0: Donc elle reconnaît elle-même.
1: Dans le Magnificat.
0: Dans le Magnificat. La première proposition du Magnificat finit sur cette note. Mon âme exalte le Seigneur, mon esprit se réjouit en Dieu mon sauveur. Si son esprit se réjouit en Dieu son sauveur, c'est que Marie reconnaît qu'elle est sauvée elle-même. Mais l'Église, dans sa sagesse, n'oublions pas que selon 1 Timothée, le chapitre 3, le verset 15, l'Église est colonne et support de la vérité. L'Église en donne la bonne interprétation. Être sauvé, on peut être sauvé par préservation. Par préservation, je vous fais un exemple qui me vient spontanément comme ça. Quand on était tout petit, dans le quartier où on habitait, à Boboga, on a entendu une nuit des cris et les gens se sont mis à pourchasser des bandits. La curiosité des enfants nous a poussés vers le portail. On voulait aller voir ce qui se passait. Et notre maman nous a crié dessus, retournez à la maison, ne sortez pas. Et puis on entend des coups de feu. Ce qui s'est passé, c'est que certains se sont sauvés en se jetant dans des caniveaux.
1: Certains, des voleurs ?
0: Non, non, des personnes qui sont sorties.
1: Ah oui.
0: Mais il y a eu mort d'homme. Mais nous, nous avons été sauvés comment ? Par préservation. On n'est pas sortis. Ah. Le fait est qu'on a été sauvés. Donc, sauver, c'est soustraire d'un péril certain. Soustraire d'un danger. Salutis, en latin, ça peut vouloir dire aussi soigner. Ça veut dire nous arracher d'un mal. Mais on peut nous arracher d'un mal en anticipant sur le mal. Si j'ai une hygiène de vie, il y a des maladies que je ne contacte pas. Mais je suis sauvé par mon hygiène de vie. Si je suis malade, je serai sauvé par le remède. Tout en espérant que je sois sauvé par le remède. Voilà, Marie donc a été sauvée par anticipation, par préservation. Nous, nous avons été sauvés dans l'acte qui s'accomplit plus tardivement de la mort et de la résurrection de Jésus. Mais elle, elle est sauvée par les mérites de cet acte, mais par préservation. Voilà ce que l'Église nous dit sur le sujet.
1: Amis auditrices, amis auditeurs, vous qui nous prenez en marche, nous vous saluons. Nous sommes avec le révérend père Raoul Mambo, fondateur de la communauté Regina Pacis. Alors, père Raoul, nous avons feuilleté quelques pages de la Bible. Quand on lit l'Exode au chapitre 25, versets 10 à 13, on nous donne, c'est Dieu hein, qui donne quelques instructions pour la construction de l'arche, l'alliance. Et il dit que cette arche doit être faite de l'or le plus pur. Alors c'est pour arriver à ma question, parce que la Bible identifie souvent la Vierge Marie à l'arche, la nouvelle alliance. Hein. Pourquoi fait-on d'abord ce parallèle entre l'arche, l'ancienne alliance et Marie ? Pourquoi ça ? D'abord ma question.
0: D'accord. L'arche d'alliance est un coffret dans lequel on déposa les deux tablettes de la loi que Moïse a reçues sur la montagne, le mont Horeb. Et ces deux tablettes de la loi qui sont une figuration de la loi de Dieu, eh bien, représentaient le gage d'une alliance avec Dieu. Et quand cette arche demeurait dans le peuple, on ne vivait pas que du souvenir de l'Éden qu'on allait retrouver, mais Israël était convaincu que Dieu cheminait à nouveau avec les hommes.
1: Dans cette arche, l'alliance faisait chemin avec
0: Israël.
1: Okay.
0: Et pourtant,

0: les tablettes de pierre qui sont déposées dans cette arche ne sont qu'une pâle copie de celui qui est la parole elle-même. Quand nous lisons dans le premier chapitre de l'Épître aux Hébreux, le prologue de l'Épître aux Hébreux, on dit tout discours sur Dieu était un discours approximatif. Par le passé, Dieu a parlé de façon fragmentaire et variée par les prophètes et toute leur suite. Donc, le discours véritable, c'est le Christ. C'est la parole elle-même. En cette parole, désormais, elle n'est plus déposée sur des tablettes de pierre. Elle est inscrite dans un corps d'homme. Elle prend un visage. Elle devient personne. Et cette parole est plantée dans le sein de Marie. Ce n'est plus deux tablettes déposées dans un coffret, fut-il paré d'or, mais c'est la parole elle-même qui vient dans le sein de Marie. Et le Verbe s'est fait chair, et désormais, il a habité parmi nous. C'est en cela que l'arche, qui était le symbole de la présence de Dieu au milieu d'une communauté restreinte, la communauté de ceux qui se reconnaissent en Abraham et en Moïse, eh bien, en Marie, l'arche est maintenant plantée au milieu de toute la communauté de tous les hommes. Et sur ce point, permettez-moi de faire une allusion toujours au Magnificat de la Vierge. Je lisais ce matin ce beau texte de l'évangile de Luc qui nous rapporte ce discours de Marie. Et dans le Magnificat Marie, cet hymne de Marie, pour être plus exact, cette poésie de Marie, dans son discours, elle dit que Dieu s'est penché sur son humble servante. Cette phrase a une résonance particulière en moi aujourd'hui. Oui, Dieu s'incline, Dieu fléchit sur la vertu d'humilité. Dieu est attiré par l'humilité, c'est vrai. Mais quand Marie dit l'humble servante, il faut aller jusque dans le sens étymologique du mot, dans sa racine hébraïque. Servante, c'est l'esclave. C'est l'esclave. Et Marie prend la place de l'humble servante, c'est-à-dire de l'esclave de l'esclave. Marie va jusque dans la plus petite opinion d'elle-même. Mais je ne sais pas si vous savez pourquoi. Parce que ce que Marie représente pour nous aujourd'hui, c'est qu'elle représente le signe de l'universalité du salut. Vous savez que tous ceux qui se sont reconnus en Abraham, eh bien, c'était une communauté d'élus, un petit cercle fermé, les fils d'Abraham, ceux qui se reconnaissaient en lui. D'ailleurs, les Juifs du temps de Jésus disaient, nous sommes des fils d'Abraham.
1: Et ils en étaient fiers.
0: Mais de cette communauté-là, était exclu l'esclave. Agar était exclu de cette communauté avec son fils Ismaël. Les enfants de l'esclave sont exclus. Marie sait que le cœur de Dieu est suffisamment grand pour embrasser toute la communauté des hommes, sans exception. Alors qu'est-ce qu'elle fait? Elle prend la position de l'esclave de l'esclave. C'est le retour d'Agar, c'est le retour des fils de l'esclave, c'est le retour de tout homme. Désormais, dans la maison de Dieu, il y a une demeure pour tous. Marie est vraiment le signe de la joie retrouvée. Elle est vraiment pour nous le motif de notre joie. Parce que en Marie, eh bien, la porte est ouverte, pas seulement à une petite communauté restreinte d'élus, des fils d'Abraham, mais désormais, c'est la communauté de tous les hommes qui peut communier au salut de Dieu. Oh que c'est beau! Oh que c'est fort! C'est cela, l'homme servante. Et pour moi, c'est une image particulièrement puissante que la fête de la visitation nous a donné. Alors je retourne au discours de l'arche pour dire que si le corps d'homme ne peut contenir Dieu, et pourtant le sein de Marie a abrité Dieu, est la demeure de Dieu, je ne sais pas si on le réalise, mais elle a porté quand même dans sa chair Dieu pendant 9 mois. Je ne sais pas si on le réalise. Donc Marie, en cela, oui, elle est l'arche de la Nouvelle Alliance. L'expression Nouvelle Alliance,
1: oui, allez-y.
0: En rapport avec le discours de Jésus lui-même.
1: Allez-y, allez-y.
0: Jésus dit qu'il est venu nous proposer une Nouvelle Alliance, scellée en son sang. La première alliance était sur des tablettes de pierre contenues dans une arche. Jésus nous propose une nouvelle alliance dont le gage n'est plus des tablettes de pierre, mais qui est inscrite dans la chair. Colossiens 2, 9. En lui, corporellement, était la plénitude de la divinité. Et cette chair d'homme, Jésus l'a bien prise dans le sein de Marie. Donc Marie est l'arche, mais d'une alliance qui vaut bien plus que l'alliance de Moïse dans le désert. Voilà pourquoi l'Église, en relisant et en interprétant théologiquement, eh bien, les Écritures disent que Marie est l'arche de la Nouvelle Alliance.
1: Alors, Père Raoul, est-ce que je peux paraphraser en disant, par exemple, beaucoup sont venus de loin, de près, pour voir l'arche de l'Alliance, mais ici, il y a plus que l'arche de l'Alliance, en parlant de la Vierge Marie.
0: Ici, il y a bien plus que l'arche,
1: de l'Alliance. Est-ce que je peux aussi dire que Marie, c'est ce tabernacle vivant?
0: Bien sûr.
1: C'est vrai?
0: Bien sûr.
1: C'est le droit de dire ça.
0: Ah, mais bien sûr. Ah oui. Marie est tabernacle. Mais, et Marie nous donne justement le bonheur nous-mêmes de nous voir inscrits dans la lignée de ceux qui deviendraient tabernacle de Dieu. Origène, un grand homme dont nous parle l'Écriture, on raconte la vie d'Origène en disant que son père, quand il était né après son baptême, comme c'était cela se faisait à l'époque, le père d'Origène se cachait pour embrasser le cœur de son enfant, la poitrine de son enfant. C'était un rituel. Et quand son épouse lui dit, mais qu'est-ce que tu fais là? Elle lui dit, mais dans ce cœur de petit homme, il y a Dieu. Voilà. Et quand nous communions au corps, nous disons bien au corps du Christ, eh bien nous portons en nous justement ce corps-là. Donc Marie justement nous rend capables de devenir nous aussi à sa suite, capax dei, donc porteurs de Dieu.
1: Alors je vais rester encore avec l'Arche de l'Alliance. Quand on relit la Bible, l'histoire du peuple d'Israël, on voit dans ses combats quelquefois l'Arche d'Alliance qui accompagnait, portait l'Arche d'Alliance pour pouvoir écraser les ennemis, n'est-ce pas? Alors, comme l'Arche d'Alliance, peut-on dire que Marie a un pouvoir unique d'intercession? Alors, on va parler de Marie qui intercède. Est-ce qu'elle a un certain pouvoir? Elle a une puissance sur les ennemis de Dieu, sur le diable, pour aider le peuple de Dieu?
0: Est-ce que
1: en lien avec l'Arche d'Alliance?
0: Bien sûr.
1: Est-ce que Marie, on peut dire que Marie a un pouvoir unique d'intercession?
0: Oui, Marie a un pouvoir extraordinaire d'intercession. Parce que intercéder, c'est être capable de se tenir dans la présence de Dieu pour les autres. Quand nous lisons dans le psaume 24, le psalmiste dit « Qui peut gravir la montagne du Seigneur pour se tenir dans son lieu saint ?» C'est l'homme au cœur pur. C'est l'homme aux mains innocentes. C'est l'homme qui ne livre pas son âme aux idoles, mais qui s'attache à la loi du Seigneur. Chez Marie, il y a bien plus que cela. C'est la loi du Seigneur elle-même qui s'attache à Marie. Elle porte en elle la loi du Seigneur. Voilà pourquoi son cœur pur, ses mains sont innocentes. Voilà pourquoi elle peut se tenir sur les lieux élevés au nom de toute la communauté des hommes. Qu'est-ce que Dieu peut refuser à Marie? Elle qui a porté Dieu en elle. L'ange lui a dit, tu as trouvé grâce aux yeux de Dieu. Ça, c'est en Luc au chapitre 1er, toujours à partir du verset 26, on en est peut-être au verset 28. Tu as trouvé grâce aux yeux de Dieu. Intercéder, c'est faire en sorte que quelqu'un trouve grâce aux yeux de Dieu. C'est introduire quelqu'un dans la bienveillance de Dieu. Oh Marie, elle est celle qui déjà a trouvé grâce. Le père Abbé Kahn et moi, nous sommes de ceux qui cherchons la grâce. Marie, elle est celle qui a déjà trouvé la grâce. Donc, celle qui a trouvé la grâce n'est-elle pas celle qui est le mieux indiquée pour nous conduire sur le chemin qui nous y mène? C'est cela, la puissance de la prière de Marie sur le cœur de Dieu. Et le premier miracle de Cana en est une parfaite illustration.
1: Exactement.
0: Oui.
1: J'ai dit, nous avons le mystère lumineux, et je crois que c'est la deuxième dizaine, j'appelais, qui nous parle de noces de Cana. Justement, c'est un bel exemple que vous prenez, mon père, pour montrer comment Marie peut intercéder pour nous. Alors, mon père, dans Genèse chapitre 3, versets 14 à 15, le Seigneur Dieu dit au serpent, « Parce que tu as fait cela, tu es maudit en tous les animaux de la terre. » Tu ramperas sur ton ventre et tu mangeras de la terre tous les jours de ta vie. Je mettrai une hostilité en toi et la femme, en ta postérité et sa postérité. Elle te brisera la tête et toi, tu lui tendras les embûches au talon. Elle atteindra au talon. Alors, avant cela, d'abord, essaie de nous expliquer ça. Marie qui brise la tête. Et je ne sais pas si c'est Marie. Est-ce que cette femme dont parle la Bible, est-ce qu'il s'agit, est-ce qu'on fait allusion à Marie?
0: Ça nous renvoie aisément à la descendance de la femme. À la descendance de la femme. Et c'est extraordinaire de voir que dans tout le Nouveau Testament, Jésus évolue en toute simplicité, attirer notre attention sur le visage unique et éloquent qu'est celui de sa mère dans l'économie du salut. Jésus a toujours appelé Marie dans une assemblée ouverte, qui est une assemblée de gens instruits des lois de la Torah, des lois de Moïse, instruits donc de l'Ancien Testament. Jésus a toujours, dans ces assemblées-là, appelé sa mère femme, convoquant ainsi la pensée collective.
1: J'ai une question à vous poser là-dessus. Allez-y.
0: Ramenant notre pensée collective à ce que représente cette femme dans le plan du salut. Il a toujours appelé femme. Et donc, le lien est établi, je ne sais pas s'il y a plus clair que ça, le lien est établi. Oui, ce texte fait allusion justement à Marie. Et quand nous lisons dans Apocalypse 12, et la finale de ce texte nous parle justement de ce combat entre la femme, le reste de la descendance de la femme et ce dragon rouge-feu qui est le symbole du mal qui va lutter contre l'Église. Voilà. Donc le lien est établi tout de suite.
1: Alors, mon père, expliquez-nous, quand on nous dit que Marie, mais elle est toute puissante pourtant, on nous dit qu'elle brise la tête du diable, le serpent. Et le serpent cherche à l'atteindre au talon. Il l'atteint au talon. Comment vous comprenez ça?
0: Mais
1: je vais briser la tête. On dit que le serpent lui tend des embûches au talon et l'atteint au talon alors. Et le serpent te mordra au talon.
0: Mais c'est une expression...
1: Oui, qui veut dire, parce qu'on ne comprend pas ça.
0: Une expression qui exprime tout simplement la défaite du mal face au bien. Posture du vivant, qui est la posture du Christ, qui est la posture de la victoire, c'est la posture debout. Jésus, même sur sa croix, il est debout.
1: Mais le serpent atteint...
0: Le serpent atteint au talon. J'en viens. Okay. Le serpent qui atteint au talon, c'est l'expression de celui qui rampe bas. Tout bon Africain comprend ça. Pour dire que tu es un incapable, tu ne m'arrives pas au talon. C'est une expression. Et croyez-moi que le langage des Hébreux...
1: Oui, comme une serpillère.
0: Voilà, est tout proche de les catégories qu'ils ont, sont les nôtres.
1: La façon de comprendre
0: C'est la même chose. Les Sémites et les Africains ont cette similitude du langage.
1: Quand tu parles de cousins, de
0: exactement,
1: cousins,
0: c'est des frères.
1: On va arriver là pour parler des enfants de Marie, justement. J'ai cette question cachée, j'arrive.
0: Donc, alors, au talon, c'est pour dire que le serpent restera dans la défaite.
1: Très bien.
0: Voilà, il n'atteindra pas au cœur, mais il atteindra au talon.
1: Mangera
0: il restera
1: la
0: dans la défaite, il mange la poussière. C'est l'expression de la défaite. Et là, cette femme, elle garde la posture debout, elle est digne. Elle est vraiment la vivante.
1: Oh, l'autre rampe.
0: Exactement, elle est vraiment la vivante.
1: Debout, position.
0: Elle est vraiment
1: elle. De ressusciter des vivants. Très bien. Allons, Père. Alors, avec vous, nous sommes en train d'apprendre. C'est pour dire à nos auditrices et auditeurs que nous, avec vous, Père Raoul, nous parlons de la Vierge Marie. C'est notre manière à nous d'honorer la Vierge Marie. Alors, justement, vous en avez parlé. Et je voudrais qu'on aille un peu plus loin parce que Jésus n'a jamais appelé sa mère autrement que par le mot femme. Pour beaucoup de non-catholiques qui pensent que c'était pour abaisser sa mère et minimiser son rôle. Femme, que me veux-tu? Mon heure n'est pas encore arrivée. On nous dit, voilà, bon, pour utiliser un terme terre à terre, voilà, il a foudé sa mère. Donc, il ne considère pas sa mère. Alors, mon père, l'occasion est bonne pour nous expliquer tout cela.
0: Ah non, c'est tout à fait le contraire.
1: Voilà.
0: Jésus...
1: Qu'est-ce que vous répondez à ces personnes?
0: Mais voilà, d'abord que l'expression femme, ici, est une expression profondément théologique, biblique et spirituelle. Dans la pédagogie de Jésus, il a toujours voulu, et à juste titre, que Marie soit distinguée comme étant justement cette femme de la promesse. Parce que lui-même, son mystère est en lien avec elle. Je citais Isaïe 7, 14. Marie à accompagner de bout en bout le ministère de son fils parce qu'elle sait son rôle. Elle est un signe pour dire l'authenticité du ministère de son fils, pour que son fils soit reconnu comme étant le Kyrios, le Christ de Dieu. C'est tellement important parce que, oui, là, c'est la jeune femme concevra et mettra au monde un fils qui tiendra le sceptre. Donc, Marie est bien consciente de son rôle. Et cette femme, justement, elle est la femme dont parle Genèse chapitre 3. Donc, la descendance va dominer sur le mal. Et donc, quand Jésus dit « femme », c'est vraiment en exerçant son, comme pour reprendre les expressions de mon évêque, son monus docenti, son ministère d'enseigner. C'est une pédagogie de Jésus pour bien établir le lien qu'il y a entre sa mère et lui. Ne l'oubliez pas que la prophétie de Séméon a dit « Ce fils sera en butte à la contradiction, il provoquera la chute et le relèvement de beaucoup. Et toi, femme ?» Il y a toujours cette conjonction de coordination, ce lien qui s'établit. « Et toi, femme ?» Un glaive te transpercera le cœur. Donc Marie, pour parler comme les spirituels, elle est un indice de discernement pour retrouver le vrai Kyrios, le vrai Christ. Parce que n'oubliez pas que Jésus est un nom populaire, un nom commun. Il y avait des Jésus à l'époque de Jésus. Mais lequel est-elle vraiment le Messie? Et beaucoup à l'époque de Jésus étaient appelés des Messies. D'ailleurs, Jean-Baptiste a failli être confondu à cela. Mais l'humilité de l'homme, il dit, je ne le suis pas. Es-tu le prophète? Je ne le suis pas. Es-tu le Messie? Je ne le suis pas.
1: Et justement, pour rejoindre le talent, il dit, d'une certaine manière, je ne suis même pas digne de
0: défaire la courroie de ses sandales.
1: Exactement.
0: Voilà. Je suis trop petit, trop bas.
1: Je ne peux même pas.
0: Voilà, c'est ça l'expression. Vous avez effectivement fait une remarque judicieuse. Ouais. Et donc, l'expression « femme », eh bien, c'est pour établir de façon définitive, eh bien, ce Kyrios de Dieu.
1: Donc, Jésus ne rabaisse pas sa mère.
0: Mais si Jésus rabaisse sa mère, c'est qu'il serait en contradiction avec lui-même. Okay. Dans le quatrième commandement, il nous a bien demandé d'honorer nos parents.
1: Exactement. Alors, quand cette personne vient dire, c'est une femme, qui s'approche de Jésus, comme pour honorer la Vierge Marie, heureuses les entrailles qui t'ont porté, heureux les seins qui t'ont nourri. Et Jésus le dit, heureux plutôt ceux qui entendent la parole de Dieu qui la gardent. Ce n'est pas une façon encore de rabaisser sa mère.
0: Oh non.
1: Ah bon?
0: C'est une façon de révéler de manière éloquente les mérites de sa mère.
1: Ah oui, comment?
0: Et je vous explique. Dans cette fête de la visitation, justement, Marie nous est présentée comme celle dont la joie éclate. Sophonie 3, à partir du verset 14, le texte commence comme cela. Pousse des cris de joie, n'est-ce pas? Et puis, dans l'évangile de Luc, réjouis-toi. Voyez cette similitude. Mais la joie de Marie, ce n'est pas la joie d'Abraham. La joie d'Abraham et de toute sa descendance, c'est la joie de qui est dans l'attente que quelque chose se produise pour lui. C'est la joie qui naît d'une promesse. Oh Marie, que dit Élisabeth au sujet de Marie? Bienheureuse, celle qui a cru l'accomplissement de tout ce qui lui a été dit. Donc, en Marie, non seulement elle a cru, mais toutes les promesses qui sont restées en attente ont trouvé leur accomplissement. Marie, c'est l'accomplissement de toutes les promesses. C'est l'accomplissement de toutes. Donc, c'est une joie débordante qui éclate et c'est une joie contagieuse. Voilà pourquoi Élisabeth elle-même et son fils dans son sein tressaillent de bonheur. Voilà, eux qui étaient dans l'attente d'entrer dans le jardin de Dieu, pour revenir à l'image du jardin, parce qu'ils avaient la Torah, la loi. Voici que le jardin de Dieu lui-même vient jusqu'à elle. Elle s'étonne. Ce n'est pas par le mérite de l'homme qu'il va entrer, qu'il va s'arracher Dieu. Mais c'est par l'œuvre d'une pure grâce. Comment ai-je ce bonheur? Bonheur d'Élisabeth, mais bonheur de nous tous. Que la mère de notre Seigneur vienne jusqu'à nous. Que le jardin de Dieu vienne jusqu'à nous. Que nous soyons introduits de nouveau dans le jardin de Dieu. C'est cela, le bonheur qui nous anime. Donc Marie est révélée par Jésus comme celle qui entend la parole, y adhère et la garde.
1: Heureux les entrailles qui t'ont porté, heureux les saints qui t'ont nourri. Et Jésus le dit, heureux plutôt ceux qui entendent la parole de Dieu et qui la gardent. Je crois que Jésus honore véritablement sa mère. Qui mieux que la Vierge Marie a gardé la parole, gardait toutes ces choses dans son cœur pour le méditer. Et c'est elle qui a gardé la parole, qui s'est fait chair en elle et qui l'a donnée.
0: Bien sûr, c'est en Marie que le Dieu, Marie. Le Dieu innommable, parce que inconnaissable, prend un visage et peut recevoir un nom désormais. Toute la mission de Jésus a consisté à nous dire qu'à Dieu désormais, nous pouvons donner un nom. Parce que Dieu, désormais, nous le connaissons. Nous l'avons vu, nous l'avons touché. Pourquoi en Israël, il était impossible de donner un nom à Dieu? Mais on ne nomme pas ce qu'on ne peut pas voir, ce qu'on ne peut pas atteindre. Tous les prophètes, tous les patriarches, fut-il des personnes qui ont vécu des expériences extraordinaires de théophanie, mais Dieu est resté un Dieu caché pour eux. Moïse n'a vu qu'un buisson embrasé de feu. Il n'a pas les contours du visage de Dieu. Comment peut-il donner un nom à Dieu? Il dira lui-même, tu ne prendras pas le nom de Dieu en vain, parce qu'on ne peut pas donner un nom à Dieu. Mais Marie, elle ne connaît pas Dieu de l'extérieur. L'ange lui dit, tu ne connaîtras pas de l'extérieur, mais tu seras introduit dans le secret. Tu entreras à l'intérieur, puisque l'Esprit Saint viendra sur toi et que la puissance du Très-Haut te couvrira. Tu ne seras pas extérieur pour regarder une ombre, mais tu seras à l'intérieur. Voilà pourquoi elle peut donner un visage à la parole. Voilà pourquoi la parole peut prendre des traits et une forme en elle. Voilà pourquoi désormais, d'ailleurs à elle-même, l'ange dit, tu lui donneras un nom. Le tabou de ne plus donner un nom à Dieu est terminé, parce que Dieu est connu désormais. Et Jésus dit, qui m'a vu, a vu le Père. Dans l'épître de Paul aux Colossiens, au chapitre 1, au verset 15, il dit que le Christ est l'image visible du Dieu invisible. Oh, que c'est beau! Mais c'est par le prisme du sein de Marie que nous avons découvert les traits du visage de Dieu et que nous pouvons lui donner un nom. Et que Jésus désormais peut nous inciter à l'appeler Père sans risque de mourir, comme c'est le cas dans la tradition des Juifs, puisqu'on ne peut pas donner un nom à Dieu. Il faut prononcer le nom de Dieu qu'une fois l'an. Et c'est un privilège réservé au grand prêtre. Et après s'être purifié et couvert du sang des animaux, à la fête du Yom Kippour, doit le dire pour que le peuple garde dans sa mémoire. Mais que personne, à sa suite, ne puisse le dire. Or, désormais, tous, nous sommes fils dans le Fils, et le Père, nous pouvons l'appeler par son nom. Mais ça, c'est le privilège que nous a obtenu Marie. Nous ne sommes plus extérieurs au jardin de Dieu, nous sommes de la demeure de Dieu. Et tout ce qui est au Père maintenant est à nous. Nous pouvons l'appeler par son nom. C'est tout ça, c'est le privilège que nous avons en Marie. Et c'est cela qui fait la grandeur de Marie.
1: Père Raoul, je vois ce que j'allais perdre si je n'étais pas là pour vous écouter. En tout cas, merci, c'est tellement beau. Alors, je suis convaincu que les téléspectateurs, les auditeurs, auditrices sont en train de piaffer. Et l'impatience, vous dites, le Père Bécan ne pose pas cette question. Bon, on va parler de la virginité perpétuelle de Marie maintenant. Tu acceptes, hein?
0: Oui, bien sûr.
1: Alors, nous avons vu que Marie est la nouvelle Ève, l'arche de la nouvelle alliance. Alors, essayons d'aller prendre quelques preuves bibliques concernant la virginité perpétuelle de Marie. Parce que beaucoup de nos frères et sœurs rejettent la virginité perpétuelle de Marie. Ils pensent que cela contredit la Bible. Alors, nous savons qu'il y a les premiers protestants, Martin Luther, Jean Calvin, les autres, croyaient-ils en la virginité perpétuelle de Marie?
0: Oh, bien sûr.
1: Avant d'aller...
0: Bien sûr.
1: C'est vrai?
0: Oui, c'est une... C'est...
1: Il croyait à la virginité perpétuelle de Marie?
0: Bien sûr. C'est... Cette opposition à la virginité perpétuelle de Marie est une réalité récente.
1: Ah oui?
0: Avec un certain courant, courant de christianisme. Mais je trouve cela étrange. Parce que nous devons être fiers d'affirmer la virginité perpétuelle de Marie. De théologiens comme Balthazar l'ont défendu bec et ongle. Parce que, comme je l'ai dit, la question de la virginité perpétuelle de Marie participe du discernement de qui est le Kyrios. De qui est le Kyrios? Marie est sacrement du Père, le Seigneur lui-même vous donnera.
1: Comment ça? Ça veut dire quoi? Est-ce que certains écoutent le sacrement du Père?
0: Le Seigneur lui-même vous donnera un signe.
1: Donc comme un signe?
0: Un signe.
1: Ok.
0: Mais un signe qui n'est pas un signe vide d'efficacité, qui est un signe porteur de grâce, qui porte la grâce elle-même, Jésus. Il n'y a pas grâce plus grande que le Kyrios lui-même. Il est la grâce. Et cette femme qui porte le Kyrios, l'Écriture dit qu'elle est vierge. C'est la jeune femme, celle qui n'a point connu d'homme. Ça, déjà, nous l'affirmons. Maintenant, dans l'Écriture, je voudrais vous inviter à faire un petit détour par l'Écriture pour voir que, d'abord, c'est possible. Parce que Dieu est respectueux de l'intégrité du corps. Regardez que dans Exode au chapitre 3, on nous parle du récit du buisson ardent.
1: Et Moïse.
0: Ce qui a fait impression à Moïse, c'est que le buisson brûlait, mais qu'il ne se consumait pas. Regardez le respect de l'intégrité, de l'œuvre créée par les mains du Seigneur. Si le Seigneur respecte ainsi l'herbe des champs, le Seigneur ne respecterait pas le corps de Marie qui doit porter son verbe. Si le Seigneur respecte l'intégrité de la fleur des champs qui est là et qui demain ne sera plus là, comment peut-on s'imaginer que le Seigneur défigure l'intégrité du corps de Marie? Ce n'est même pas possible. Donc la virginité de Marie, c'est une chose évidente. Voilà, la jeune femme concevra. Donc celle qui a conçu, elle est restée vierge. Alors on va vous dire, mais est-ce qu'après ça, elle n'a pas connu Joseph, etc., etc.
1: Mais justement, alors allons à Matthieu chapitre 1, verset 24. Mmh. À son réveil, Joseph fit ce que l'ange du Seigneur lui avait ordonné et prit sa femme chez lui. Mais il n'eut pas de relation conjugale avec elle, jusqu'à ce qu'elle ait mis au monde un fils premier-né auquel il donna le nom de Jésus. Mmh. Alors, selon ces frères-là qui vous disent que la virginité perpétuelle de Marie, c'est du bidon, du pipeau, alors ces personnes, en utilisant ce texte-là, montrent que Marie a cessé d'être vierge. Après la naissance de Jésus, alors qu'est-ce que vous pouvez leur répondre?
0: Oui, mais c'est...
1: Alors je parle au nom de toutes ces personnes qui nous critiquent la virginité perpétuelle, j'ajoute bien, perpétuelle de la Vierge Marie. À partir de ce texte-là de Matthieu.
0: Mais c'est ce que j'essaie d'expliquer.
1: Oui.
0: D'abord, tout le monde est d'accord que la naissance de Jésus passe par une conception virginale. Ça, c'est de fait, c'est écrit. Mais quand vous regardez le texte biblique de Luc... Au sujet de la conception de Jésus, Marie fait une observation. Je voudrais vous lire le texte, parce qu'il est tellement fort ce texte-là. Marie dit, « Comment cela se fera-t-il, puisque je suis vierge ?» Pour comprendre la virginité perpétuelle de Marie, il faut aller un peu dans la culture des Juifs. Dans la culture des Juifs, on ne conçoit que lorsqu'on est épousé. La conception fait suite aux épousailles. Je ne peux pas concevoir avant d'être épousé. Donc Marie lui dit, je suis vierge, donc je ne peux pas concevoir. Cela veut dire en filigrane que Marie ne dit pas qu'elle ne peut pas concevoir, mais qu'avant qu'elle ne conçoive, il faut qu'elle soit épousée. Je ne sais pas si vous suivez la logique de mon discours.
1: Ah oui, souvent.
0: Je suis vierge. Or, celle qui dit cela, elle avait déjà passé la première étape du mariage juif. Mais qui est l'étape des fiançailles chez les Juifs, en réalité. Mais mariage a tous les effets que lorsqu'il est consommé. Vous comprenez? Donc Marie dit que c'est encore
1: consommé,
0: discutable.
1: Donc pour être encore plus consommé, c'est-à-dire...
0: L'homme et la femme vont ensemble.
1: Ensemble, relation sexuelle.
0: Relation sexuelle.
1: Voilà.
0: Donc Marie lui dit que cela est encore possible. Mais pour que cela soit, il faut qu'elle soit épousée. Elle ne dit pas, ce n'est pas possible, je suis déjà fiancée. Elle dit, ce n'est pas possible, parce que je ne connais pas d'homme. Voilà ce qu'elle dit. Alors, l'ange, qu'est-ce qu'il lui répond? Il lui répond par une formule qu'aucun rabbin juif n'acceptera. Parce que cette formule, c'est la formule qui est utilisée dans la liturgie de la célébration du mariage des juifs. C'est que l'ange lui dit, l'Esprit Saint viendra sur toi. Il s'agit ici de l'Esprit Saint, troisième hypostase, personne. L'Esprit Saint viendra, c'est la personne. Et la puissance du Dieu Très-Haut te couvrira de son ombre. Cette formule est utilisée dans la liturgie du mariage juif pour dire que le mariage est consommé. Quand le mariage est célébré, L'homme fait entrer son épouse dans la chambre nuptiale et il la couvre de son ombre. C'est l'expression qu'on emploie pour dire que c'est consommé. Alors, quand l'homme a couvert son épouse de son ombre, plus personne ne peut la couvrir de son ombre. Parce que ça s'appelle à l'adultère. Je ne sais pas si vous comprenez ce que je suis en train de dire.
1: Très bien.
0: Si Dieu dit, je te couvre de mon ombre et que tu conçois, ça veut dire que le débat est clos. Marie ne peut plus être une porte que l'on franchit. J'ai trouvé dans un texte de l'Écriture que je voudrais vous lire qui m'a tellement impressionné.
1: Allez-y, mon père.
0: C'est dans Ézéchiel au chapitre 44, le verset 2. Or l'Éternel me dit, cette entrée restera fermée. Elle ne s'ouvrira plus et plus personne ne pourra y passer car l'Éternel, le Dieu d'Israël, est entré par cette porte. Ézéchiel 44, le verset 2. Joseph n'était pas capable de discuter avec Dieu la terre que Dieu s'est conquise. Dans le prophète Isaïe, au chapitre 62, on dit, on ne t'appellera plus la délaissée, mais on t'appellera terre épousée, car le Seigneur ton Dieu deviendra ton époux. C'est tout. Joseph a bien gardé Marie, mais Joseph ne pouvait plus passer par une porte que Dieu avait franchie. Ézéchiel 44, le verset 2. Je conclus sur ce chapitre en disant ceci, que si Marie est un indice de discernement du véritable Kyrios, Marie devait accompagner à tout le moins Jésus jusqu'à la croix, après quoi elle pouvait faire sa vie. Or, nous savons, parce qu'il devait être reconnu comme étant le véritable Kyrios, Marie ne pouvait pas venir dire après avec de nombreux enfants à sa suite qu'il a été conçu dans un sein virginal. Ce n'est pas possible. On va dire, mais attendez, allez vous faire voir ailleurs. Donc, si on me dit que Joseph a survécu après la résurrection de Jésus, ok. Or, toute la tradition de l'Église, qu'elle soit catholique, luthérienne, calviniste, est unanime pour dire que Joseph n'était plus là. Il était mort bien avant.
1: On n'en parle plus, il n'était.
0: Bien avant. Donc, Joseph a assumé cette chasteté jusqu'au bout et Marie a gardé son intégrité jusqu'au bout. Ça ne se discute pas, à moins qu'on ne veuille faire mauvaise langue. Mais elle est couverte de l'ombre de Dieu. Elle est prise. Elle est assumée. C'est une autre expression aussi pour dire assomption. Déjà, l'annonciation, elle est assumée. Elle est prise. Cette porte ne peut plus être franchie. C'est terminé.
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2: Pour votre salut, il est 2h.
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Je t'adore à genoux, ta divinité qui sous ses figures est vraiment voilée. Mon cœur se soumet à toi en te contemplant grâce à ta présence dans ce sacrement. La vue, le toucher et le goût se méprennent en toi. Seul l'œil est fiable pour trouver la foi. Je crois ta parole, c'est la vérité, car tu es le Fils de Dieu et rien n'est plus vrai. Sur la croix était cachée ta divinité, mais ici se cache aussi ton humanité. Toutes les deux, en croyant et en confessant, je te supplie comme le larron pénitent. Tes plaies, comme Thomas, je ne les vois pas. Je confesse cependant, Seigneur, Dieu, c'est toi. Fais-moi davantage croire en toi toujours. En toi est mon seul salut, ma foi, mon amour. Ô mémorial d'amour, sacrifice de Dieu, pain vivant pour l'homme, pain du haut des cieux, que mon âme vive de toi, mon sauveur, et qu'elle savoure toujours ta douceur. Seigneur, toi mon Dieu, le pieux pélican, purifie en moi l'impur par ton précieux sang, dont la moindre goutte suffit à sauver de toutes les fautes notre monde entier. Jésus, sous un voile, je te vois. Réalise mon vœu, je t'en prie. Que je vois ta gloire révélée enfin, le bonheur de cette vue est mon seul destin.

Je suis au milieu de vous tous les jours, jusqu'à la fin des temps. Prosterné devant ton corps exposé, devant ce Saint Sacrement, tu actualises ta parole. Me voici, Seigneur, devant ta face. Écoute mon cri de cœur. Je t'appelle, sauve-moi. Je ne sais pas prier, mais mon seul regard suffit pour désirer ta parole et goûter la joie de ta présence. Donne-moi la joie d'être sauvé. Sans toi, je ne peux rien, Seigneur. Amen.

0: Bien-aimés, nous parlerons du ministère du Saint-Esprit dans la vie du croyant. Et nous aurons pour texte de base Jean chapitre 16, le verset 5 au verset 11. La parole de Dieu déclare ceci. « Maintenant je m'en vais vers celui qui m'a envoyé, et aucun de vous ne me demande où vas-tu. Mais parce que je vous ai dit ces choses, la tristesse a rempli votre cœur. Cependant, je vous dis la vérité. Il est avantageux que je m'en aille, car si je ne m'en vais pas, le Consolateur ne viendra pas vers vous. Mais si je m'en vais, je vous l'enverrai. Et quand il sera venu, il convaincra le monde en ce qui concerne le péché, la justice et le jugement. En ce qui concerne le péché, parce qu'il ne croit pas en moi. La justice, parce que je vais au Père et que vous ne me verrez plus. Le jugement, parce que le prince de ce monde est déjà jugé. J'ai encore beaucoup de choses à vous dire, mais vous ne pouvez pas les porter maintenant. Quand le Consolateur sera venu, l'Esprit de vérité, il vous conduira dans toute la vérité, car il ne parlera pas de lui-même, mais il dira tout ce qu'il aura entendu et vous annoncera les choses à venir. » Bien-aimés, depuis la Pentecôte et pendant tout le temps que vivra l'Église avant l'avènement du Seigneur, l'œuvre du Saint-Esprit est orientée vers deux catégories de personnes, les croyants, c'est-à-dire l'Église, et les païens, les non-convertis. Mais ce sur quoi nous allons mettre l'accent ici, c'est l'œuvre du Saint-Esprit dans la vie des croyants que nous sommes. Dans cette partie, nous verrons l'action du Saint-Esprit dans la vie du croyant de manière individuelle, mais aussi dans la vie de l'Église en général. Dans la vie du croyant, la première œuvre que le Saint-Esprit accomplit est une œuvre de régénération. Le croyant doit savoir que c'est le Saint-Esprit qui est à l'origine de la nouvelle naissance, de la régénération de la vieille nature. Jésus disait à Nicodème que s'il ne naissait pas d'eau et d'esprit, il ne pouvait entrer dans le royaume de Dieu. Jean chapitre 3, verset 5. La première œuvre qu'accomplit l'Esprit dans la vie du croyant est de le faire entrer dans le corps de Christ, le baptiser dans le corps de Christ. C'est ce que révèle 1 Corinthiens chapitre 12, verset 13 qui nous dit ceci. « Nous avons tous en effet été baptisés dans un seul esprit pour former un seul corps, soit juif, soit grec, soit esclave, soit libre. Et nous avons tous été abreuvés d'un seul esprit. » Bien-aimé, nul ne peut être appelé fils de Dieu s'il n'a pas l'esprit de Dieu. Romains chapitre 8, verset 14 à 17 le confirme. « Car tous ceux qui sont conduits par l'esprit de Dieu sont fils de Dieu. Et vous n'avez point reçu un esprit de servitude pour être encore dans la crainte. Mais vous avez reçu un esprit d'adoption par lequel nous crions « Abba, Père ». C'est la première œuvre. La seconde, c'est la purification du péché. Le Saint-Esprit participe au processus de purification du péché dans la vie du croyant. Romains chapitre 2, verset 29 dit « Mais le juif, c'est celui qui l'est intérieurement, et la circoncision, c'est celle du cœur, selon l'esprit et non selon la lettre. La louange de ce juif ne vient pas des hommes, mais de Dieu. » Et Romains chapitre 8, verset 13 à 14 ajoute « Si vous vivez selon l'esprit, vous mourrez. Mais si par l'esprit vous faites mourir les actions du corps, vous vivrez. » La seconde action, c'est l'œuvre de sanctification. C'est le Saint-Esprit, en effet, qui met à part le croyant et le rend saint pour la gloire de Dieu. 1 Pierre 1, 2 dit ceci, parlant des Grecs, des Juifs, de tous ceux qui sont élus selon la préscience de Dieu le Père, par la sanctification de l'Esprit, afin qu'ils deviennent obéissants et qu'ils participent à l'aspersion du sang de Jésus-Christ, que la grâce et la paix vous soient multipliées. Et 2 Thessaloniciens 2, 13 ajoute, « Pour nous, frères bien-aimés du Seigneur, nous devons à votre sujet rendre continuellement grâce à Dieu, parce que Dieu vous a choisi dès le commencement pour le salut, par la sanctification de l'Esprit et par la foi en la vérité. » Oui, bien-aimés, le Saint-Esprit vient dans nos vies pour nous communiquer une vie nouvelle. Quand le Saint-Esprit vient habiter dans notre cœur, il produit en nous une nouvelle façon de vivre. Nous vivons par l'Esprit, nous sommes conduits par l'Esprit et nous avons une mentalité et une vie différente. Il y a un contraste frappant entre Galates chapitre 5, versets 9 à 21, les œuvres de la chair, et Galates chapitre 5, verset 22, qui nous parle du fruit de l'Esprit. Il est écrit en effet, « Or, les œuvres de la chair sont manifestes, ce sont l'impudicité, l'impureté, la dissolution, l'idolâtrie, la magie, les inimitiés, les querelles, les jalousies, les animosités, les disputes, les divisions, les sectes, l'envie, l'ivrognerie, les excès de table et les choses semblables. Je vous dis d'avance, comme je l'ai déjà dit, que ceux qui commettent de telles choses n'hériteront pas du royaume de Dieu. » Par contre, le verset 22 nous dit « Mais le fruit de l'esprit, c'est l'amour, la joie, la paix, la patience, la bonté, la bénignité, la fidélité, la douceur, la tempérance. La loi n'est pas contre ces choses. Ceux qui sont à Jésus-Christ ont crucifié la chair avec ses passions et ses désirs. Si nous vivons par l'Esprit, marchons aussi selon l'Esprit. Bien-aimés, Dieu par le Saint-Esprit écrit en nous une autre loi. Romains chapitre 8, verset 2. La loi de l'esprit de vie en Jésus-Christ qui m'a affranchi de la loi du péché et de la mort. Et Hébreux chapitre 10, verset 16 ajoute, « Voici l'alliance que je ferai avec vous après ces choses, dit le Seigneur. Je mettrai mes lois dans leur cœur et je les écrirai dans leur esprit. » Il ajoute, « Et je ne me souviendrai plus de leurs péchés ni de leurs iniquités. » C'est dire que le Saint-Esprit produit en de nouvelles pensées, celles de Dieu, de nouveaux sentiments, ceux du Christ, de nouveaux désirs, les désirs du Christ, de nouvelles affections, ce que le Christ aime. Romains chapitre 8, verset 9 dit, « Ceux en effet qui vivent selon la chair s'affectionnent des choses de la chair, tandis que ceux qui vivent selon l'Esprit s'affectionnent des choses de l'Esprit. Et l'affection de l'Esprit, c'est la vie et la paix. Et si l'Esprit de Dieu, l'Esprit de Christ habite en nous, nous ne vivons plus selon la chair, mais selon l'Esprit. » Bien-aimés, le résultat de la nouvelle naissance, c'est une manière de vivre différente. Car le Saint-Esprit scelle et garantit le salut du croyant. Voyons en effet que tous les croyants sont protégés par l'Esprit Saint qui a été donné comme gage de notre rédemption finale. Le Saint-Esprit, bien-aimé, donne aux croyants l'assurance qu'il est enfant de Dieu et donc sauvé. Romains chapitre 8, verset 16. L'Esprit lui rend témoignage à notre esprit que nous sommes enfants de Dieu. L'Esprit Saint équipe le croyant pour le rendre capable et apte au service. Actes chapitre 1, verset 8. Vous recevrez une puissance, le Saint-Esprit survenant sur vous. Et vous serez mes disciples, mes témoins à Jérusalem, dans toute la Judée, la Samarie, jusqu'aux extrémités de la terre. Le Saint-Esprit produit du fruit dans la vie du croyant pour l'amener à ressembler à Christ. Galates chapitre 5, verset 16. Galates chapitre 5, verset 22 à 25. Mais le fruit de l'Esprit, c'est l'amour. Nous l'avons lu tout à l'heure. L'Esprit Saint bien-aimé illumine l'esprit du croyant pour qu'il comprenne et qu'il accepte les choses de Dieu. 1 Corinthiens chapitre 2, verset 10 à 15 nous dit, Dieu nous les a révélés par l'Esprit, car l'Esprit sonde tout même les profondeurs de Dieu. Lequel des hommes en effet connaît les choses de Dieu si ce n'est l'Esprit de l'homme qui est en lui? De même, personne ne connaît les choses de Dieu si ce n'est l'Esprit de Dieu. Le Saint-Esprit intercède pour le croyant selon la volonté de Dieu. Le Saint-Esprit aide en effet le croyant dans ses faiblesses. Romains chapitre 8, verset 26 à 27. De même aussi, l'Esprit nous aide dans notre faiblesse, car nous ne savons pas ce qu'il nous convient de demander dans nos prières. Mais l'Esprit lui-même intercède par des soupirs inexprimables. Et celui qui sonde les cœurs connaît quelle est la volonté de l'Esprit, parce que c'est selon Dieu qu'il intercède en faveur des saints. Éphésiens chapitre 6, verset 18 également. L'Esprit dirige, il conduit et il enseigne le croyant. Le Saint-Esprit montre au croyant la bonne manière de se conduire. Romains chapitre 8, verset 14. Jean chapitre 16, verset 12 à 14. Il dit, j'ai encore beaucoup de choses à vous dire, mais vous ne pouvez pas les porter maintenant. Quand le Consolateur sera venu, l'Esprit de vérité, il vous conduira dans toute la vérité, car il ne parlera pas de lui-même, mais il vous dira tout ce qu'il aura entendu et il vous annoncera les choses à venir. Il me glorifiera parce qu'il prendra de ce qui est à moi et vous l'annoncera. L'Esprit, oui, le Saint-Esprit, il demeure de façon permanente dans le croyant. Le Saint-Esprit fait de la vie du croyant sa demeure. Il est l'époux de nos âmes. 1 Corinthiens chapitre 6, verset 19. Ne savez-vous pas que votre corps est le temple du Saint-Esprit et qui est en vous, que vous avez reçu de Dieu et que vous ne vous appartenez point à vous-même? Le Saint-Esprit parle. Apocalypse chapitre 2, verset 7. Il dit que celui qui a des oreilles entende ce que l'Esprit dit aux églises. À celui qui vaincra, je donnerai à manger de l'arbre de vie qui est dans le paradis de Dieu. Oui, le Saint-Esprit donne aussi des instructions claires et précises. Actes chapitre 8, verset 29. L'Esprit dit à Philippe, avance et approche-toi de ce char. L'Esprit Saint vient également pour nous révéler les choses spirituelles. 1 Corinthiens 2, 10. Il dit, Dieu nous les a révélées par l'Esprit, car l'Esprit sonde tout, même les profondeurs de Dieu. Il nous réconforte. Actes chapitre 9, verset 31. L'Église était en paix dans toute la Judée, la Galilée, la Samarie, s'édifiant et marchant dans la crainte du Seigneur. Et elle s'accroissait par l'assistance du Saint-Esprit. Il nous appelle aussi. Actes chapitre 13, verset 2. Pendant qu'ils servaient le Seigneur dans leur ministère et qu'ils jeûnaient, le Saint-Esprit dit, « Mettez-moi à part Barnabas et Saul pour l'œuvre à laquelle je les ai appelés. » Le Saint-Esprit nous remplit. Actes chapitre 4, verset 31. Quand ils eurent prié, le lieu où ils étaient assemblés trembla. Ils furent tous remplis du Saint-Esprit et ils annonçaient la parole de Dieu avec assurance. Le Saint-Esprit prophétise au travers de nous. De Pierre 1, 21. Car ce n'est pas par une volonté d'homme qu'une prophétie a jamais été portée. Mais c'est poussé par le Saint-Esprit que les hommes ont parlé de la part de Dieu. Le Saint-Esprit rend libre. 2 Corinthiens chapitre 3, verset 17. Or, le Seigneur, c'est l'Esprit. Et là où est l'Esprit du Seigneur, là est la liberté. Bien-aimés, la liste des œuvres du Saint-Esprit n'est pas ici exhaustive. Mais le peu que nous avons cité nous donne un aperçu du ministère du Saint-Esprit. Avec un tel ministère, une question vient naturellement à nos lèvres. Comment collaborer avec le Saint-Esprit et jouir pleinement de sa présence? Je dirais en comprenant la nécessité de marcher avec le Saint-Esprit. Or, Amos 3:3 nous dit, deux hommes marchent-ils ensemble sans en être convenus? Il y a un facteur important dans la vie du croyant qui impacte notre communion avec le Saint-Esprit. Et j'en ai décelé quatre. Quatre qui peuvent constituer un obstacle dans notre marche avec le Saint-Esprit et par opposition qui nous révèle ce que nous devons faire pour marcher avec le Saint-Esprit. L'homme ancien vit dans la chair et l'homme nouveau dans l'esprit. L'esprit reçu est une personne, troisième personne de la Trinité. Quand on entend parler de lui en Actes chapitre 1 verset 8, qui nous dit « Vous recevrez une puissance, une force, celle du Saint-Esprit survenant sur vous et vous serez mes témoins. » Car l'Esprit, c'est une personne qui vient pour nous rendre capables de témoigner. Il habite donc en nous et entretient de ce fait une relation avec nous. Car sans lui, vous ne pouvez rien. Et comme il faut s'entendre avec lui, alors l'apôtre Paul dit à ses fils et à ses filles, il dit c'est pourquoi renoncer au mensonge et que chacun de vous parle selon la vérité de l'Esprit. Bien-aimés, je voudrais nous faire remarquer que la première chose qui brise notre communion avec le Saint-Esprit, c'est le manque de respect pour sa personne, parce que cela nous empêche de communier avec lui. On ne peut pas avoir une relation, une amitié avec quelqu'un qu'on ne respecte pas ou qui ne nous respecte pas. Respecter une personne, c'est la valoriser pour qui elle est. On ne peut pas avoir une intimité riche et épanouie avec une personne si on la considère comme un animal, parce qu'on a tendance à traiter les gens d'après ce qu'on pense qu'ils sont. Le manque de respect par rapport à qui cette personne est nous empêchera d'entrer en relation et d'avoir une intimité avec elle. Beaucoup de personnes manquent de respect au Saint-Esprit en le considérant comme une chose. Le Saint-Esprit n'est pas une chose, un truc, une sensation, une force, un pouvoir ou ça. C'est bien une personne. Et pour communier avec lui, il faut le considérer comme tel. Le considérer comme une chose, c'est le considérer comme un être inanimé. Pour avoir une intimité avec le Saint-Esprit, développer sa communion avec lui, il faut commencer par le respecter. Bien-aimé, respecte le Saint-Esprit. Considère-le comme une personne, une vraie personne, et c'est ce qu'il est. La deuxième chose, c'est le manque de sensibilité au Saint-Esprit qui nous empêche de communier avec lui. Souvent, le Saint-Esprit nous fait ressentir sa présence, mais nous ne réagissons pas. Pas un mot, pas un geste. Nous restons dans l'indifférence totale. Bien-aimés, il n'y a rien qui affecte la communion plus que l'indifférence. Imaginez, ou imagine frère, que tu ailles rencontrer quelqu'un chez lui. La personne te fait entrer dans sa maison, mais t'ignore complètement. Elle ne te parle pas, elle ne s'intéresse pas à toi. Tu essayes de montrer que tu es là, mais elle ne fait pas attention à toi. Tu lui parles, elle ne répond pas. Tu lui fais des signes, elle ne réagit pas. Et ne te regarde pas. Que vas-tu faire? Tu vas partir, oui ou non? Bien-aimé, sois sensible à la présence du Saint-Esprit. Quand le Saint-Esprit est présent dans un lieu, ne l'ignore pas, reconnais sa présence. Bien-aimé, si tu vas à une réunion que le Saint-Esprit se manifeste dans la louange, reconnais sa présence en disant par exemple « Merci Saint-Esprit », en l'adorant, en l'acclamant, en dansant devant lui. Ou alors, durant un enseignement, si tu te rends compte que le Saint-Esprit s'adresse particulièrement à toi, dis Amen, Alléluia, lève la main et acclame, bien-aimé. Ou alors, si tu ressens la présence du Saint-Esprit, une sorte de revêtement, bien-aimé. Loue-le, remercie-le. Arrête une minute et reconnais sa présence. Si une révélation ou une solution à un problème vient soudainement dans tes pensées, loue-le et remercie-le. Si tu reconnais ce que le Saint-Esprit fait, il fera plus de choses encore dans ta vie, bien-aimé, et cela va t'aider. La troisième chose, c'est la désobéissance aux instructions du Saint-Esprit. Souvent, nous voulons faire une chose et nous ressentons que nous ne devons pas le faire. Bien-aimé, nous avons la forte conviction qu'il ne faut pas le faire et nous n'avons pas la paix intérieure à ce sujet. Bien souvent dans ce cas, c'est le Saint-Esprit qui nous parle, qui nous montre la direction que nous devons suivre ou ne pas suivre. Bien-aimé, apprenons à obéir au Saint-Esprit. Lorsque le Saint-Esprit nous met à cœur de faire quelque chose, faisons-le. Frère, sœur, si tu obéis, il continuera de te diriger. Mais si tu n'obéis pas, à un certain moment, tu n'entendras plus sa voix. Apprends à obéir au Saint-Esprit. Il aura des ratés au début, certes. Mais tu croîtras dans ta communion avec lui. À force d'obéir, tu finiras par grandir en discernement et tu sauras reconnaître spécifiquement sa voix. Le quatrième point, c'est l'indépendance vis-à-vis du Saint-Esprit. La puissance et la vie abondante du croyant se trouvent dans le Saint-Esprit. Nous n'avons aucune puissance sans lui. La vie abondante de Dieu ne peut pas s'exprimer en nous sans lui. Nous devons apprendre à dépendre de sa puissance, de sa force. Nous devons apprendre à compter sur lui, à nous abandonner à lui, à lui faire confiance étape par étape, pas à pas, instruction après instruction. Quelquefois, lorsque le Saint-Esprit nous demande de faire des pas de foi, bien-aimés, nous avons tendance à vouloir qu'il nous montre la fin de l'histoire. On voudrait qu'il nous révèle toutes les étapes avant de pouvoir avancer. Mais avec le Saint-Esprit, on ne sait jamais la fin de l'histoire avant la fin. Il faut seulement lui faire confiance et avancer avec lui pas à pas. C'est cette vulnérabilité, d'instant en instant, c'est cet abandon total, sans aucun plan, bien-aimé, qui accroît notre communion avec le Saint-Esprit. Et il s'attend à ce que, bien-aimé, nous lui fassions confiance dans tous les domaines de nos vies. Il nous faut apprendre à dépendre complètement de lui, de celui qui a des projets de paix et de bonheur pour nous, afin de nous donner un avenir et de l'espérance. Bien-aimés, abandonnons-nous au Saint-Esprit. Décidons à partir d'aujourd'hui de développer une relation sincère et vraie avec lui. Décidons de lui faire confiance et de marcher avec lui quotidiennement. Et il ne nous abandonnera jamais et nous n'aurons jamais honte de lui avoir fait entièrement et totalement confiance. Amen.
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0: Pour votre salut, il est 3 heures.

0: maître Clavé Ndri nous propose un enseignement sur le thème « Le chrétien face à la corruption galopante dans le milieu professionnel ivoirien ».
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Je voudrais vraiment dire merci à tous ceux qui sont venus, ceux qui nous écoutent, parce que il est rare aujourd'hui de voir au sein de nos églises de tels thèmes être développés. Nous avons coutume de voir des thèmes qui provoquent la foule, les thèmes qui concernent les bénédictions, la stérile enfantera cette fois, tu verras la mort de tes ennemis. Voilà, ce sont des thèmes comme ça que nous aimons. Et aujourd'hui, nous avons un thème, le chrétien face à la corruption galopante dans le milieu professionnel ivoirien. Un thème d'actualité, un thème important pour un chrétien qui ne vit pas de théorie, mais qui est confronté à cette réalité, à ce phénomène, tous les jours, dans notre milieu de vie. Et comme Paul le dit, si la résurrection n'existe pas, si la résurrection est un leurre, alors notre foi est vaine. Cela veut dire que nous sommes chrétiens en marche dans l'espérance d'une résurrection. Mais cette résurrection ne sera donnée qu'à des chrétiens ou à des personnes, en tout cas, ayant vécu sur la terre comme notre Seigneur le voudrait. Et dans cette marche vers la Jérusalem céleste, il y a des réalités que nous vivons dans notre milieu professionnel, surtout confrontés à ces réalités difficiles à traiter pour le chrétien. Et des fois même, les chrétiens sont accoutumés tellement à certaines pratiques que nous allons voir tout à l'heure, que rarement nous confessons cela parce que nous pensons que cela fait corps avec la société, que nous n'avons plus cette réalité-là de percevoir ces actes-là comme des péchés. Et il est bon qu'au sein des églises, nous puissions avoir de tels thèmes pour réveiller notre foi, pour nous ouvrir les yeux sur certaines réalités. Et aujourd'hui, nous allons parler de la corruption dans un cadre, la corruption dans un cadre professionnel, parce que cette corruption, ce phénomène, nous allons le confronter à une personne, c'est-à-dire le chrétien. Le chrétien, celui qui a été baptisé, nous allons le voir, au nom du Père et du Fils et du Saint-Esprit, et qui a pris l'engagement de marcher dans les pas de son maître, c'est-à-dire de Jésus-Christ. Avant de commencer ce thème, je voudrais annoncer le développement que je nous propose. C'est d'abord de définir ce que c'est que la corruption. Qu'est-ce qu'on entend par corruption ? Après avoir défini la corruption, dans un deuxième temps, nous allons voir de façon concrète quelques actes de corruption. Et dans un troisième temps, nous allons parler de la réaction que le chrétien devrait avoir vis-à-vis de ce phénomène de corruption. Comme je l'ai dit tout à l'heure, dans un premier point, approche définitionnelle de la corruption. Qu'est-ce que la corruption ? C'est quoi la corruption ? Alors, c'est un thème que je veux vraiment pratiquer, hein. Voilà, je ne veux pas qu'on soit dans la théorie. Voilà, on ne va pas faire trop de théorie. Ce qui fait que je vais moins parler, parce que je ne suis pas venu pour vous enseigner sur la corruption, parce que tout le monde, quand je vais commencer à définir ça tout à l'heure, on va voir que
nous tous, peut-être d'une manière ou d'une autre, on pratique hein, les actes de corruption. N'est-ce pas? Voilà, donc je ne veux pas aller dans la théorie. Nous allons être pratiques, nous allons être concrets. Je ne parle pas à des étudiants, je parle à des fidèles chrétiens. C'est quoi la corruption? Le terme corruption, dans son étymologie, c'est-à-dire dans sa racine, hein, dans sa racine, dans, là où le mot a été tiré, donc je parle comme ça, donc dans son étymologie, désigne une altération, altérée, ou la décomposition d'une chose, la corruption. Quand on parle par exemple de la corruption du corps, c'est le corps corrompu, donc un corps altéré, un corps décomposé. La corruption va désigner un phénomène qui va consister pour une personne qui détient ce qu'on appelle un pouvoir public. Un pouvoir public. Quelqu'un qui est membre d'une administration. Quelqu'un qui est un élu. Un élu. Donc vous avez un maire, vous avez un député, vous avez les présidents de région en Côte d'Ivoire, vous avez le président de la République. Va consister pour ces personnes-là à détourner le pouvoir qu'on leur a donné pour ne pas accomplir l'acte pour lequel ils sont en mission. Il va détourner donc cette mission pour son profit personnel en percevant quelque chose, c'est-à-dire de l'argent, généralement. Ne vous en faites pas, on va y arriver, on va saisir la réalité de la corruption. Donc, ce sont des personnes qui occupent une fonction publique ou dont, qui ont une mission qui dérive de la fonction publique. Il est par exemple un officier d'état civil, c'est-à-dire celui qui doit établir les actes de naissance. C'est son travail. Son travail est de délivrer des actes de naissance, des extraits d'actes de naissance ou de décès. C'est son travail. C'est pourquoi il est là, c'est pourquoi il quitte la maison chaque matin pour aller au travail. La mission que la société lui a confiée, c'est de délivrer les actes de naissance. C'est sa mission. Quelqu'un vient le voir pour sa mission, c'est-à-dire pour qu'il puisse lui délivrer ce qui relève de sa mission, son travail, délivrer un acte de naissance. Et cette personne ne va pas de façon désintéressée délivrer cet acte de naissance. Mais avant de délivrer l'acte de naissance, en plus des 500 francs de timbre prévus par la loi, il va demander un plus. La grosse définition que j'ai donnée en haut là, c'est sa matérialisation qui est là. On va en parler tout à l'heure. Donc c'est l'utilisation et l'abus du pouvoir public à des fins personnelles. C'est-à-dire qu'on vous met là, vous détenez un pouvoir public. C'est 500 francs qu'on doit vous donner. Mais vous, vous allez faire de telle sorte que, en plus des 500 francs, on vienne vous remettre 1000 francs pour que vous puissiez accélérer le processus de délivrance de l'extrait de naissance qui pourtant est votre travail. Je vous ai dit tout à l'heure que je ne vais pas rentrer dans des théories, aller faire des définitions en droit, les éléments constitutifs, tout ça. Non, on n'a pas besoin de ça aujourd'hui. On va aller dans des choses concrètes. Je veux tout faire pour finir
mon intervention en quelques minutes pour que vous et moi, nous puissions plus échanger sur le concret. Je pense qu'aujourd'hui, les chrétiens, nous avons besoin de témoins, n'est-ce pas? De témoins. On n'a pas besoin de maîtres, parce qu'on connaît tous les choses, mais c'est l'application, la mise en œuvre des préceptes qui pose vraiment un problème. Et je voudrais qu'on en parle aujourd'hui de façon libre. D'accord? Les auditeurs aussi nous entendent, ils vont poser les questions, on va être concret. Alors, après cette définition, je vais renforcer la compréhension par le deuxième point de mon plan, c'est-à-dire la manifestation concrète de quelques actes de corruption. Alors, première manifestation, ce sont des exemples, hein. L'homme qui occupe une position dans l'octroi des marchés publics, c'est-à-dire, vous êtes là, il y a des marchés publics. On dit qui va faire cette route. La route entre Faya et Bengerville. Qui va faire la route? Moi, je suis directeur des marchés publics. Je dis, c'est un exemple. Je n'ai pas dit que c'est le directeur des marchés publics qui est là. N'envoyez pas mon nom quelque part. Alors, je suis directeur des marchés publics. Je m'appelle Ndri Claver. Et puis, on m'a mis là pour que, par rapport à des tests bien précis, je puisse désigner une société ou des sociétés lorsqu'il y a des appels d'offres, mais en tenant compte de certains critères bien définis par la loi, pour me permettre de sélectionner les meilleures entreprises qui peuvent répondre vraiment à la qualité du travail demandé. Construire des hôpitaux, faire des routes, construire des écoles, etc., etc. En dehors de ces critères-là, le dimanche, j'ai rendez-vous avec le directeur d'une des sociétés qui soumissionne, c'est-à-dire qui a envoyé aussi son dossier pour la sélection. Et le monsieur me dit, Ndri, sur le marché là, j'ai ça. Bon, c'est un marché de 3 milliards ou 4 milliards. Généralement, je ne sais pas où est-ce qu'ils sont allés prendre ce taux, mais ils sont dans 10%, comme la DIP. Alors, on lui donne 300 millions. Et le directeur, il prend les 300 millions, on lui donne. Et cette société qui n'a pas vraiment des références en matière de construction de routes, qui n'a pas l'expertise, va par le jeu de cette corruption être la société sélectionnée. Donc 300 millions vont aller dans la poche du directeur que je suis, alors que la société Y était la meilleure société parce qu'une société de référence qui a l'habitude de construire des routes qui durent, parce que la qualité se retrouve dans son travail et l'expertise y est, on va donner le marché à un novice dans le domaine, tout simplement parce que celui-là m'a donné 300 millions. Voici un acte concret de corruption. Croyez-moi, nous tous qui nous adonnons à ces choses-là, à ces actes-là, nous ne sommes pas d'une autre église, ou bien nous ne sommes pas d'une autre confession. Des fois, nous finissons au niveau de la cathédrale, ou bien en face de la cathédrale, et à midi, nous allons pour prendre le corps du Christ. Si on ne dit pas la vérité ici, je ne sais pas où on va dire la vérité. Alors, la secrétaire, un autre acte de corruption, la secrétaire d'une personnalité publique. Ton travail, c'est de prendre des rendez-vous pour ton patron.
Elles ont changé leur nom. Bon, peu importe. Elles disent qu'elles sont assistantes. Alors, peu importe le nom, mais ton rôle, c'est de prendre des rendez-vous. Et au lieu de prendre des rendez-vous pour la personnalité, ça peut être un maire, ça peut être un ministre, le ministre de l'économie et des finances, le ministre de l'intérieur, les grands ministres là, ceux qui ont les ministères importants, les gens veulent les voir. Donc les gens défilent, ils viennent, et puis la secrétaire est là. Elle peut prendre ton nom, oui, vous voulez voir le ministre, tu me dis ton nom, tout ça là, tu prends, hein? Vous voulez rendez-vous, oui, d'accord. Quand le ministre va venir, on va lui dire, toi tu sors là, tu dis on va vous appeler. Et elle prend même ton numéro gentiment. Quand tu sors, elle t'a oublié. Elle me met derrière comme ça, toi comme ça là, je vais te donner rendez-vous pour le ministre, pourquoi? Et puis il y a une autre personne qui arrive, qui finit, et puis avant de partir, il lui remet une enveloppe de 100 000 francs, ou bien 200 000, ou même 300 000. Mais dès que le ministre vient là, avant même de lui dire bonjour, elle lui dit, il y a un monsieur important qui est passé ici. Ça, c'est un acte de corruption. C'est concret. Je parlais de la secrétaire tout à l'heure. Je parle maintenant du ministre qui organise un concours. Un concours. Concours d'entrée dans un établissement public. Et il a les résultats. Sur la base du mérite de chaque candidat et qui reçoit de l'argent pour fausser ce résultat-là. Il l'insère parmi les méritants des personnes qui n'ont même pas eu la moyenne. Le dernier, par exemple, mais parce qu'il a mis de l'argent en jeu. C'est un acte concret de corruption. Le citoyen qui brûle le feu, comme on le dit, qui contrevient au code de la route, le policier l'arrête et qui a le réflexe de mettre la main dans la poche et de sortir le billet de 1000 francs pour le tendre à l'agent de police, il est dans un acte de corruption. Parce qu'il empêche que l'agent public puisse faire le travail, ce pourquoi il est là. C'est un acte de corruption. Le père de famille qui n'a pas payé la facture d'électricité et qui fait face à une coupure et qui sort de l'argent pour le remettre à l'agent de la CIE pour différer la coupure, il est dans un acte de corruption. L'avocat qui porte une valise à un juge pour que le magistrat puisse donner raison à son client, alors qu'il sait qu'en droit, son client a tort, cet avocat commet un acte de corruption. Le douanier qui laisse passer des produits avariés ou des stupéfiants en contrepartie d'un bien personnel qu'il reçoit se rend coupable d'un acte de corruption. Alors, la liste, on peut passer toute la journée à énumérer des actes de corruption. Je pense qu'on n'en finirait pas. Dans mon test ici, j'ai en même temps essayé de montrer tout ce qui est comme conséquence de ces actes. Aujourd'hui, nous sommes à la maison, nous parlons, il y a trop de drogue. Mais il y a la drogue parce qu'on a fait rentrer la drogue. Puisque, en fait, la drogue n'est pas, à ce que je sache, cultivée ici en Côte d'Ivoire. En tout cas, c'est vrai que dans certaines zones, on a découvert quelques champs. Mais en grande partie, quand on parle de la cocaïne, par exemple, ça vient de l'extérieur. Donc ces produits, ces stupéfiants ne peuvent pas rentrer sur un territoire s'il n'y a pas quelque part un acte de corruption. Nous parlons souvent des insuffisants rénaux, les insuffisants rénaux. Et on se pose la question, mais pourquoi il y a trop d'insuffisance rénale comme ça?
Mais ce n'est pas sûr que vous et moi, les médicaments que nous prenons, même achetés dans les pharmacies, soient des produits d'origine. Tout dernièrement encore, les médias faisaient focus sur un lieu où on fabriquait des produits, la liqueur, fabriquée avec quoi? Avec de l'alcool. Heureusement que ce jour-là, il y a eu des agents qui ont refusé la corruption. Mais sinon, on nous a dit que cette unité existe depuis des années. Donc, voici les conséquences. Je vous parlais aussi des routes tout à l'heure. La conséquence, ça va être quoi? Les mauvaises routes. Les routes que nous avons, on salue ça. Et puis après 3 jours de pluie, allez, ça laisse place au sable. Mais parce que quand je t'ai donné 300 millions en marge de ma comptabilité réelle, mais je vais mettre beaucoup plus de sable dedans pour pouvoir gagner parce que je suis une société commerciale. Ce que j'ai dit n'appartient pas seulement à la sphère de la Côte d'Ivoire, hein. Ce n'est pas dans le domaine particulier de la Côte d'Ivoire, c'est une réalité, même en Europe, partout. C'est ça le danger qui nous guette tous, l'acte de corruption. L'acte de corruption, peut-être on va en parler tout à l'heure dans les questions, je le souhaite, parce que je veux vraiment un échange. L'enfant du pauvre, qui est intelligent, qui passe un concours, mais parce que son papa n'a pas l'argent pour payer le concours, mais l'enfant échoue, donc il est là. Et on vient mettre à sa place, le mot n'est pas fort, disons ce qui est, un vaurien. Quelqu'un qui fait des fautes même à chaque ligne. J'en parle avec des amis qui sont des directeurs, qui donnent des rapports à faire à leurs collaborateurs, rapports truffés de fautes. Et donc c'est le retard au niveau du pays, c'est une gangrène. La corruption est une gangrène qui tue une nation. Alors le chrétien, face à tout ça, est-ce que le chrétien même d'ailleurs, avant de faire face, est-ce qu'il n'est pas déjà dedans? Parce que pour faire face, il faut être un peu en dehors. Il faut voir la corruption comme un ennemi. Maintenant, si tu es dedans, si la corruption est ton ami, il faut vite te désunir. C'est ça. C'est la première chose à faire. Le chrétien face à la corruption, le point 3, je vais énumérer quelques points, et puis après, vous et moi, nous allons échanger. Parce que ce n'est pas un sujet qui se veut théorique. Il faut qu'on soit concret. Je sais qu'il y a quelqu'un qui va se lever, qui va dire, maître, il y a telle chose, je fais comment? C'est ça. Parce que c'est une réalité. Le chrétien doit avoir en horreur, d'abord même le mot

c'est le rite important, le rite de la renonciation. Le rite de la renonciation. Je vais nous rappeler ce rite important. Le jour de notre baptême, le célébrant a dit ceci. Il dit « Maintenant, je m'adresse à vous, parents, parrains et marraines. » Il dit « Par le sacrement de baptême, l'enfant que vous présentez va recevoir de l'amour de Dieu, une vie nouvelle. Il va naître de l'eau et de l'Esprit Saint. Cette vie de Dieu rencontrera bien des obstacles pour lutter contre le péché, pour grandir dans la foi. Il aura besoin de vous. Si donc vous êtes conduit par la foi et si vous prenez la responsabilité de l'aider, je vous invite aujourd'hui, en vous rappelant votre baptême, à renoncer au péché et à proclamer la foi en Jésus-Christ. On nous a appelé le jour de notre baptême, le jour où on revêtait ce manteau de chrétien, on nous a demandé, soit directement ou par le canal de notre parrain ou marraine, si on renonçait, renoncez-vous à Satan. Et nous avons dit, je renonce. On dit, renoncez-vous à toutes ses œuvres. On a dit, je renonce. On dit, renoncez-vous à toutes ses séductions. Et nous avons dit, je renonce. Ne nous mentons pas, la corruption apparaît ici comme c'est-à-dire c'est un acte qui relève du projet que Satan propose pour détruire une nation, pour détruire une cité. Quand un pays, quand une cité est corrompue, il est difficile d'asseoir dans cette nation ou dans cette cité le projet de Dieu. Le projet de Dieu. Vous êtes élu, mais pour pouvoir être élu ici en Côte d'Ivoire, mais quelle gymnastique! Tout le monde le sait. On va naturaliser un tel, on va faire ceci parce que ça nous arrive. Ce sont des actes de corruption. Donc, dans une cité, dans un pays qui est corrompu, qui est gangréné par la corruption, c'est difficile d'asseoir le projet de Dieu. Or, chaque chrétien qui a fait le rite de renonciation a pris l'engagement de transformer sa sphère, là où il vit, en un endroit où va régner le Christ. Si je suis médecin, si je suis avocat, si je suis juge, si je suis ministre, si je suis député, si je suis policier et que je suis chrétien, alors je m'engage en tant que chrétien à faire régner dans ce milieu la vie de Christ. C'est-à-dire que je vois la corruption comme un ennemi de tous les jours. Il faudra qu'on se réveille, chers frères et sœurs. Nous devons nous réveiller. Le monde va mal. À cause des méchants, les méchants ont toujours existé. Mais à cause de la renonciation des chrétiens, des hommes de lumière, ceux qui sont appelés par le Christ à être sel et lumière pour le monde, ils ont abandonné. Nous copions aujourd'hui l'esprit du monde. Nous nous accommodons avec l'esprit du monde. Le chrétien doit agir. Quand tu te réveilles, est-ce que tu es en mission pour le Christ? La gangrène est là. Nous avons tous renoncé. Nous faisons comme l'autre. Il n'est pas rare de voir un chrétien qui, en face de ces choses-là, ils vous disent, mais on va faire comment? L'abandon. Donc, voici pourquoi le monde se porte mal. Ceux qui pensent bien sont nombreux, mais ils sont dans l'inertie et une minorité courageuse dirige le monde. J'ai dit une minorité courageuse dirige le monde parce que la majorité est silencieuse.

0: La majorité est silencieuse. Nous devons nous réveiller, chers frères et sœurs. Nous n'avons pas de choix. Nous n'avons pas de choix. Ce n'est pas une faculté aidée à aller dans le monde. C'est pour ça que je ne veux même pas que ce soit une théorie. Ce thème-là ne doit pas être une théorie. Ce n'est pas une théorie, c'est en pratique. C'est pourquoi je dis, je vais m'arrêter quelque part là. Je ne vais pas trop bavarder. On va se poser des questions, on va se parler. Ceux qui font les actes de corruption, nous tous qui sommes dedans, est-ce que celui qui enlève le biais qu'il donne à un policier, parce que lui-même, il vient de ne pas respecter le feu tricolore là, est-ce que c'est quelqu'un qui ne va pas à l'église? C'est quelqu'un qui n'est pas baptisé au nom du Père, du Fils et du Saint-Esprit? Des baptisés. À la mairie, en décembre, quand c'est bourré là, et puis tu es là, tu appelles le monsieur qui fait programmation de mariage, viens, viens mon gars, bon, viens, viens, viens mon gars. Pardon, viens. Pardon, c'est vrai qu'on a les choses là, mais nous on est pressés. Tiens ça sur le côté. Quand tu glisses ça, et puis après la célébration du mariage, tu vas aller à la messe pour la bénédiction. Et quand tu vas venir, on va te dire le corps du Christ, on va manger. C'est à cause de notre démission que le monde se porte mal. Le Mahatma Gandhi disait que si les chrétiens vivaient en acte et en vérité, il n'est pas allé loin. Il n'est pas allé loin. Il dit, si les chrétiens vivaient en acte et en vérité les préceptes de Jésus, le monde serait transformé. Le monde va être transformé. Mais le Seigneur nous attend. Je suis juge, je suis avocat. C'est moi, on vient prendre valise, on dépose ça à mes côtés pour aller corrompre quelqu'un. Et puis je mets ça dans ma poche et puis je suis content, je m'en vais. Demain j'arrive ici et puis on entend de parler de Jésus-Christ. Non, nous devons changer de vie. Nous devons changer de vie. Le bateau, le monde coule à cause de cette responsabilité-là. C'est ceux qui sont appelés à être sel et lumière. Quand la lumière ne brille plus, tout le monde est dans les ténèbres. La lumière est éteinte, tout le monde est dans les ténèbres. Donc le monde est dans les ténèbres parce que justement les chrétiens ont décidé eux-mêmes de ne plus briller. On fait comme les autres. J'ai envie de dire, même dans le mal même, on excelle même les autres. C'est ça, c'est la vérité. Il n'est pas rare de voir un chrétien lui-même, c'est-à-dire organiser même son système, les stratégies pour contraindre l'autre. Je dois signer un bordereau pour que on puisse payer quelqu'un qui a accompli un marché public. Si je signe, il va être payé tout de suite. 3 milliards, 4 milliards. Je regarde ça et puis le parafait là et là, ça monte. Et puis il vient tous les jours chez ma secrétaire. Mais ils n'ont pas encore signé, le parafait n'est pas encore sorti. Non, non, ça y est, je suis le patron là-bas. Tu viens 3 mois, 4 mois. Il y a des actes silencieux mais qui parle, qui t'impose, c'est-à-dire qui parle. Si tu ne comprends pas, tu vas comprendre ça un jour. C'est lui qui fait ça là, c'est un chrétien. La personne qui est là va jeûne. On nous vient nous voir, berger, j'ai mon papier qui est quelque part là-bas, depuis on ne signe pas. Berger, on est qu'à jeûner, c'est 3 milliards. Et puis on jeûne. Mais celui qui est assis sur ça, sur la signature, ton jeûne ne le touche pas. Alors, une autre chose que je demande aux chrétiens, c'est que les chrétiens doivent aujourd'hui se battre pour occuper les postes de responsabilité et de prise de décision. Mais être un vrai chrétien, quand on a fini de prier pour toi et puis tu as pris les postes de responsabilité là, faut pas faire comme ça. Il ne faut pas faire comme ça. Il faut signer librement. Signe librement. Signe. J'ai un ami qui est devenu DAF d'une structure. Quand il est arrivé là-bas, j'avais des paraffeurs comme ça que le précédent avait laissé. Il dit, mais il ne comprend pas pourquoi. Donc la secrétaire qui était dans le gombo glissant du précédent est venue lui dire, ah patron, ici là, ta voiture là, j'ai vu ça, ça c'est pas voiture d'un directeur. Il dit, mais comment ça? Non mais pas trop, ça là tu peux changer ça en 2 semaines. dit, comment? Ah, les parfums qui sont là, là, laisse, si tu veux, là. Il y a deux dedans, il y a deux signatures seulement. Quand ça vient là, tu as changé de voiture là tout de suite. Il dit, ah bon? C'est comme ça? Il dit, ok. Première chose à faire, il a changé sa secrétaire. Il a changé. Il dit, tu vas te mettre un peu à côté. Et puis il a amené quelqu'un. Et il a commencé à signer. Il a commencé à signer. Donc, les fournisseurs de l'État qui étaient habitués à choses, ils viennent, ils disent, ah, mais on dit, le monsieur qui est là-bas, là, son esprit là n'est pas. Il y a des gens qui disent, il dit, son esprit n'est pas bon. On dit, son esprit n'est pas bon. Alors, le monsieur, il est là un jour, c'est un ami, il me raconte ça. Il y a un fournisseur qui arrive. C'est comme ça qu'il va comprendre tout le système. Je vais finir par là et puis on va poser des questions. C'est mieux comme ça. Il faut que ce soit pratique. Et il est là et puis le fournisseur arrive. Il dit, monsieur, bonjour. Il dit, je suis venu vous saluer. Il dit, non, tenez. Et le monsieur lui tend une enveloppe, vraiment une grosse enveloppe. Il dit, c'est pourquoi? Il dit, non, vous ne m'avez rien demandé. Vous avez signé mon truc. Il dit, ah, moi, il y a longtemps, j'ai fait fourniture de trucs de la société, là. Vraiment, c'est pas comme ça, hein. Il dit, comment? Il dit, c'est la première fois que je vois un DAF qui signe les papiers, là, sans réclamer quelque chose. Il dit, je ne prends pas. Il dit, je ne prends pas ton argent. Le monsieur dit, ce que j'ai envoyé là, mais tu n'as pas demandé. Il dit, je ne prends pas. Je ne prends pas. Et mon ami, là, je connais son caractère, oh. Tu vas tourner, tourner, il ne prend pas. Il ne prend pas. Mais dans sa modestie, là, il a champ de palmiers, il a champ de manioc, il fait ça. Il dit, Ndri, ça là, ça me suffit. Ça me suffit. Mais 3 millions, 4 millions ici, par là, là, ça me suffit. Il n'y a pas de faire quoi avec ça. Oui. Bon, lui, il a eu un peu, il a compris, il a allé au champ, il a pris des hectares, il a fait ça, il est indépendant financière. Voici un acte concret. Un acte concret. C'est vrai, c'est difficile, frères et sœurs. Dans ce monde-là, c'est difficile. Je ne suis pas en train de parler en théorie. C'est compliqué. Des fois, les gens nous mettent dans des situations telles que cela t'oblige, comme cette femme qui est venue me voir, justement ce que j'étais en train de dire, en parlant des 3 milliards, là. C'était une dame qui était venue. J'avais son dossier sur la table de cette entité publique que tout le monde connaît. Et alors, on lui a dit, écoute, c'est le langage, madame, c'est le langage. On a prié jusqu'à un bon. J'avoue très sincèrement que ma prière là, on a gêné. On a gêné. Un jour, elle est venue, elle-même m'a dit, ah, Bégé, tu as gêné jusqu'à vraiment. On était en train de me chasser, mes employés me menaçaient. Bon, je, franchement, devant Dieu, je ne vais pas te mentir. Bon, je suis parti finalement, j'ai fait ce qu'on m'a demandé de faire. Et ils ont payé. Elle m'a dit ça. J'ai dit, ah. Bon, alors, la solution, c'est que les chrétiens, là, on ne doit pas rester en bas pour subir. Il faut des chrétiens avocats, magistrats, des chrétiens députés, des chrétiens maires, des chrétiens présidents de la République. Mais de vrais chrétiens, pas seulement de titre, mais en acte. Je parle des chrétiens, mais je parle aussi de ce que l'Église appelle les hommes de bonne volonté. Les hommes de bonne volonté. Que Dieu nous bénisse. Que Dieu nous bénisse.
1: Maître Clavin Ndri vient de nous proposer un enseignement sur le thème « Le chrétien face à la corruption galopante dans le milieu professionnel ivoirien ». Merci de nous avoir suivis. Que le Seigneur nous bénisse.

0: Tout-Puissant, d'où il viendra juger les vivants et les morts. Je crois en l'Esprit Saint, à la Sainte Église catholique, à la communion des saints, à la rémission des péchés, à la résurrection de la chair, à la vie éternelle. Amen.
1: Notre Père qui es aux cieux, que ton nom soit sanctifié, que ton règne vienne, que ta volonté soit faite sur la terre comme au ciel.
0: Donne-nous aujourd'hui notre pain de ce jour. Pardonne-nous nos offenses, comme nous pardonnons aussi à ceux qui nous ont offensés. Et ne nous laisse pas entrer en tentation, mais délivre-nous du mal.
1: Car c'est à toi qu'appartiennent
0: le règne, la puissance et la gloire pour les siècles des siècles. Amen.
1: À l'honneur de Dieu, Trinité, je vous salue Marie, pleine de grâce, le Seigneur est avec vous. Vous êtes bénie entre toutes les femmes et Jésus, le fruit de vos entrailles, est béni.
0: Sainte Marie, Mère de Dieu, priez pour nous pauvres pécheurs, maintenant et à l'heure de notre mort. Amen.
1: Je vous salue Marie, pleine de grâce, le Seigneur est avec vous. Vous êtes bénie entre toutes les femmes, et Jésus, le fruit de vos entrailles, est béni.
0: Sainte Marie, Mère de Dieu, priez pour nous pauvres pécheurs, maintenant et à l'heure de notre mort. Amen.
1: Je vous salue, Marie, pleine de grâce, le Seigneur est avec vous. Vous êtes bénie entre toutes les femmes, et Jésus, le fruit de vos entrailles,

0: gloire au Père, au Fils et au Saint-Esprit.
1: Comme il était au commencement, maintenant et toujours, dans les siècles des siècles. Amen.
0: Notre Dame de toute grâce,
1: priez pour nous.

0: Premier mystère douloureux, l'agonie de Jésus. Fruit du mystère, le regret des péchés. Prions.
1: Notre Père qui es aux cieux, que ton nom soit sanctifié, que ton règne vienne, que ta volonté soit faite sur la terre comme au ciel.
2: Donne-nous aujourd'hui notre pain de ce jour. Pardonne-nous nos offenses, comme nous pardonnons aussi à ceux qui nous ont offensés. Et ne nous laisse pas entrer en tentation. Mais délivre-nous du mal.
1: Car c'est à toi qu'appartiennent
2: le règne, la puissance et la gloire pour les siècles des siècles.
1: Amen. Je vous salue Marie, pleine de grâce. Le Seigneur est avec vous. Vous êtes bénie entre toutes les femmes et Jésus. Le fruit de vos entrailles est béni.
3: Sainte Marie, Mère de Dieu, priez pour nous pauvres pécheurs. Maintenant et à l'heure de notre mort. Amen.
1: Je vous salue Marie, pleine de grâce. Le Seigneur est avec vous. Vous êtes bénie entre toutes les femmes et Jésus. Le fruit de vos entrailles est béni.
3: Sainte Marie, Mère de Dieu, priez pour nous pauvres pécheurs. Maintenant et à l'heure de notre mort. Amen.
1: Je vous salue Marie, pleine de grâce. Le Seigneur est avec vous. Vous êtes bénie entre toutes les femmes et Jésus. Le fruit de vos entrailles est béni.
3: Sainte Marie, Mère de Dieu, priez pour nous pauvres pécheurs, maintenant et à l'heure de notre mort. Amen.
1: Je vous salue Marie, pleine de grâce. Le Seigneur est avec vous. Vous êtes bénie entre toutes les femmes et Jésus. Le fruit de vos entrailles est béni.
3: Sainte Marie, Mère de Dieu, priez pour nous pauvres pécheurs, maintenant et à l'heure de notre mort. Amen.
1: Je vous salue Marie, pleine de grâce. Le Seigneur est avec vous. Vous êtes bénie entre toutes les femmes et Jésus. Le fruit de vos entrailles est béni.
3: Sainte Marie, Mère de Dieu, priez pour nous pauvres pécheurs, maintenant et à l'heure de notre mort. Amen.
1: Je vous salue Marie, pleine de grâce. Le Seigneur est avec vous. Vous êtes bénie entre toutes les femmes et Jésus. Le fruit de vos entrailles est béni.
3: Sainte Marie, Mère de Dieu, priez pour nous pauvres pécheurs, maintenant et à l'heure de notre mort. Amen.
1: Je vous salue Marie, pleine de grâce. Le Seigneur est avec vous. Vous êtes bénie entre toutes les femmes et Jésus. Le fruit de vos entrailles est béni.
3: Sainte Marie, Mère de Dieu, priez pour nous pauvres pécheurs, maintenant et à l'heure de notre mort. Amen.
1: Je vous salue Marie, pleine de grâce. Le Seigneur est avec vous. Vous êtes bénie entre toutes les femmes et Jésus. Le fruit de vos entrailles est béni.
3: Sainte Marie, Mère de Dieu, priez pour nous pauvres pécheurs, maintenant et à l'heure de notre mort. Amen.
1: Je vous salue Marie, pleine de grâce. Le Seigneur est avec vous. Vous êtes bénie entre toutes les femmes et Jésus. Le fruit de vos entrailles est béni.
3: Sainte Marie, Mère de Dieu, priez pour nous pauvres pécheurs, maintenant et à l'heure de notre mort. Amen.
1: Je vous salue Marie, pleine de grâce. Le Seigneur est avec vous. Vous êtes bénie entre toutes les femmes et Jésus. Le fruit de vos entrailles est béni.
3: Sainte Marie, Mère de Dieu, priez pour nous pauvres pécheurs, maintenant et à l'heure de notre mort. Amen.
1: Que la gloire soit rendue à Dieu le Père, le Fils et le Saint-Esprit.
2: Comme il était au commencement, maintenant et toujours, dans les siècles des siècles. Amen.
1: Notre-Dame de la paix,
2: priez

0: Deuxième mystère douloureux, la flagellation. Fruit du mystère, le combat contre le mal.
1: Notre Père qui es aux cieux, que ton nom soit sanctifié, que ton règne vienne, que ta volonté soit faite sur la terre comme au ciel.
2: Donne-nous aujourd'hui notre pain de ce jour. Pardonne-nous nos offenses, comme nous pardonnons aussi à ceux qui nous ont offensés. Et ne nous laisse pas entrer en tentation, mais délivre-nous du mal.
1: Car c'est à toi qu'appartiennent
2: le règne, la puissance et la gloire, pour les siècles des siècles.
1: Amen. Je vous salue Marie, pleine de grâce. Le Seigneur est avec vous. Vous êtes bénie entre toutes les femmes et Jésus, le fruit de vos entrailles, est béni.
3: Sainte Marie, Mère de Dieu, priez pour nous pauvres pécheurs, maintenant et à l'heure de notre mort. Amen.
1: Je vous salue Marie, pleine de grâce. Le Seigneur est avec vous. Vous êtes bénie entre toutes les femmes et Jésus, le fruit de vos entrailles est béni.
3: Sainte Marie, Mère de Dieu, priez pour nous pauvres pécheurs, maintenant et à l'heure de notre mort. Amen.
1: Je vous salue Marie, pleine de grâce. Le Seigneur est avec vous. Vous êtes bénie entre toutes les femmes et Jésus, le fruit de vos entrailles est béni.
3: Sainte Marie, Mère de Dieu, priez pour nous pauvres pécheurs, maintenant et à l'heure de notre mort. Amen.
1: Je vous salue Marie, pleine de grâce. Le Seigneur est avec vous. Vous êtes bénie entre toutes les femmes et Jésus, le fruit de vos entrailles est béni.
3: Sainte Marie, Mère de Dieu, priez pour nous pauvres pécheurs, maintenant et à l'heure de notre mort. Amen.
1: Je vous salue Marie, pleine de grâce. Le Seigneur est avec vous. Vous êtes bénie entre toutes les femmes et Jésus, le fruit de vos entrailles est béni.
3: Sainte Marie, Mère de Dieu, priez pour nous pauvres pécheurs, maintenant et à l'heure de notre mort. Amen.
1: Je vous salue Marie, pleine de grâce. Le Seigneur est avec vous. Vous êtes bénie entre toutes les femmes et Jésus, le fruit de vos entrailles est béni.
3: Sainte Marie, Mère de Dieu, priez pour nous pauvres pécheurs, maintenant et à l'heure de notre mort. Amen.
1: Je vous salue Marie, pleine de grâce. Le Seigneur est avec vous. Vous êtes bénie entre toutes les femmes et Jésus, le fruit de vos entrailles, est béni.
3: C'est...

0: Je vous salue Marie, pleine de grâce. Le Seigneur est avec vous. Vous êtes bénie entre toutes les femmes et Jésus, le fruit de vos entrailles, est béni.
1: Sainte Marie, Mère de Dieu, priez pour nous pauvres pécheurs, maintenant et à l'heure de notre mort. Amen.
0: Je vous salue Marie, pleine de grâce. Le Seigneur est avec vous. Vous êtes bénie entre toutes les femmes et Jésus, le fruit de vos entrailles, est béni.
1: Sainte Marie, Mère de Dieu, priez pour nous pauvres pécheurs, maintenant et à l'heure de notre mort. Amen.
0: Que la gloire soit rendue à Dieu le Père, le Fils et le Saint-Esprit.
1: Comme il était au commencement, maintenant et toujours, dans les siècles des siècles. Amen.
0: Notre-Dame de la paix,
1: priez pour nous.

0: Troisième mystère douloureux, le couronnement d'épines. Fruit du mystère, la force dans les humiliations. Prions.
1: Notre Père qui es aux cieux, que ton nom soit sanctifié, que ton règne vienne, que ta volonté soit faite sur la terre comme au ciel.
2: Donne-nous aujourd'hui notre pain de ce jour. Pardonne-nous nos offenses, comme nous pardonnons aussi à ceux qui nous ont offensés. Et ne nous laisse pas entrer en tentation, mais délivre-nous du mal.
1: Car c'est à toi qu'appartiennent
2: le règne, la puissance et la gloire pour les siècles des siècles.
1: Amen. Je vous salue Marie, pleine de grâce. Le Seigneur est avec vous. Vous êtes bénie entre toutes les femmes et Jésus. Le fruit de vos entrailles est béni.
3: Sainte Marie, Mère de Dieu, priez pour nous pauvres pécheurs. Maintenant et à l'heure de notre mort. Amen.
1: Je vous salue Marie, pleine de grâce. Le Seigneur est avec vous. Vous êtes bénie entre toutes les femmes et Jésus. Le fruit de vos entrailles est béni.
3: Sainte Marie, Mère de Dieu, priez pour nous pauvres pécheurs. Maintenant et à l'heure de notre mort. Amen.
1: Je vous salue Marie, pleine de grâce. Le Seigneur est avec vous. Vous êtes bénie entre toutes les femmes et Jésus. Le fruit de vos entrailles est béni.
3: Sainte Marie, Mère de Dieu, priez pour nous pauvres pécheurs.

0: Amen.
1: Je vous salue Marie, pleine de grâce. Le Seigneur est avec vous. Vous êtes bénie entre toutes les femmes et Jésus, le fruit de vos entrailles est béni.
2: Sainte Marie, Mère de Dieu, priez pour nous pauvres pécheurs, maintenant et à l'heure de notre mort. Amen.
1: Je vous salue Marie, pleine de grâce. Le Seigneur est avec vous. Vous êtes bénie entre toutes les femmes et Jésus, le fruit de vos entrailles est béni.
2: Sainte Marie, Mère de Dieu, priez pour nous pauvres pécheurs, maintenant et à l'heure de notre mort. Amen.
1: Je vous salue Marie, pleine de grâce. Le Seigneur est avec vous. Vous êtes bénie entre toutes les femmes et Jésus, le fruit de vos entrailles est béni.
2: Sainte Marie, Mère de Dieu, priez pour nous pauvres pécheurs, maintenant et à l'heure de notre mort. Amen.
1: Je vous salue Marie, pleine de grâce. Le Seigneur est avec vous. Vous êtes bénie entre toutes les femmes et Jésus, le fruit de vos entrailles est béni.
2: Sainte Marie, Mère de Dieu, priez pour nous pauvres pécheurs, maintenant et à l'heure de notre mort. Amen.
1: Je vous salue Marie, pleine de grâce. Le Seigneur est avec vous. Vous êtes bénie entre toutes les femmes et Jésus, le fruit de vos entrailles est béni.
2: Sainte Marie, Mère de Dieu, priez pour nous pauvres pécheurs, maintenant et à l'heure de notre mort. Amen.
1: Je vous salue Marie, pleine de grâce. Le Seigneur est avec vous. Vous êtes bénie entre toutes les femmes et Jésus, le fruit de vos entrailles est béni.
2: Sainte Marie, Mère de Dieu, priez pour nous pauvres pécheurs, maintenant et à l'heure de notre mort. Amen.
1: Je vous salue Marie, pleine de grâce. Le Seigneur est avec vous. Vous êtes bénie entre toutes les femmes et Jésus, le fruit de vos entrailles est béni.
2: Sainte Marie, Mère de Dieu, priez pour nous pauvres pécheurs, maintenant et à l'heure de notre mort. Amen.
1: Que la gloire soit rendue à Dieu le Père, le Fils et le Saint-Esprit.
2: Comme il était au commencement, maintenant et toujours, dans les siècles des siècles. Amen.
1: Notre-Dame de la paix,
2: priez pour nous.

0: Quatrième mystère douloureux, la montée au calvaire. Fruit du mystère, la pénitence. Prions. Notre Père qui es aux cieux, que ton nom soit sanctifié, que ton règne vienne, que ta volonté soit faite sur la terre comme au ciel.
1: Donne-nous aujourd'hui notre pain de ce jour. Pardonne-nous nos offenses, comme nous pardonnons aussi à ceux qui nous ont offensés. Et ne nous laisse pas entrer en tentation, mais délivre-nous du mal.
0: Car c'est à toi qu'appartiennent
1: le règne, la puissance et la gloire pour les siècles des siècles. Amen.
0: Je vous salue Marie, pleine de grâce, le Seigneur est avec vous. Vous êtes bénie.

0: Amen.
1: Je vous salue Marie, pleine de grâce, le Seigneur est avec vous. Vous êtes bénie entre toutes les femmes et Jésus, le fruit de vos entrailles, est béni.
2: Sainte Marie, Mère de Dieu, priez pour nous pauvres pécheurs, maintenant et à l'heure de notre mort. Amen.
1: Je vous salue Marie, pleine de grâce, le Seigneur est avec vous. Vous êtes bénie entre toutes les femmes et Jésus, le fruit de vos entrailles, est béni.
2: Sainte Marie, Mère de Dieu, priez pour nous pauvres pécheurs, maintenant et à l'heure de notre mort. Amen.
1: Je vous salue Marie, pleine de grâce, le Seigneur est avec vous. Vous êtes bénie entre toutes les femmes et Jésus, le fruit de vos entrailles, est béni.
2: Sainte Marie, Mère de Dieu, priez pour nous pauvres pécheurs, maintenant et à l'heure de notre mort. Amen.
1: Je vous salue Marie, pleine de grâce, le Seigneur est avec vous. Vous êtes bénie entre toutes les femmes et Jésus, le fruit de vos entrailles, est béni.
2: Sainte Marie, Mère de Dieu, priez pour nous pauvres pécheurs, maintenant et à l'heure de notre mort. Amen.
1: Je vous salue Marie, pleine de grâce, le Seigneur est avec vous. Vous êtes bénie entre toutes les femmes, et Jésus, le fruit de vos entrailles, est béni.
2: Sainte Marie, Mère de Dieu, priez pour nous pauvres pécheurs, maintenant et à l'heure de notre mort. Amen.
1: Je vous salue, Marie, pleine de grâce, le Seigneur est avec vous. Vous êtes bénie entre toutes les femmes, et Jésus, le fruit de vos entrailles, est béni.
2: Sainte Marie, Mère de Dieu, priez pour nous pauvres pécheurs, maintenant et à l'heure de notre mort. Amen.
1: Je vous salue Marie, pleine de grâce, le Seigneur est avec vous. Vous êtes bénie entre toutes les femmes et Jésus, le fruit

0: Je vous salue, Marie, pleine de grâce, le Seigneur est avec vous. Vous êtes bénie entre toutes les femmes, et Jésus, le fruit de vos entrailles, est béni.
1: Sainte Marie, Mère de Dieu, priez pour nous pauvres pécheurs, maintenant et à l'heure de notre mort. Amen.
0: Je vous salue, Marie, pleine de grâce, le Seigneur est avec vous. Vous êtes bénie entre toutes les femmes, et Jésus, le fruit de vos entrailles, est béni.
1: Sainte Marie, Mère de Dieu, priez pour nous pauvres pécheurs, maintenant et à l'heure de notre mort. Amen.
0: Gloire au Père, au Fils et au Saint-Esprit.
1: Comme il était au commencement, maintenant et toujours, dans les siècles des siècles. Amen.

0: Cinquième mystère douloureux, la mort de Jésus. Fruit du mystère, le pardon des offenses. Prions.
1: Notre Père qui es aux cieux, que ton nom soit sanctifié, que ton règne vienne. Que ta volonté soit faite sur la terre comme au ciel.
2: Donne-nous aujourd'hui notre pain de ce jour. Pardonne-nous nos offenses, comme nous pardonnons aussi à ceux qui nous ont offensés. Et ne nous laisse pas entrer en tentation, mais délivre-nous du mal.
1: Car c'est à toi qu'appartiennent
2: le règne, la puissance et la gloire pour les siècles des siècles. Amen.
1: Je vous salue Marie, pleine de grâce, le Seigneur est avec vous. Vous êtes bénie entre toutes les femmes et Jésus, le fruit de vos entrailles, est béni.
2: Sainte Marie, Mère de Dieu, priez pour nous pauvres pécheurs, maintenant et à l'heure de notre mort. Amen.
1: Je vous salue Marie, pleine de grâce, le Seigneur est avec vous. Vous êtes bénie entre toutes les femmes et Jésus, le fruit de vos entrailles, est béni.
2: Sainte Marie, Mère de Dieu, priez pour nous pauvres pécheurs, maintenant et à l'heure de notre mort. Amen.
1: Je vous salue Marie, pleine de grâce, le Seigneur est avec vous. Vous êtes bénie entre toutes les femmes et Jésus, le fruit de vos entrailles, est béni.
2: Sainte Marie, Mère de Dieu, priez pour nous pauvres pécheurs, maintenant et à l'heure de notre mort. Amen.
1: Je vous salue Marie, pleine de grâce, le Seigneur est avec vous. Vous êtes bénie entre toutes les femmes et Jésus, le fruit de vos entrailles, est béni.
2: Sainte Marie, Mère de Dieu, priez pour nous pauvres pécheurs, maintenant et à l'heure de notre mort. Amen.
1: Je vous salue Marie, pleine de grâce, le Seigneur est avec vous. Vous êtes bénie entre toutes les femmes et Jésus, le fruit de vos entrailles, est béni.
2: Sainte Marie, Mère de Dieu, priez pour nous pauvres pécheurs, maintenant et à l'heure de notre mort. Amen.
1: Je vous salue Marie, pleine de grâce, le Seigneur est avec vous. Vous êtes bénie entre toutes les femmes et Jésus, le fruit de vos entrailles, est béni.
2: Sainte Marie, Mère de Dieu, priez pour nous pauvres pécheurs, maintenant et à l'heure de notre mort. Amen.
1: Je vous salue Marie, pleine de grâce, le Seigneur est avec vous. Vous êtes bénie entre toutes les femmes et Jésus, le fruit de vos entrailles, est béni.
2: Sainte Marie, Mère de Dieu, priez pour nous pauvres pécheurs, maintenant et à l'heure de notre mort. Amen.
1: Je vous salue Marie, pleine de grâce, le Seigneur est avec vous. Vous êtes bénie entre toutes les femmes et Jésus, le fruit de vos entrailles, est béni.
2: Sainte Marie, Mère de Dieu, priez pour nous pauvres pécheurs, maintenant et à l'heure de notre mort. Amen.
1: Je vous salue Marie, pleine de grâce, le Seigneur est avec vous. Vous êtes bénie entre toutes les femmes et Jésus, le fruit de vos entrailles, est béni.
2: Sainte Marie, Mère de Dieu, priez pour nous pauvres pécheurs, maintenant et à l'heure de notre mort. Amen.
1: Je vous salue Marie, pleine de grâce, le Seigneur est avec vous. Vous êtes bénie entre toutes les femmes et Jésus, le fruit de vos entrailles, est béni.
2: Sainte Marie, Mère de Dieu, priez pour nous pauvres pécheurs, maintenant et à l'heure de notre mort. Amen.
1: Gloire au Père, au Fils et au Saint-Esprit.
2: Comme il était au commencement, maintenant et toujours, dans les siècles des siècles. Amen.
1: Notre Dame de toute grâce,
2: priez.

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0: Pour votre salut, il est 5h.
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3: Le thème principal de ce temps est tiré de Luc chapitre 1, le verset 30. L'ange lui dit: sois sans crainte, Marie, car tu as trouvé grâce aux yeux de Dieu. Dis amen fort bien que j'entende. Je voudrais dire à un chrétien que devenir chrétien, c'est être un homme devenu spécial. Dieu dit à Marie, une jeune femme, qui n'a encore rien fait, qui n'a accompli aucun espoir. Dieu lui dit, n'aie pas peur, ne crains point, car tu as trouvé grâce à mes yeux. Lorsque le regard de Dieu se pose sur toi, ça peut signifier que Dieu t'observe puisqu'il n'est pas content de toi. Il peut aussi te voir et se réjouir en te regardant. Heureux es-tu si Dieu te regarde avec un cœur en joie, car tu n'as rien à craindre tant que Dieu est avec toi. Ne crains pas Marie, car tu as trouvé grâce aux yeux de Dieu. Et j'ai pensé à Exode 33, le verset 17. La Bible dit, Dieu parle à Moïse. Dieu dit à Moïse, demande-moi tout ce que tu veux, car tu as trouvé grâce à mes yeux. Ils n'ont rien compris, hein? Exode 33, verset 17. La Bible dit, l'Éternel s'adresse à Moïse et lui dit, demande tout ce que tu veux, car tu as trouvé grâce à mes yeux. Au verset 18, Moïse répond en disant, Seigneur, fais-moi voir ta gloire, my God. Seigneur, fais-moi voir ta gloire. Marie, parce que tu as trouvé grâce aux yeux de Dieu, dans ta vie, il n'y a jamais eu de combat, de guerre, pour remporter une guerre et devenir une héroïne, mais parce que Dieu a posé un regard bienveillant sur toi, Marie, tu deviens une personne déjà spéciale. C'est pourquoi le Fils de Dieu va naître de toi. C'est un choix qui ne se discute pas. Quand Dieu dit que tu es béni, tu es béni. Quand Dieu dit que tu es maudit, tu es maudit. C'est ce que Dieu annonce qui fait la valeur des choses. Un jour, mon frère aîné, Pierre, était en prière, en Actes 10. La Bible dit que Pierre reçoit une vision, et dans la vision, Pierre voit l'image des animaux impurs tels que la loi les désigne. Et la Bible dit, dans sa vision, Dieu lui dit, tue et mange, alors que c'est interdit. Et l'homme de Dieu dit, non, je ne mangerai pas, la loi l'interdit. Et la voix lui dit, qui es-tu? Qui es-tu pour déclarer impur ce que moi je déclare pur? Qui es-tu pour déclarer impur Ce que moi je déclare pur, même si Jacob est un trompeur, si Dieu par son père a mis sa main sur lui pour le bénir, Jacob devient l'homme d'alliance. Si Abraham est un menteur, Abraham, un chercheur de petites filles, il ne plaît pas à Marcel Blé, c'est vrai. Mais le regard de Dieu s'est posé sur lui. Il a trouvé grâce aux yeux de Dieu. En Genèse 12, verset 3, Dieu dit, si quelqu'un te bénit, Abraham, la personne sera bénie mal par moi-même. Mais si quelqu'un le maudit, la personne sera maudite. Marie, tu es jeune, tu es encore vierge, tu n'as pas encore d'expérience, mais puisque le regard de Dieu s'est posé sur toi, puisque Dieu dit, tu as trouvé grâce à ses yeux, c'est comme si dans ta vie, tu as fait beaucoup de miracles, de prodiges, de signes, des actes héroïques, parce que Dieu est déjà avec toi. Trouver grâce aux yeux de Dieu veut dire plaire à Dieu. Recevoir de Dieu la bienveillance, l'indulgence. Dieu te pardonne parce qu'il t'aime. Il trouve son plaisir en toi. Il y a des choses qu'on n'arrive pas à comprendre. Hein. Quand j'étais encore beaucoup jeune, il y avait un jeune qui s'appelait Antonin. Je l'aimais comme ça fortement. Après au collège, j'ai vu aussi un autre là qui s'appelait Adou Honoré. Je l'aimais tellement que moi, c'est un peu un défaut. Quand je t'aime beaucoup, si tu m'attaques, je me calme. Mais quand tu attaques ce que j'aime, je deviens comme un lion. J'aimais Adou Honoré. Pourquoi? J'ignore pourquoi. Sa manière d'être là, je l'aime. Et après, quand j'étais au lycée, j'aimais aussi un ami, Hervé. Hervé Saki. On s'aimait tellement qu'on s'est dit que quand on va se marier, on va se marier ensemble. Et quand on va à l'école, on était toujours assis sur les mêmes bancs. Si quelqu'un s'amuse à se mettre entre nous, mon gars là se mettait en colère, alors que nous deux, on n'est pas PD. Je veux dire PD. Les partisans de Dieu. Amen. Alléluia. Alléluia. Ce qui fait que l'amour que je vouais à ces personnes-là m'a mené à vouloir toujours les défendre. Et dans l'œuvre de Dieu aussi, c'est bizarre, mais l'homme qu'on appelle Robert Manarua, j'ignore comment ça s'est passé, mais c'est comme si lui et moi, là, on est jumeaux avec le même père et la même mère. C'est-à-dire, j'aime Robert Manarua d'une manière qui n'a rien à voir avec l'Esprit Saint, dans le sens où, waouh, quand il prêche, c'est intéressant, je sais qu'il est fort, mais ce n'est pas ça. Mon âme l'aime comme l'âme de Jonathan aimait David, ainsi de suite. C'est un mystère. Et quand tu aimes quelqu'un, tu as envie de le voir grandir et avancer. C'est une affaire d'amour. Si d'aventure, il t'arrive, comme à cette jeune dame, elle était dans un pays africain, là, et malheureusement, on l'a accusée, on dit qu'elle est sorcière. Ils l'ont rejeté. Et puis une religieuse est tombée sur elle. La religieuse blanche là l'a accueillie, l'a recueillie et a tout fait. Elle est partie après en Europe. Et moi je l'ai vue dans la télévision des blancs là. Elle parlait, elle avait commencé à recevoir une promotion. Elle est bénie, elle est comblée parce que simplement elle a trouvé grâce aux yeux d'une religieuse. Un jour, Michael Jackson vient en Côte d'Ivoire. Beaucoup ont oublié. Et puis le singe de Michael Jackson a aimé une jeune fille dans le public. Et le singe s'est collé à la jeune fille. Mais ce singe est le singe de Michael Jackson. L'amour du singe pour la jeune dame a amené Michael Jackson à faire des papiers pour la jeune dame. Elle est partie au stade, elle a réussi, on l'a payé là-bas pour ça. Beaucoup ont oublié. Singe. Amour de singe. a conduit une jeune fille à aller en Amérique sous la couverture de Michael Jackson. Parce que simplement, elle a trouvé grâce aux yeux du singe. Amen, amen. Amen, amen. Dans une paroisse, si le curé aime ton affaire, tu veux pas, oh, tu vas devenir une star sur la paroisse. Quelqu'un a dit amen et c'est bien. Moi, je parle de quelqu'un qui s'appelle Dieu. Dieu d'Abraham, d'Isaac et de Jacob. Celui qui n'a pas de commencement et qui n'aura jamais de fin. S'il poursuit toi son regard et il dit, toi, tu me plais, sache que c'est définitif, c'est pour toujours. Et en plus, il est encore le plus grand. Et quand il te bénit, il t'a vraiment béni. La grâce est imméritée. Mais celui qui a des mérites, quand il met sa main sur toi, sa dignité te couvre et te garde. Mes amis, le démon connaît les lois spirituelles, mais il fait tout pour que les bénéficiaires de la grâce de Dieu puissent passer à côté de la plaque. Ne cherchez pas des méthodes, des manières de faire pour être élevé. Cherchez constamment et véritablement à savoir si vous êtes au bon endroit, au meilleur moment, avec la bonne personne. Tant que vous marchez avec Dieu, la garantie de la victoire est assurée. Beaucoup d'hommes en Israël devraient mourir, être anéantis. Mais comme ils sont descendants d'Abraham, d'Isaac et de Jacob, Dieu s'est souvenu de l'alliance avec eux pour faire grâce à ceux qui méritaient la mort. Amen, amen, amen, amen, amen, amen. Amen, amen, amen, amen, amen. Et voici une loi mystérieuse dans la grâce. Quand quelqu'un a trouvé grâce devant Dieu, si tu t'en prends à la personne, tu trouves une disgrâce devant Dieu. Il est avantageux pour toi que tu plaises à Dieu que de plaire aux hommes. L'amour des hommes change. L'amour de Dieu ne change jamais. Dieu dit par la bouche de Jérémie, d'un amour d'éternité, je t'ai aimé. Il pousse Isaïe à déclarer ceci. Même si les montagnes peuvent s'écarter, les collines chanceler, moi, mon amour ne pourra jamais s'écarter de toi. Si Dieu t'a aimé vraiment, tu as trouvé grâce à ses yeux, sache que partout où tu iras, une faveur mystérieuse va parler en ta faveur. Il faut que le chrétien le sache. Et quand un chrétien le sait, le chrétien est tranquille. Oh, c'est vrai. Plus tard, on a entendu des choses bizarres sur David. Ce n'est pas faux. Ce n'est pas des rumeurs. Ce n'est pas une calomnie. L'homme qu'on appelle David n'a pas eu toujours une vie vertueuse. J'ai appris dans le quartier que David a commis l'adultère. On s'est renseigné, ça a été avéré. On m'a dit qu'il est meurtrier. Et j'ai vu que c'est bien plus que ça. C'est un assassin. Car un assassin en droit est plus dangereux qu'un meurtrier. Le meurtre est un homicide volontaire. Mais quand tu es assassin, tu commets un meurtre prémédité. C'est le crime le plus grave. David l'a fait. Avec circonstances aggravantes, il a fait sur un proche loyal. Mais la Bible dit que David est l'homme selon le cœur de Dieu. Pourquoi? Quand le prophète parle à David sur son péché bien connu et bien reconnu, David a le courage de revenir à Dieu comme un petit enfant pour dire pardon, car il veut plaire à Dieu. Le désir de plaire constamment à Dieu a été pour lui une faveur. Il avait un souci constant, détestez-moi, mais tant que Dieu m'aime, c'est l'essentiel. C'est pourquoi en tant que roi, devant son peuple, il se met à danser, il n'est pas gêné. Le regard des gens ne l'intéresse point. Il veut plaire à Dieu malgré son péché, sa fragilité. Quand il pêche, il se répand. Et Dieu le repositionne parce qu'il a trouvé faveur aux yeux de Dieu. Puisque quand tu trouves faveur aux yeux de Dieu, grâce à ses yeux, il t'accorde l'indulgence. Tu as péché, c'est vrai, mais il te pardonne. Ézéchiel 33, verset 11. Dieu déteste le péché, mais il aime le pécheur. Il ne veut point la mort du pécheur, mais sa conversion. Tant que ton âme a le souci de plaire aux gens, tu feras beaucoup de maquillage au niveau spirituel, mais quand ton cœur sent le besoin de plaire au Seigneur, tu viendras à Dieu avec tes péchés, ta saleté, afin que Dieu te lave vraiment et te donne une opération chirurgicale pour te ramener à devenir un homme en bonne santé, une femme en bonne santé. Quand tu plais à Dieu, le reste n'est que la conséquence de la victoire qui réside en Dieu. C'est pourquoi dans le combat, David avait moins de force. Mais David a remporté la victoire. Moïse est un bègue. Moïse n'est pas un homme excellent. Mais c'est par lui que Dieu a délivré son peuple. À plus forte raison, Marie. Celle par qui le Fils de Dieu, qui s'appelle le Fils de l'homme, devrait venir sur la terre pour ton salut immédiat. C'est elle qui porte le salut en elle-même. Elle qui est une personne fragile, une humaine, pleinement humaine comme toi. Puisqu'elle a trouvé grâce aux yeux de Dieu, même l'islam l'honore comme une femme vertueuse, la femme la plus vertueuse des enfants d'Adam. Tu n'as même pas bien compris ce que je veux dire. Mon ami, toi aussi, à cause du Christ Jésus de Nazareth, malgré la noirceur de tes péchés, il a obtenu à la croix ton rachat, ta rédemption absolue. Sa bouche a déclaré, en Jean 19, 30, tout est accompli. Ça veut dire que désormais, toi qui étais ennemi de Dieu, tu deviens ami de Dieu, tu as trouvé grâce à ses yeux à cause du Christ. Il faudrait qu'en quittant ici, tu puisses veiller à conserver l'intérêt de Dieu. Tes intérêts seront toujours préservés. Je l'ai dit dimanche passé aux frères du SE, je vais encore vous le redire, pas pour me prendre pour un champion, dans le corps du Christ en principe, on rend témoignage des bienfaits du Seigneur. Ce n'est pas interdit. Quand un apôtre va en mission, quand il revient, il en parle à ses frères et puis ensemble, ils bénissent Dieu. Depuis que Dieu m'a dit, l'autel est supérieur au champ de la mission, je n'ai jamais oublié ça. Il faut t'arranger pour honorer l'autel. Ça veut dire ton alliance avec Dieu, ta vie de prière avec Dieu, chercher constamment à être agréable devant Dieu. Malgré ta faiblesse, fais tout pour être en accord avec Dieu. Le reste vient après. De l'autel sort l'encens. L'encens a une odeur. Même à distance, sans voir l'encens, tu peux sentir l'odeur. Quand tu entretiens l'autel, l'extérieur peut recevoir de toi un témoignage. Parce que Dieu lui-même veille à te mettre dans une posture de victoire et d'autorité. Lorsque tu es malade physiquement, si tu ne pries pas, moi là, je te comprends. Le modé, il te comprend. Le curé te comprend encore plus. L'évêque en tant que père, davantage. Mais les choses de l'esprit ne sont pas les choses des hommes. Quand tu es un homme d'alliance et que tu négliges l'alliance, Dieu se met en colère. Alors que devant les grands péchés, Dieu semble être tolérant. Mais Dieu ne néglige pas du tout l'alliance, car c'est un Dieu d'alliance. Ce qui fait que, quand Marcel Blé même est malade quelquefois là, où je suis en train de trembler, j'ai froid, ça m'arrive aussi, hein. Dans mon cerveau, comment je vais faire pour terminer les rosaires que j'ai décidé avec Dieu ensemble là? Et depuis toujours, il s'est montré généreux, il s'est montré fidèle. Dans ma faiblesse, quand je commence à faire les rosaires là, dans mon froid, où je tremble, Ils m'aident toujours à terminer mes rosaires. Et ça fait 2 semaines, j'étais allé, je crois, au Burkina. À mon retour, là, j'ai été un peu malade. Habituellement, je dormais souvent 3h du matin, 4h du matin. Mais dans la maladie, là, où ça chauffait, là, ma prière devient lente. Et je terminais mes prières souvent à 8h30, à 9h, tout ça. Un malade. Dans ça, là, Dieu s'est arrangé. J'ai été quand même guéri. Je sais qu'objectivement, quand tu es malade, il faut te reposer. J'ai dit oui, mais Dieu d'abord. Mais on meurt forcément un jour. Mais si tu meurs parce que tu pries beaucoup, sache que Dieu sera heureux pour toi dans l'éternité. Parce que toi-même, là, ton bonheur sera tellement grand, tu as trouvé grâce aux yeux de Dieu. Quand Dieu ne t'oblige pas à faire quelque chose, mais si tu sais que ce que tu fais lui plaît, faut le faire. Dieu fera exprès. Il peut t'inviter comme prédicateur, te laisser être invité par des gens pour aller dans des cérémonies où il y a des foules immenses, où tu es honoré. Oh, tu es occupé. Et dans ton programme là, si tu vas prêcher beaucoup, beaucoup, tu ne pourras pas arriver à beaucoup prier à la maison. Si tu fais le choix à chaque fois d'aller prêcher, on te reçoit. Même quand tu n'es pas un voleur, même quand tu n'es pas adultère, tu as méprisé l'autel de Dieu, tu n'es pas agréable devant le Seigneur. Car sans la foi, nul ne peut plaire à Dieu. Hébreux 11, verset 6. Je prie Dieu que quelqu'un ici prenne la décision de ne jamais rechercher des méthodes de prière pour obtenir une grâce, mais de chercher à être en grâce devant Dieu, en faveur devant Dieu, en état de grâce devant Dieu, pour obtenir tout le reste. Car si Dieu est avec toi, tout ce que tu cherches va te chercher. Ce que tu as poursuivi va te poursuivre. Quand la gloire est avec toi, tu es appelé à réussir de manière anormale. On prend un homme comme Joseph, on ment sur lui, on le met en prison. Son cœur n'est pas en colère, il n'est pas révolté. Parce que l'homme de Dieu avait le cœur dédié à Dieu. L'homme de Dieu savait que pour lui l'essentiel c'est Dieu. Ses frères l'ont vendu, la haine n'est pas dans son cœur. L'épouse de son boss l'a désiré, il a dit non parce qu'il est droit. Elle a menti sur lui comme le diable. Mais son cœur est resté droit. Mais au cœur de la prison, Dieu se sert de lui pour faire des espoirs en faveur de son boss, en faveur du roi, en faveur de d'autres geôliers. Et il ressort grandi, il ressort premier ministre de la prison, comme ce qu'on pourrait appeler sa carrière, là. Son profil de carrière, là. C'était en prison. Mais quand il sort, il rentre dans une posture et une position supérieure qui n'a rien à voir avec le déshonneur de la prison. Quand la grâce est avec toi, la crasse ne peut pas se coller à toi. La saleté, la crasse, ne peut pas se coller à toi. Même si tu nais dans un endroit où les animaux mangent, dans les mangeoires, comme Jésus, tu demeures le roi des rois. On te met en prison comme Joseph, tu en sors premier ministre dans un pays étranger. Oh my God! Je dis premier ministre, tu es au-dessus de tout le monde sauf le roi. Dieu qui est ton roi, fais de toi le premier ministre de la famille, de ton quartier, partout où tu avances. Il y a un mystère qui t'accompagne parce que tu as trouvé grâce à ses yeux.

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3: Mon Seigneur et mon Dieu, je crois de tout mon cœur que tu es ici, que tu me vois, que tu m'entends. Je t'adore à genoux devant toi. Je te demande le pardon de mes péchés et ton aide pour faire avec profit ce moment de prière. Marie, ma mère immaculée, Saint Joseph et mon ange gardien, intercédez pour moi. Ce week-end, j'ai eu la chance de participer à un week-end papa-garçon. Il y avait organisé ce week-end pour les jeunes dont on s'occupe. Et on avait invité donc les papas à suivre leur garçon. Donc c'était un week-end assez reposant en fait, puisque voilà, il y avait les animateurs habituels, le prêtre et plein de pères. Donc pour surveiller les garçons, c'était plus facile. Il y avait l'autorité naturelle des papas qui régulait pas mal de choses. Et en même temps, on voit qu'ils sont assez cool, les pères. Que parfois, nous, les animateurs, les prêtres, on s'inquiète plus que les pères. Donc de ce côté-là, c'est assez rassurant. Quelque chose qui m'a beaucoup marqué dans ce week-end qu'on a passé à visiter un château qui se faisait selon les méthodes ancestrales. Et on a passé du bon temps à aller voir les artisans qui construisaient ce château. Puis ensuite, on a fait un foot papa-garçon, les papas contre les garçons. Moi, j'étais avec les garçons, les enfants. Et ensuite, on a eu la messe, des causeries, des topos. Quelque chose qui m'a beaucoup marqué dans tous ces moments qui étaient très intenses, très beaux. En plus, on a fêté la fête des pères ensemble. Ce qui m'a marqué, c'était au fond l'admiration des garçons, c'était que des garçons, envers leur père. Et ce petit regard innocent et admiratif envers leur papa. C'était des préadolescents encore. Ensuite, après la crise de l'adolescence, et ce regard admiratif peut se transformer en regard critique. Mais qu'est-ce que c'est beau de voir cette confiance, cet amour d'un petit garçon pour son père. Et qu'est-ce qu'ils étaient heureux de voir leur père taper dans le ballon avec eux et rire avec leurs amis, parce qu'ils y venaient entre amis. Donc les amis des garçons étaient aussi des amis des pères. Quelle merveille que cette amitié, au fond, entre un père et son fils. Et en lisant l'évangile d'aujourd'hui, j'ai pensé que Jésus, quand il était garçon, petit garçon, et ensuite quand il a grandi, a dû énormément admirer son père, Saint Joseph. Et dans l'évangile que nous lisons dans la messe d'aujourd'hui, ce rapport est peut-être indirect, ou peut-être que c'est moi qui lis l'évangile dans un sens très subjectif. Mais au début de l'évangile, quelque chose m'a marqué. Voilà ce que dit Jésus. « Ce que vous faites pour devenir des justes, évitez de l'accomplir devant les hommes pour vous faire remarquer. » Et c'est ce « juste » qui m'a mis la puce à l'oreille. Car quand on parle de Saint Joseph, l'évangile dit que c'était un homme juste. Ce que vous faites pour devenir des justes, voilà ce que nous dit Jésus. Et au fond, cette justice, ce fait de devenir juste, renvoie tout simplement à la sainteté. Jésus nous dit que si nous voulons devenir saints, il nous faut éviter d'accomplir devant les hommes des choses pour nous faire remarquer. Et ensuite, j'ai pensé que Jésus était en train finalement de nous décrire indirectement Saint Joseph. Et en ce mercredi, ça tombe bien parce que le mercredi, on peut penser et avoir plus de dévotion à Saint Joseph. Et voilà ce que dit le Seigneur. Quand tu fais l'aumône, ne fais pas sonner la trompette devant toi comme les hypocrites qui se donnent en spectacle dans les synagogues et dans les rues pour obtenir la gloire qui vient des hommes. Amen, je vous le déclare, ceux-là ont reçu leur récompense. Mais toi, quand tu fais l'aumône, que ta main gauche ignore ce que fait ta main droite, afin que ton aumône reste dans le secret. Ton Père, qui voit dans le secret, te le rendra. Et c'est exactement comme cela qu'on s'imagine Saint Joseph faire l'aumône et donner de l'argent aux pauvres, discrètement, sans faire de spectacle, peut-être en rabaissant les prix aux personnes pauvres qui venaient lui commander des meubles, et sans que personne ne le remarque, peut-être même pas la Sainte Vierge et même pas Jésus. Et voilà comment un juste lutte pour faire le bien, pour être équitable, pour être généreux, charitable. Et Jésus continue, « Ne soyez pas les hypocrites. Ils aiment à se tenir debout dans les synagogues et au carrefour pour bien se montrer aux hommes quand ils prient. » Alors, on n'imagine pas du tout Saint-Joseph en train de se donner en spectacle quand il priait. Saint-Joseph, c'est la discrétion même. C'est l'homme des silences, l'homme qui ne parle pas pour ne rien dire. C'est l'homme qui prie et seulement Dieu le Père le voit prier et la Sainte Vierge et Jésus. Amen, je vous le déclare, ceux-là, ceux qui prient en se faisant le spectacle, ont reçu leur récompense. Mais toi, quand tu pries, retire-toi dans ta pièce la plus retirée. Ferme la porte et prie ton Père qui est présent dans le secret. Ton Père qui voit dans le secret te le rendra. Voilà la prière de Saint Joseph. La prière discrète dans le secret, dans sa chambre, une prière intime avec Dieu le Père, Dieu le Fils et Dieu le Saint-Esprit. Et quand vous jeûnez, continue Jésus, ne prenez pas un air abattu comme les hypocrites. Ils prennent une mine défaite pour bien montrer aux hommes qu'ils jeûnent. Amen, je vous le déclare, ceux-là ont reçu leur récompense. Et toi, quand tu jeûnes, parfume-toi la tête et lave-toi le visage. Ainsi, ton jeûne ne sera pas connu des hommes, mais seulement de ton Père qui est présent au plus secret. Ton Père qui voit au plus secret te le rendra. Voilà, eh bien, un bon jeûne. Jeûne aussi fait seulement devant le Seigneur, sans se donner en spectacle, sans bien faire remarquer bien que nous jeûnons. Et c'est le problème de se donner en spectacle, c'est qu'on perd tout le mérite de nos efforts. Alors, voilà Seigneur, la description du juste. Voilà mon Dieu, la description de Saint Joseph, et au fond, aussi l'autodescription bien de Jésus. Jésus a agi ainsi. Et alors, il n'y a pas longtemps dans l'Évangile, il y avait une phrase qui peut paraître contradictoire avec ce que le Seigneur vient de nous dire. Aujourd'hui, il nous appelle à la discrétion, à ne pas nous donner en spectacle et à agir dans le secret de nos consciences devant le Seigneur. Il y a quelques jours, il disait mais qu'il fallait que notre lumière brille devant les hommes et que, eh bien, en nous voyant et en voyant cette lumière briller, les hommes rendent gloire à Dieu. Alors comment, Seigneur, tenir les deux bouts? Comment d'un côté être discret? Comment jeûner, faire l'aumône, lutter pour la sainteté? Et de l'autre, bien que notre lumière brille aux yeux des hommes et que cette lampe soit mise sur un lampadaire, et que les chrétiens nous soyons des véritables phares, la lumière du monde, eh bien, le Seigneur, par sa vie, nous montre le chemin pour à la fois être lumière et aussi pour être toujours discret et pour que notre lutte chrétienne soit véritable. Et ce chemin, mon Dieu, c'est la rectitude d'intention. C'est de tout faire devant Dieu. Alors parfois, oui, ce que nous faisons se verra. Mais comment ne pas tomber dans l'hypocrisie, ne pas tomber dans l'orgueil, la vanité, la vaine gloire? Eh bien, c'est tout simplement le faire devant le Seigneur, a priori ou a posteriori. Quand nous voyons que notre intention n'était pas droite, Eh bien ensuite, nous pouvons dire, mais Seigneur, quand telle personne m'a vu prier ou quand j'ai fait tel acte de charité, peut-être que je me suis un tout petit peu donné en spectacle ou peut-être que j'ai voulu qu'on me voie. Mais maintenant, Seigneur, je te dis, c'était pour toi que je faisais cela. Et c'est ainsi, mon Dieu, que nous n'allons pas tomber dans le piège de la vaine gloire et que nous allons appliquer tous les petits conseils que Jésus nous donne dans l'évangile d'aujourd'hui. Saint Joseph, aide-nous à être des justes, qui savent prier discrètement, faire l'aumône, lutter pour la sainteté, et aide-nous, avec ton Fils, à rectifier l'intention, à toujours agir devant toi plutôt que devant les hommes. Je te remercie, mon Dieu, des bonnes résolutions, des actes d'amour et des inspirations que tu m'as communiquées dans cette méditation. Aide-moi à les mettre en pratique. Marie, ma Mère Immaculée, Saint Joseph et mon ange gardien, intercédez pour moi.
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0: Pour votre salut, il est 6 heures.
3: L'ange du Seigneur porte l'annonce à Marie. Je vous salue Marie, pleine de grâce. Le Seigneur est avec vous. Vous êtes bénie entre toutes les femmes. Et Jésus, le fruit de vos entrailles, est béni.
4: Sainte Marie, Mère de Dieu, priez pour nous pauvres pécheurs, maintenant et à l'heure de notre mort. Amen.
3: Voici la servante du Seigneur.
4: Qu'il me soit fait selon ta parole.
3: Je vous salue Marie, pleine de grâce. Le Seigneur est avec vous. Vous êtes bénie entre toutes les femmes. Et Jésus, le fruit de vos entrailles, est béni.
4: Sainte Marie, Mère de Dieu, priez pour nous, pauvres pécheurs, maintenant et à l'heure de notre mort. Amen.
3: Et le Verbe s'est fait chair.
4: Et il a habité parmi nous.
3: Je vous salue, Marie, pleine de grâce. Le Seigneur est avec vous. Vous êtes bénie entre toutes les femmes. Et Jésus, le fruit de vos entrailles, est béni.
4: Sainte Marie, Mère de Dieu, priez pour nous, pauvres pécheurs, maintenant et à l'heure de notre mort. Amen.
3: Priez pour nous, Sainte Mère de Dieu,
4: afin que nous soyons rendus dignes des promesses du Christ.
3: Que ta grâce, Seigneur, se répande dans nos cœurs. Par le message de l'ange, tu nous as fait connaître l'incarnation de ton Fils bien-aimé. Conduis-nous par sa passion et par sa croix jusqu'à la gloire de la résurrection. Par le Christ notre Seigneur.
4: Amen.

Lecture du livre de Jérémie. Voici venir des jours, déclare le Seigneur, où je conclurai avec la maison d'Israël et avec la maison de Juda une alliance nouvelle. Ce ne sera pas comme l'alliance que j'ai conclue avec leur père, le jour où je les ai pris par la main pour les faire sortir d'Égypte. Mon alliance, c'est eux qui l'ont rompue, alors que moi, j'avais des droits sur eux. Mais voici quelle sera l'alliance que je conclurai avec la maison d'Israël quand ces jours-là seront passés, déclare le Seigneur. Je mettrai ma loi au plus profond d'eux-mêmes. Je l'inscrirai dans leur cœur. Je serai leur Dieu et ils seront mon peuple. Ils n'auront plus besoin d'instruire chacun son compagnon, ni chacun son frère en disant « Apprends à connaître le Seigneur ». Car tous me connaîtront, des plus petits jusqu'aux plus grands, déclare le Seigneur. Je pardonnerai leurs fautes, je ne me rappellerai plus leurs péchés. Ainsi parle le Seigneur, lui qui a fait le soleil pour éclairer pendant le jour, qui a établi la lune et les étoiles pour éclairer pendant la nuit, qui agite la mer et fait mugir ses flots. Il se nomme le Seigneur de l'univers.

Dans notre monde où persistent la haine et la division, quelqu'un est venu, disons-lui notre espérance.

Nous ne savons pas prier comme il faut. Soyons attentifs à la voix de l'Esprit qui vient prier en nous.

Prions. Dieu, vainqueur de tout mal, tu as élevé de terre ton Fils Jésus, et par lui nous avons la vie éternelle.

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0: Amis auditeurs, nous sommes heureux de vous retrouver pour la dernière partie de la deuxième lettre que Paul a écrite à Timothée. Souvenons-nous que cette seconde lettre est comme un testament qu'un père laisse à son fils. C'est à partir d'une prison que Paul s'adresse à son fils spirituel. Paul donne des conseils pour que Timothée demeure ferme dans sa foi en Jésus-Christ. Écoutons.
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2: Tu dois le savoir. Dans les derniers jours, il y aura des moments difficiles. Les gens seront égoïstes, amis de l'argent. Ils se vanteront, ils seront orgueilleux, ils insulteront Dieu. Ils désobéiront à leurs parents. Ils ne seront plus capables de dire merci. Ils ne respecteront plus les choses de Dieu. Ils seront durs.

0: sans pitié. Ils diront du mal des autres. Ils mèneront une vie de désordre. Ils seront cruels, ennemis du bien. Ils trahiront les autres. Ils seront violents. L'orgueil les rendra aveugles. Ils aimeront le plaisir au lieu d'aimer Dieu. Ils feront semblant d'être fidèles à Dieu, mais en réalité, ils rejetteront la puissance de la foi. Tourne le dos à ces gens-là. Certains d'entre eux ont l'habitude d'aller dans les maisons. Et ils prennent dans leur piège des femmes faibles, chargées de péchés, qui n'ont pas une foi solide. Ces femmes sont entraînées par toutes sortes de désirs. Elles sont toujours en train d'apprendre, mais elles ne peuvent jamais arriver à connaître la vérité. Autrefois, Jannès et Jambrès étaient contre Moïse. De même, ces gens-là sont contre la vérité. Ce sont des hommes qui ont l'intelligence tordue et leur foi ne vaut rien. Mais ils n'iront pas très loin. En effet, tous verront leurs erreurs, comme autrefois on a vu les erreurs de Jannès et de Jambrès.
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2: Chers amis, dans cette dernière partie de sa lettre, Paul parle des derniers temps et comment les gens vont se conduire. Il dit que les gens seront égoïstes et orgueilleux. Ils seront cruels et ne respecteront plus rien dans ce monde, ni parents, ni amis, ni même Dieu. En fait, parmi les gens qui se disent chrétiens, il y a des personnes qui ne vivent pas selon la foi chrétienne, mais qui vivent comme des non-croyants. Les gens sont égoïstes. Qu'ils font, ils le font pour eux-mêmes. Lorsqu'ils ne trouvent pas leur propre intérêt dans une affaire, ils ne s'intéressent pas. Ces gens sont orgueilleux et se croient au-dessus des autres. Ils prétendent servir Dieu, mais ils ferment leur cœur à la repentance. L'apôtre demande alors à Timothée de s'éloigner de telles personnes. Sommes-nous semblables à ces gens? Si tel est le cas, arrêtons. Si nous marchons dans les voies de Dieu, faisons attention à notre entourage. Éloignons-nous des personnes qui peuvent influencer négativement notre vie chrétienne, car, comme on le dit, les mauvaises compagnies corrompent les bonnes mœurs.
3: Paul sait que Timothée est spécial. Il lui conseille donc de se conserver pur. Écoutez.
0: Mais toi, tu m'as suivi en tout. Tu as écouté mon enseignement. Tu as imité ma conduite. Tu as connu mes projets, ma foi, ma patience, mon amour, ma fidélité. Tu sais les dures attaques et les souffrances que j'ai connues à Antioche de Pisidie, à Iconium, à Lystre. Oui, j'ai beaucoup souffert. Pourtant, le Seigneur m'a délivré de tout cela. D'ailleurs, tous ceux qui veulent vivre fidèlement en étant unis au Christ Jésus, on les fera souffrir. Mais les gens mauvais et les charlatans iront toujours plus loin dans le mal. Ils tromperont les autres, et on les trompera à leur tour. Toi, garde solidement ce que tu as appris et ce que tu as accepté comme quelque chose de sûr. Tu sais quels maîtres t'ont appris cela. Oui, tu connais les livres saints depuis ton enfance. Ils sont capables de te donner la sagesse. Cette sagesse conduit au salut quand on croit en Jésus-Christ. Tous les livres saints ont été écrits avec l'aide de Dieu. Ils sont utiles pour enseigner la vérité, pour persuader, pour corriger les erreurs, pour former à une vie juste. Grâce aux livres saints, l'homme de Dieu sera parfaitement préparé et formé pour faire tout ce qui est bien.
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2: L'apôtre Paul dit à Timothée de suivre son exemple en l'imitant dans tout ce qu'il dit, tout ce qu'il fait et même dans ses souffrances. Paul dit que pour plaire à Dieu, il faut rester ferme et obéir aux principes de la foi chrétienne, quoi qu'il arrive. En effet, Timothée a vu son père spirituel demeurer fidèle dans toutes les circonstances de la vie. Chers amis, la foi ne se manifeste pas seulement quand tout va bien dans la vie. La foi se vit aussi quand tout va mal. C'est en ce moment que l'on voit si notre foi en Dieu est véritable et sincère. Pour demeurer ferme dans la foi, Paul insiste sur l'importance de la parole de Dieu dans la vie de Timothée comme de tout croyant. Il dit à Timothée, « Tu connais les livres saints depuis ton enfance. Ils sont capables de te donner la sagesse. » Beaucoup de personnes doutent de la Bible. Elles disent que c'est un ensemble d'histoires inventées. D'autres acceptent certaines vérités de la Bible et en rejettent d'autres. L'apôtre Paul annonce une vérité très importante ici. Il dit, « Tous les livres saints ont été écrits avec l'aide de Dieu. Ils sont utiles pour enseigner la vérité, pour persuader, pour corriger les erreurs, pour vivre une vie juste. » Voyez-vous, toute la Bible est vraie. C'est elle qui doit guider notre vie. Vous le savez, il y a différents livres saints dans ce monde, mais aucun de ces livres n'est comparable à la Bible. C'est elle qui apporte les réponses aux questions que nous nous posons et qui procure la vraie paix du cœur. Lisez les paroles de ce livre et vous vous rendrez compte qu'elle est véritablement la parole de Dieu. Les promesses de Dieu qu'on trouve dans la Bible sont vraies. Ce que Dieu promet, il le réalise. Dieu dit, « Vous me chercherez et vous me trouverez si vous me cherchez de tout votre cœur. » Alors, mettez-vous à étudier la Bible, le livre saint de Dieu. À travers ses paroles, vous découvrirez qui est Dieu.
3: Paul arrive au terme de sa lettre. Écoutez.
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0: Voici ce que je te demande avec force devant Dieu et devant le Christ Jésus qui viendra juger les vivants et les morts et qui va paraître comme roi. Annonce la parole de Dieu. Insiste toujours, même si ce n'est pas le bon moment. Corrige les erreurs, fais des reproches et encourage avec beaucoup de patience en cherchant toujours à enseigner. En effet, un moment viendra où certains ne voudront plus écouter l'enseignement juste, mais ils suivront plutôt leurs désirs. Ils feront appel à une foule de maîtres qui leur diront ce qu'ils ont envie d'entendre. Ils fermeront leurs oreilles à la vérité et ils les ouvriront pour écouter des histoires fausses. Mais toi, sois raisonnable en toutes choses. Supporte la souffrance. Travaille à annoncer la bonne nouvelle. Sois un parfait serviteur de Dieu. Pour moi, voici le moment où je vais être offert en sacrifice. Je vais bientôt mourir. J'ai combattu le beau combat. J'ai fini ma course. J'ai gardé la foi. Et maintenant, le prix de la victoire m'attend. C'est la juste récompense que le Seigneur, le juste juge, va me donner le jour du jugement. Il me la donnera à moi. Mais il la donnera aussi à tous ceux qui attendent avec amour le moment où il paraîtra. Tâche de venir me rejoindre très vite. En effet, Démas m'a abandonné parce qu'il aime trop les choses de cette terre. Il est parti à Thessalonique. Crescens est parti en Galatie et Tite en Dalmatie. Seul Luc est avec moi. Prends Marc et amène-le avec toi. Il m'est très utile pour le service de Dieu. J'ai envoyé Tychique à Éphèse. Quand tu viendras, apporte le vêtement que j'ai laissé à Troas chez Carpos. Apporte aussi les livres, surtout les parchemins. Alexandre le forgeron m'a fait beaucoup de mal. Le Seigneur lui donnera ce que ses actes méritent. Méfie-toi de lui, toi aussi. En effet, il s'est opposé durement à ce que nous avons dit. La première fois que je me suis défendu au tribunal, personne ne m'a aidé. Tous m'ont abandonné. Que Dieu ne les punisse pas. Mais le Seigneur, lui, était près de moi. Il m'a donné sa force. Alors j'ai pu annoncer jusqu'au bout la bonne nouvelle. Tous ceux qui ne sont pas juifs l'ont entendu et j'ai été délivré de la gueule du lion. Le Seigneur me délivrera de tout mal. Il me sauvera en me faisant entrer au ciel dans son royaume. Gloire au Seigneur pour toujours. Amen. Salut Priscille et Aquilas et aussi la famille d'Onésiphore. Eraste est resté à Corinthe. J'ai laissé Trophime à Milet parce qu'il était malade. tâche de venir avant la mauvaise saison. Eubule, Pudence, Linus, Claudia, ainsi que tous les frères et sœurs chrétiens te saluent. Que le Seigneur soit avec toi. Qu'il vous bénisse tous.
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2: Les dernières paroles de Paul sont comme un testament pour son fils Timothée. Paul est en prison et il sent qu'il ne va pas en sortir. Pourtant, il n'est pas triste. Il fait le bilan de sa vie et il conclut en disant « Je vais bientôt mourir. J'ai combattu le bon combat. J'ai fini ma course. J'ai gardé la foi. Et maintenant, le prix de la victoire m'attend. » Paul veut que Timothée prenne la relève. Il doit annoncer la parole de Dieu en toute occasion, convenable ou pas. Il lui dit de souffrir s'il le faut. En fait, il lui ordonne « Sois un parfait serviteur de Dieu. » Ses paroles sont émouvantes et font réfléchir. Pouvons-nous, comme Paul, être tranquilles face à l'idée qu'un jour nous allons mourir? Sommes-nous sûrs d'avoir mené le bon combat? Pourrons-nous terminer avec succès la course de la foi pour dire avec Paul « J'ai fini ma course et ma récompense m'attend » À toutes ces questions, gardons-nous de répondre précipitamment. À la fin de cette lettre, Paul cite les noms de certaines personnes. Il rend de certains un bon témoignage, mais pour d'autres, il donne des avertissements et des blâmes. Il demande à Dieu de leur pardonner leurs fautes. Cher ami, quel témoignage rend-on de toi? Nous sommes tous encouragés à suivre l'exemple de l'apôtre Paul qui a gardé la foi jusqu'au bout. Face à sa mort qui est proche, il dit « Oui, le Seigneur me délivrera de tout mal, il me sauvera. »
3: Amis auditeurs, vous venez d'écouter les derniers chapitres de la deuxième lettre que Paul a écrite à Timothée. Nous avons été heureux d'être avec vous pour ces réflexions sur le sens de notre vie avec Dieu. À demain pour la découverte d'un autre livre de la Bible.
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vous recevrez. Cherchez, vous trouverez. Frappez, la porte vous sera ouverte. Seigneur, c'est fort de ton commandement que nous nous tenons en ta présence pour te présenter l'offrande de nos prières. Toi en qui nous croyons, entends nos supplications, nous t'en prions.

bien-aimée, pour la Sainte Église de Dieu et ses pasteurs qu'il a choisis, qu'il leur donne sa paix, les garde dans l'unité et les protège dans tout l'univers, afin que sous leur conduite, le peuple chrétien progresse toujours dans la foi. Nous t'en prions, Dieu de bonté, écoute-nous.

prions, frères et sœurs bien-aimés, pour tous ceux qui exercent le pouvoir et une quelconque responsabilité dans le monde, en Afrique en particulier et en Côte d'Ivoire singulièrement. Que le Seigneur, notre Dieu, dirige leur esprit et leur cœur selon sa sainte volonté, pour la paix et la sécurité, la prospérité et la liberté de tous. Oh oui, Dieu de bonté, nous t'en supplions, entends notre prière.

Prions, frères et sœurs bien-aimés, pour tous ceux qui sont dans l'épreuve. Que le Seigneur, consolation des affligés et force de ceux qui peinent, entende les prières de tous les hommes qui l'appellent, quelle que soit leur souffrance, et plus particulièrement de ceux qui en ce moment même souffrent des endomies, des pandémies, de la fièvre hémorragique à virus Ebola, afin que portés par le souffle de l'Esprit-Saint, ils ne cessent de fixer la croix du Christ, signe d'espérance et de miséricorde et de guérison. Seigneur, toi le médecin par excellence, exauce notre prière.

Prions, frères et sœurs bien-aimés, pour nous tous qui avons la joie et la grâce de nous unir par la foi et la même espérance, et par le bien de ce chant, tout en rendant grâce au Seigneur pour tous les bienfaits qu'il ne cesse d'accomplir dans nos vies, ses vies professionnelles, estudiantines et matrimoniales, en dépit de nos inconstances, afin que portés par cette charité de Dieu, nous soyons des relais de la générosité divine auprès de tout ce que Dieu acceptera de mettre sur notre chemin. Les aimer comme il nous aime, les aider comme il nous aide, les servir comme il nous sert. Seigneur, merci, infiniment merci pour tout ton amour et pour tant de bienfaits.

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1: La mise en œuvre de cette fraternité, cette mission, cette synodalité dans les communautés. 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
0: Pour votre salut, il est 7 heures.
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pas pour moi. Toi qui as accepté mourir à la croix pour mon frère, pour ma sœur. Oui, Seigneur, nous voulons te dire merci parce qu'en le faisant, tu nous libères de la mort, tu nous libères de la malédiction pour cet amour si grand.

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2: La vie éternelle est déjà commencée. Nous sommes réunis pour prier pour le repos éternel de nos chers parents, amis et bienfaiteurs disparus, ainsi que pour toutes les âmes les plus délaissées du purgatoire, afin que le Seigneur, le Dieu de bonté, leur accorde sa miséricorde et les accueille dans la lumière de sa présence. Chers auditeurs et auditrices de Radio Maria Côte d'Ivoire, la 104.8 FM, la radio diocésaine catholique, salut et glorification.
3: Amen. Amen.

0: Accorde-leur, Seigneur, le repos éternel,
1: et que brille à leurs yeux la lumière sans déclin. Amen.
0: Le signe de la croix. Le signe de la croix que nous traçons sur nous-mêmes nous rappelle notre baptême par lequel nous sommes incorporés et configurés au Christ mort sur la croix et ressuscité pour nous sauver. Au nom du Père, du Fils et du Saint-Esprit.
1: Amen.
0: Chers frères et sœurs, salut et glorification.
1: Amen.
0: C'est pour nous une grande joie de nous réunir pour prier pour les fidèles de fin connus et inconnus, dont Dieu seul connaît la droiture du cœur et la foi. Nous invoquerons notre Dame libératrice, en particulier pour les âmes les plus délaissées du purgatoire. Le test de la réflexion doctrinale de ce jour édifiera notre foi. Toutes les fois où nous avons manqué d'amour, nous avons offensé notre Seigneur, ensemble implorons sa miséricorde, lui qui ne rejette pas les cœurs brisés et broyés.

Moi, mon Dieu, dans ton amour, selon ta grande miséricorde, efface mon péché. Lave-moi tout entier de ma faute, purifie-moi de mon offense. Oui, je connais mon péché. Ma faute est toujours devant moi. Contre toi et toi seul, j'ai péché. Ce qui est mal à tes yeux, je l'ai fait. Crée en moi un cœur pur, ô mon Dieu. Renouvelle et raffermis au fond de moi mon esprit. Ne me chasse pas loin de ta face, ne me reprends pas ton Esprit Saint. Rends-moi la joie d'être sauvé, que l'Esprit généreux me soutienne. Ô pécheur, j'enseignerai tes chemins, vers toi reviendront les égarés.

0: Prière préparatoire. En nous révélant sa présence et le thème vers lequel nous marchons, le Seigneur nous fortifie par l'œuvre merveilleuse de son amour et l'abondance de ses grâces. Demandons-lui de disposer nos cœurs pour que notre prière pour les défunts soit généreuse et le gage de notre propre sanctification.
1: Nous voici, ô mon Dieu, au pied de votre autel, pour offrir à votre majesté sainte nos vœux et nos prières pour le soulagement et la délivrance des pauvres âmes qui souffrent dans le purgatoire, mais spécialement pour les plus abandonnés,

0: de Notre-Dame libératrice des âmes du purgatoire, et pour toutes les âmes, enfin, pour lesquelles nous sommes obligés de prier. Daignez, ô mon Dieu, par les mérites de notre Seigneur Jésus-Christ, votre divin Fils, par les souffrances de sa passion et de sa mort, et par les mérites de la bienheureuse Vierge Marie et de tous les saints,
1: daignez jeter sur elle un regard de compassion et d'amour.
0: Accorde-leur le pardon qu'elles ont toujours désiré. Mettez fin à leur peine, montrez-leur votre face et faites-les entrer au plus tôt dans le lieu de rafraîchissement, de lumière et de paix, par le même Jésus-Christ, notre Seigneur. Amen. Prosternés en la présence de Dieu, adorons-le. Prions-le avec la plus grande ferveur de nous assister dans l'exercice de cette sainte dévotion. Disposez, Seigneur, et fortifiez nos cœurs par l'abondance de votre grâce, afin que notre désir de soulager les âmes des défunts en voie de purification soit de plus en plus généreux et éclairé par votre miséricorde infinie, et qu'il serve à votre gloire et à notre propre sanctification, par Jésus le Christ, notre Seigneur. Amen. Prière à l'Esprit Saint. L'Esprit Saint que Jésus nous a laissé nous enseigne. Remplis nos cœurs destinés à louer le Père. Il est comme une colombe qui étend ses ailes pour nous protéger de tout mal. Invoquons-le. Ô Esprit Saint, amour sans limite, toi qui nous apprends à aimer, toi qui nous enseignes, toi qui nous parles du Père dans notre cœur, toi qui nous console, toi qui nous renouvelles dans notre liberté, toi qui es lumière, toi qui nous imprègne de l'amour du Fils, toi qui nous rends semblables à notre Père des cieux, toi qui, comme un phare, éclaire notre demeure intérieure. Viens remplir les cœurs qui sont destinés à louer le Père et le Fils en ta sainte présence. Parle-nous, que ta voix retentisse dans le monde, aux quatre coins de l'univers. Réveille, crie, Esprit d'amour, que ton chant d'amour résonne aux oreilles de ceux que tu aimes. Tu désires notre bonheur et nous te remercions. Tu es comme une colombe qui étend ses ailes pour nous protéger de tout mal. Amen. Réflexion doctrinale. À présent, soyons attentifs et écoutons la lecture du texte choisi pour la réflexion doctrinale.
2: Il ne faut pas nous imaginer que les grandes fautes seules nous conduisent en purgatoire, ni que nous en sortons facilement. Si nous n'avons pas évité le mal, même les moindres imperfections des saints seront punies par le feu, si elles n'ont pas été expiées ici-bas. Saint Sévérin, archevêque de Cologne, qui avait fait bien des miracles pendant sa vie, se fit voir après sa mort à l'un des prêtres de sa cathédrale pour réclamer le secours de ses prières parce qu'il avait été condamné au purgatoire. Et comment cela se peut-il? S'écria le prêtre. Vous, si pieux, si zélé, qui avait accompli tant de bien. Ah, répondit le prélat, Dieu m'a fait la grâce de le servir de tout mon cœur et de travailler longtemps à sa gloire et au bien des âmes. Mais je l'ai offensé par la manière pressée dont je récitais mon bréviaire. Maintenant, j'expie ses fautes et le ciel me permet de venir réclamer vos prières. C'est Saint-Pierre d'Amiens qui rapporte ce fait. Durand, évêque de Toulouse, nous offre un autre exemple du même genre. Il était très pieux. très mortifié, très zélé pour son avancement dans la vertu. Cependant, il avait le défaut de veiller trop peu sur sa langue. Lorsqu'il était simple religieux, il se livrait volontiers à une excessive gaieté, des bonnes conversations, disant des plaisanteries, des bons mots, des histoires amusantes qui prêtaient à rire. Son supérieur l'avertit plusieurs fois que ses jovialités ne convenaient pas dans la bouche d'un prêtre et que s'il ne se corrigeait pas, il serait puni au purgatoire. Durand attacha peu d'importance à ses avis et continua, même étant évêque, à aimer le mot pour rire. Lorsque le prélat fut mort, il apparut à un religieux de ses amis. Le père Séguin le chargea de prier le supérieur d'intercéder pour lui. Celui-ci assembla les religieux et leur demanda de s'imposer un rigoureux silence pendant une semaine pour le repos de cette âme. Ils y consentirent. Cependant, l'un d'eux laissa échapper quelques paroles. Le défunt apparut et annonça que le religieux qui avait parlé lui faisait perdre le mérite du silence de tous les autres. On recommença donc une autre semaine avec beaucoup de prières. À peine était-elle achevée que Durand se fit voir revêtu de ses ornements d'évêque. La joie peinte sur le visage, il remercia tout le couvent et annonça que Dieu le recevait à l'instant même en paradis. Veillons donc sur notre langue avec beaucoup de soin. Défions-nous, car elle peut être enflammée de feu de l'enfer. Salut et glorification.
3: Amen.
0: Prière d'intercession pour les défunts. Faisons monter vers le Seigneur nos supplications pour ceux qui se trouvent en condition d'ouverture à Dieu et dont le chemin vers la pleine béatitude exige une purification.

Prions pour les fidèles défunts, connus et inconnus, afin qu'ils découvrent dans la lumière de l'Esprit de Dieu qu'ils sont appelés à vivre avec Dieu dans l'éternité.

prions pour ceux qui, dans leur vie terrestre, ont beaucoup péché et souvent résisté à la grâce de Dieu, qu'ils puissent bientôt être appelés auprès de Dieu dans l'éternel bonheur.

Prions pour les sans famille, les sans amis, les oubliés des vivants qui ont le plus besoin de nos prières, afin que nos prières et nos bonnes œuvres leur soient secourables.

Prions pour tous les fidèles défunts dont les noms sont inscrits au memento de la fraternité Notre-Dame libératrice des âmes du purgatoire et qui ont été recommandés à sa maternelle protection.

0: Prière pour implorer la miséricorde du Seigneur. L'assurance de la miséricorde de Dieu à l'heure de la conclusion de notre chemin terrestre nous donne de penser sans crainte à ce mystère de la réconciliation avec Dieu et de cultiver cette attention permanente qui nous prépare à l'affronter avec sérénité. Seigneur Jésus, Dieu de bonté, nous nous prosternons devant vous avec un cœur humilié, brisé, confondu. Nous vous recommandons notre dernière maladie et notre dernière heure. Quand nos pieds devenus immobiles, nous avertirons que notre course en ce monde est près de finir.
1: Miséricordieux Jésus, ayez pitié de nous.
0: Quand nos yeux obscurcis par le mal lèveront leur triste regard vers vous,
1: miséricordieux Jésus, ayez pitié de nous.
0: Quand nos lèvres froides et tremblantes auront de la peine à parler et à prier,
1: miséricordieux Jésus, ayez pitié de nous.
0: Quand notre esprit troublé et notre cœur affaibli ne seront plus capables de se retourner vers vous avec toute l'ardeur qu'il faudrait pour consommer généreusement notre sacrifice, à cette heure décisive, nous vous en supplions, venez à notre aide. Envoyez-nous votre ministre sacré. Faites-nous recevoir pieusement vos sacrements.
1: Miséricordieux Jésus, ayez pitié de nous. Amen.
0: Prière au Sacré-Cœur de Jésus. Sous le signe du Sacré-Cœur, c'est la personne du Christ, son amour infini que nous honorons avec gratitude, avec foi. Implorons pour nous-mêmes, pour tous les hommes, et pour nos fidèles défunts, les mérites du divin cœur de Jésus.
1: Ô divin cœur de Jésus, accordez-nous, vous prions, aux âmes du purgatoire, le repos éternel, à ceux qui doivent mourir aujourd'hui, la grâce finale, aux pécheurs, la vraie pénitence, aux païens, la lumière de la foi, à nous et à tous nos frères, votre bénédiction. Nous vous recommandons donc, ô cœur très miséricordieux de Jésus, toutes les âmes, et nous vous offrons pour elles tous vos mérites, avec ceux de votre bienheureuse mère, de tous les saints et les anges, et toutes les messes, les saintes communions, les prières et les bonnes œuvres qui sont faites aujourd'hui dans tout le monde chrétien. Amen.

0: chapelet des deux feux. En donnant vie à l'auteur de la grâce Jésus-Christ, Marie est devenue coopératrice de Jésus Sauveur. Tournons nos regards vers elle à travers la prière du chapelet des deux feux médité. Je mets mon espoir dans le Seigneur, je suis sûr de sa parole. Le Seigneur a donné, le Seigneur a repris. Que le nom du Seigneur soit béni.
1: Une paroissienne prie pour la vie avec Dieu de Daoué Monique. Que le Seigneur lui pardonne ses fautes et l'accueille dans sa maison de paix et de lumière sans fin. Kwaku Nguessan Solange prie pour la vie avec Dieu de son fils Kaku Kwame Ignace et tous les défunts de sa famille, par l'intercession de Marie Notre-Dame de Mont-Ligion. La famille Conan prie pour les âmes de Aoutou Étienne, Conan Félicité, Conan Léontine, Yoboué Kwasi, Kwadio Kosia, que par l'intercession de Notre-Dame de Mont-Ligion, le Seigneur les reçoive dans sa lumière éternelle. Madame Albert Léa prie pour la vie avec Dieu de Kwaku Aya Jacqueline, Gisèle Bako, Albert Amouin Henriette, Coli Julien, Coli Alexandrine, Achi Jacques, Otniel, Kwasi Aya Nadej, Dibi Le.

0: prient pour la vie avec Dieu de leur fils Kwaku Kwame Yannick, que le Seigneur l'accueille dans sa maison céleste. Maman Sia Cécile prie pour la vie avec Dieu de Sia Robert, Sia Sabine, Sia Patrice, l'abbé Tiekoura, Sia Modeste Benjamin, Sia Bernadette, par Notre-Dame de Mont-Légion. Les enfants Ouloté prient pour la vie avec Dieu de Yorobla Agnès, Oulobo Marie, Ouloté Mathurin. La famille Kwadio Fulgence prie pour la vie avec Dieu de Papa Zaha Kofi Christophe, Papa Oufoué Kwadio, Papa Diomo Kwame, Maman Saraka Aya. Ndri Anselme prie pour la vie avec Dieu de Krayawa Yego Rosalie, Pondéou Odeou Jérôme, Ndri Kwangi, Nguessan Agua Sylvain, que le Seigneur les reçoive dans sa félicité céleste. Kofi Christine prie pour la vie avec Dieu de Aou Monique, Nguessan Aou Josiane, Nguessan Kwaku Antoine, Kofi Edith Agua, Tiemoko Augustin, Tiemoko Konan Alexandre, Yoboué Maxime Zigué et tous les défunts de sa famille. Accorde leur Seigneur le repos éternel.
1: La famille Kra prie pour la vie avec Dieu de Maman Afoua Mouroufié, Papa Yao Konan, Rodrigue, Nathalie, Kobena, Eudoxie, Kwame, Abraham, Mathias. Une fidèle prie pour la vie avec Dieu de Kwadio Kosua Marcel, Nguessan Aya Yvette, Nguessan Konan Jeannot, Nguan Kwadio Michel et tous les défunts de la famille Alani Khan. Prions pour la vie avec Dieu de Kwasi Bertin Touré, Nguessan Amina Viviane, Touré Adjoa Jonas, Touré Ngoran Ferdinand, Kofé Amena Madeleine, demandés par leurs enfants. En union avec la famille Ngouan, prions pour la vie avec Dieu de Gérard Ngouan, Maxime Yoboué, Joseph Ngouan, Ernest Konan, Kongwe Joséphine, Oka Kwaku, tous leurs parents défunts et les âmes du purgatoire. Prions pour la vie avec Dieu de Sœur Joséphine Adoua Apo, de la congrégation des Sœurs Notre-Dame de la Paix. Que le Seigneur l'accueille dans sa demeure en compagnie de tous les anges et les saints. Maman Dje Célestine prie pour la vie avec Dieu de Dibi Kwasi, Dje Konan Maurice, Bato Afoué. Yao Afoué Marie Yolande et Zan Biti François à l'occasion de sa 28e année de décès. Que le Seigneur les accueille dans sa maison de paix. La famille Ba prie pour la vie avec Dieu de Vivi Ba et de Ouattara Fatoumata par l'intercession de la Vierge Marie. Parmi ceux qui se sont endormis dans l'espérance de la résurrection, se comptent les membres de nos familles respectives, les auditeurs, les bienfaiteurs et les donateurs de Radio Maria. Seigneur notre Dieu, à cause de ton autre nom, qui est miséricorde, par la puissante intercession de la Vierge Marie, accueille-les.
2: Notre Père, qui es aux cieux, que ton nom soit sanctifié, que ton règne vienne. Que ta volonté soit faite sur la terre comme au ciel. Donne-nous aujourd'hui notre pain de ce jour. Pardonne-nous nos offenses, comme nous pardonnons aussi à ceux qui nous ont offensés. Et ne nous laisse pas entrer en tentation, mais délivre-nous du mal. Amen.

0: Seigneur le repos éternel,
1: et que brille à leurs yeux la lumière sans déclin. Amen.
2: Première dizaine. Marie au pied de la croix de Jésus. Le vieillard Siméon dit à Marie, « Et toi-même, une épée te transpercera l'âme, afin que se révèlent les pensées intimes de bien des cœurs. » Par l'intercession de la Vierge Marie, qui au pied de la croix a partagé la souffrance de son Fils, demandons au Seigneur la douce charité qui nous fait tourner nos regards vers les cœurs blessés, ouverts à toute détresse, et qu'il accorde aux fidèles défunts le sommeil de la paix en attente de la bienheureuse résurrection. Bénie sois-tu, Marie, Mère de tendresse et de miséricorde.
1: Prie pour nous et pour les défunts qui attendent la claire vision de Dieu.
2: Bénie sois-tu, Marie, Mère de tendresse et de miséricorde.
1: Prie pour nous et pour les défunts qui attendent la claire vision de Dieu.
2: Bénie sois-tu, Marie, Mère de tendresse et de miséricorde.
1: Prie pour nous et pour les défunts qui attendent la claire vision de Dieu.
2: Bénie sois-tu, Marie, Mère de tendresse et de miséricorde.
1: Prie pour nous et pour les défunts qui attendent la claire vision de Dieu.
2: Bénie sois-tu, Marie, Mère de tendresse et de miséricorde.
1: Prie pour nous et pour les défunts qui attendent la claire vision de Dieu.
2: Bénie sois-tu, Marie, Mère de tendresse et de miséricorde.
1: Prie pour nous et pour les défunts qui attendent la claire vision de Dieu.
2: Bénie sois-tu, Marie, Mère de tendresse et de miséricorde.
1: Prie pour nous et pour les défunts qui attendent la claire vision de Dieu.
2: Bénie sois-tu, Marie, Mère de tendresse et de miséricorde.
1: Prie pour nous et pour les défunts qui attendent la claire vision de Dieu.
2: Bénie sois-tu, Marie, Mère de tendresse et de miséricorde.
1: Prie pour nous et pour les défunts qui attendent la claire vision de Dieu.
2: Bénie sois-tu, Marie, Mère de tendresse et de miséricorde.
1: Prie pour nous et pour les défunts qui attendent la claire vision de Dieu.
2: Accorde-leur, Seigneur, le repos éternel.
1: Et que brille à leurs yeux la lumière sans déclin. Amen.
3: Deuxième dizaine. Marie, notre mère. Près de la croix de Jésus se tenait sa mère, avec la sœur de sa mère, Marie, femme de Cléophas, et Marie-Madeleine. Jésus, voyant sa mère et près d'elle le disciple qu'il aimait, dit à sa mère, « Femme, voici ton fils. » Puis il dit aux disciples, « Voici ta mère. » Et à partir de cette heure-là, le disciple l'a pris chez lui. Par l'intercession de la Vierge Marie, notre si bonne et si tendre mère, demandons au Seigneur la grâce de l'honorer et de l'aimer de tout notre cœur comme de vrais enfants et qu'il purifie définitivement nos fidèles défunts du reste de la fragilité humaine qui demeure en eux afin de mériter la béatitude éternelle. Ô Marie, Mère de Dieu et notre Mère, quand arrive pour nous l'heure du détachement suprême et de la souffrance, fais-nous ressentir dans le silence du cœur la caresse du don ultime de Jésus à son disciple bien-aimé. Voici ta Mère. Bénie sois-tu, Marie, Mère de tendresse et de miséricorde.
1: Prie pour nous et pour les défunts qui attendent la claire vision de Dieu.
3: C'est ainsi que tu es vraiment la mère des vivants et de tous les fidèles défunts. Bénie sois-tu, Marie, Mère de tendresse et de miséricorde.
1: Prie pour nous et pour les défunts qui attendent la claire vision de Dieu.
3: À notre prière de supplication, à toi, notre Mère, s'unit la prière pour les défunts qui nous ont précédés dans le passage de ce monde à la vie éternelle. Bénie sois-tu, Marie, Mère de tendresse et de miséricorde.
1: Prie pour nous et pour les défunts qui attendent la claire vision de Dieu.
3: Pour eux, nous offrons nos pénitences, nos bonnes œuvres et nos suffrages, afin que, complètement purifiés, les fidèles défunts soient admis à profiter pour l'éternité de la lumière et de la paix du Seigneur. Bénie sois-tu, Marie, Mère de tendresse et de miséricorde.
1: Prie pour nous et pour les défunts qui attendent la claire vision de Dieu.
3: Dans cette œuvre de purification, nous voyons la victoire de l'amour sur l'égoïsme et sur la mort. Bénie sois-tu, Marie, Mère de tendresse et de miséricorde.
1: Prie pour nous et pour les défunts qui attendent la claire vision de Dieu.
3: Ô Marie, notre Mère, nous te confions notre engagement quotidien et avec l'intime espérance de nous retrouver un jour tous ensemble dans la communion glorieuse des saints, nous implorons ta miséricorde en particulier pour les défunts qui connaissent le délaissement après la mort. Béni sois-tu, Marie, mère de tendresse et de miséricorde.
1: Prie pour nous et pour les défunts qui attendent la claire vision de Dieu.
3: Durant leur vie, ils ont reflété la lumière de Jésus crucifié et ressuscité et annoncé aux hommes et aux femmes de ce temps qu'en lui, le sépulcre a été vaincu, la vie est née. Béni sois-tu, Marie, mère de tendresse et de miséricorde.
1: Prie pour nous et pour les défunts qui attendent la claire vision de Dieu.
3: Comme nos parents défunts, nous croyons que suivre le Christ conduit à la joie du royaume. C'est là que Dieu essuiera toute l'âme de nos yeux et nous le verrons dans toute sa splendeur divine. Béni sois-tu, Marie, mère de tendresse et de miséricorde.
1: Prie pour nous et pour les défunts qui attendent la claire vision de Dieu.
3: C'est avec cette foi dans le destin suprême de l'homme que nous nous adressons à présent à toi, notre mère, qui a souffert sous la croix le drame de la mort du Christ avant de prendre part à la joie de sa résurrection. Béni sois-tu, Marie, mère de tendresse et de miséricorde.
1: Prie pour nous et pour les défunts qui attendent la claire vision de Dieu.
3: Ô Marie, notre mère, obtiens-nous la grâce de croire fermement à la vie éternelle et de nous sentir en vraie communion avec tous ceux qui ont quitté ce monde pour l'éternité. Béni sois-tu, Marie, mère de tendresse et de miséricorde.
1: Prie pour nous et pour les défunts qui attendent la claire vision de Dieu.
3: Accorde-leur, Seigneur, le repos éternel
1: et que brille à leurs yeux la lumière sans déclin. Amen.
2: Troisième dizaine. Marie reçoit le corps de son fils. Joseph d'Arimathie descendit le corps, le roula dans un linceul et le mit dans une tombe taillée dans le roc, où personne encore n'avait été placé. Par l'intercession de la Vierge Marie, mère des douleurs et de pitié, qui reçut dans ses mains le corps de son fils, né de sa chair, demandant au Seigneur de nous accorder la grâce de savoir recevoir en tout homme qui souffre le Christ crucifié et qu'il ouvre à nos fidèles défunts les portes du paradis. Béni sois-tu, Marie, mère de tendresse et de miséricorde.
1: Prie pour nous et pour les défunts qui attendent la claire vision de Dieu.
2: Béni sois-tu, Marie, mère de tendresse et de miséricorde.
3: Prie pour nous et pour les défunts qui attendent la claire vision de Dieu.
2: Béni sois-tu, Marie, mère de tendresse et de miséricorde.
3: Prie pour nous et pour les défunts qui attendent la claire vision de Dieu.
2: Béni sois-tu, Marie, mère de tendresse et de miséricorde.
3: Prie pour nous et pour les défunts qui attendent la claire vision de Dieu.
2: Béni sois-tu, Marie, mère de tendresse et de miséricorde.
3: Prie pour nous et pour les défunts qui attendent la claire vision de Dieu.
2: Béni sois-tu, Marie, mère de tendresse et de miséricorde.
3: Prie pour nous et pour les défunts qui attendent la claire vision de Dieu.
2: Béni sois-tu, Marie, mère de tendresse et de miséricorde.
3: Prie pour nous et pour les défunts qui attendent la claire vision de Dieu.
2: Béni sois-tu, Marie, mère de tendresse et de miséricorde.
3: Prie pour nous et pour les défunts qui attendent la claire vision de Dieu.
2: Béni sois-tu, Marie, mère de tendresse et de miséricorde.
3: Prie pour nous et pour les défunts qui attendent la claire vision de Dieu.
2: Béni sois-tu, Marie, mère de tendresse et de miséricorde.
3: Prie pour nous et pour les défunts qui attendent la claire vision de Dieu.
2: Accorde-leur, Seigneur, le repos éternel
1: et que brille à leurs yeux la lumière sans déclin. Amen.
3: Quatrième dizaine. Marie est glorifiée dans le ciel. Un signe grandiose apparut au ciel. Une femme, le soleil l'enveloppe, la lune est sous ses pieds et 12 étoiles couronnent sa tête. Par l'intercession de la Vierge Marie, qui a été élevée corps et âme à la gloire du ciel, demandons au Seigneur la grâce de collaborer à son sujet de salut pour plus de justice et d'équité entre les hommes et qu'il accueille nos fidèles défunts dans la communion glorieuse du ciel. Bénie sois-tu, Marie, mère de tendresse et de miséricorde.
1: Prie pour nous et pour les défunts qui attendent la claire vision de Dieu.
3: Bénie sois-tu, Marie, mère de tendresse et de miséricorde.
1: Prie pour nous et pour les défunts qui attendent la claire vision de Dieu.
3: Bénie sois-tu, Marie, mère de tendresse et de miséricorde.
1: Prie pour nous et pour les défunts qui attendent la claire vision de Dieu.
3: Bénie sois-tu, Marie, mère de tendresse et de miséricorde.
1: Prie pour nous et pour les défunts qui attendent la claire vision de Dieu.
3: Bénie sois-tu, Marie, mère de tendresse et de miséricorde.
1: Prie pour nous et pour les défunts qui attendent la claire vision de Dieu.
3: Bénie sois-tu, Marie, mère de tendresse et de miséricorde.
1: Prie pour nous et pour les défunts qui attendent la claire vision de Dieu.
3: Bénie sois-tu, Marie, mère de tendresse et de miséricorde.
1: Prie pour nous et pour les défunts qui attendent la claire vision de Dieu.
3: Bénie sois-tu, Marie, mère de tendresse et de miséricorde.
1: Prie pour nous et pour les défunts qui attendent la claire vision de Dieu.
3: Bénie sois-tu, Marie, mère de tendresse et de miséricorde.
1: Prie pour nous et pour les défunts qui attendent la claire vision de Dieu.
3: Bénie sois-tu, Marie, mère de tendresse et de miséricorde.
1: Prie pour nous et pour les défunts qui attendent la claire vision de Dieu.
3: Accorde-leur, Seigneur, le repos éternel
1: et que brille à leurs yeux la lumière sans déclin. Amen.
0: Des profondeurs, je crie vers toi, Seigneur. Écoute ton appel. Que ton oreille se fasse attentive au cri de ma prière. Si tu retiens les fautes, Seigneur, qui donc subsistera? Même près de toi se trouve le pardon. Je te crains et j'espère. Mon âme attend le Seigneur, je suis sûr de sa parole. Mon âme attend plus sûrement le Seigneur qu'un veilleur n'attend l'aurore. Puisqu'auprès du Seigneur est la grâce, l'abondance du rachat, c'est lui qui rachètera Israël de toutes ses fautes.
2: Accorde-leur, Seigneur, le repos éternel
1: et que brille à leurs yeux la lumière sans déclin. Amen.
0: Prière à Notre-Dame de Montlégion. Première des sauvées et coopératrice de Jésus Sauveur, Marie comprend mieux l'état des âmes du purgatoire et son regard envers ces âmes est imprégné de douceur et d'humilité. Demandons à la Vierge Marie d'intercéder pour nos défunts.
1: Notre-Dame libératrice, prends en pitié tous nos frères défunts, spécialement ceux qui ont le plus besoin de la miséricorde du Seigneur. Intercède pour tous ceux qui nous ont quittés, afin que s'achève en eux l'œuvre de l'amour qui purifie. Que notre prière, unie à celle de toute l'Église, leur obtienne la joie qui surpasse tout désir et apporte ici-bas consolation et réconfort à nos frères éprouvés ou désemparés. Mère de l'Église, aide-nous, pèlerins de la terre, à mieux vivre chaque jour notre passage vers la résurrection. Guéris-nous de toute blessure du cœur et de l'âme. Fais de nous des témoins de l'invisible, déjà tendus vers les biens que l'œil ne peut voir, des apôtres de l'espérance semblables aux veilleurs de l'aube. Refuge des pécheurs et reine de tous les saints. Rassemble-nous tous un jour pour la Pâque éternelle dans la communion du Père avec Jésus le Fils, dans l'Esprit Saint, pour les siècles des siècles. Amen.
2: Notre-Dame de Montlégion,
1: priez pour nos défunts.
2: Notre-Dame de Montlégion,
1: priez pour nos défunts.
2: Notre-Dame de Montlégion,
1: priez pour nos défunts.

0: salut et glorification.
1: Amen.
0: Prière âme bénie. Les âmes des fidèles dans le corps mystique du Christ se rencontrent en franchissant la barrière de la mort. Elles prient les unes pour les autres. Elles réalisent dans la charité un intime échange de dons. Âme bénie, nous venons de prier pour vous, mais vous qui êtes si chers au cœur de Dieu et qui possédez l'infaillible assurance de ne pouvoir plus le perdre, priez-le pour nous, misérables pécheurs, qui sommes exposés à nous damner et à perdre Dieu pour toujours.
2: Et demandez-lui de nous accorder toutes les grâces dont nous avons besoin, soit pour l'âme, soit pour le corps, et que nous avons l'intention d'obtenir par les mérites de cette prière. Amen.
0: Que la paix de Dieu, qui surpasse toute intelligence, demeure avec nous et nos fidèles défunts. Nous confions nos chers disparus à la miséricorde divine en espérant les retrouver un jour dans la joie de la résurrection. Merci, chers auditeurs et auditrices, de nous avoir suivis. Que Dieu bénisse nos familles et nous donne la force de vivre dans l'espérance. Ce chapelet a été animé par Clémence Conan,
1: Honorine Kwame,
3: Yao Marie.
0: Que Dieu vous bénisse. Et il y

0: Vierge Marie, femme et mère, toute disponible à la volonté de Dieu, communiquez-moi la force de votre foi et de votre amour. Je viens à vous aujourd'hui, le cœur chargé de douleur, pleurer dans les bras de la mère qui toujours nous écoute, supporte tout, croit tout. Je vous demande seulement de m'écouter. Marie, ma mère, présentez mes supplications à votre Fils bien-aimé. Intercédez pour moi. Pour que je puisse dire à mon tour, Seigneur, que votre volonté soit faite. Rendez-moi capable d'accueillir le projet de Dieu pour ma vie. Chaque jour, je trébuche dans les filets de mon orgueil, de mon manque d'amour. Libérez-moi des faits de ces nœuds qui m'empêchent d'être heureux, de me rapprocher de vous et de votre Fils. Changez mon cœur de pierre et faites de moi l'artisan d'un monde meilleur et plus généreux. Marie, écoutez ma prière.
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0: Pour votre salut, il est 9h.
3: 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Psaume 119, verset 105.
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0: amis auditrices, amis auditeurs de Radio Maria Yamoussoukro, Radio Maria Mans, qui nous suivez en ce moment, nous propose cette émission un peu spéciale sur Marie. Vous savez, depuis plus de 2000 ans que Marie fait l'objet d'une grande dévotion dans le monde, à travers le monde entier. Cette femme, j'ai failli dire, qu'elle est la plus populaire. Oui, populaire en ce sens que, bon, dans l'humilité, hein, elle est à l'origine de grands rassemblements mondiaux, ici et ailleurs, partout en Afrique, dans le monde, dans tous les continents. Elle est à l'origine aussi des grands débats. Elle est, par sa médiation, nous avons des prodiges en son nom. Des milliers de projets qui sont réalisés. Et elle multiplie depuis des siècles des apparitions. Elle délivre des secrets à des enfants particulièrement. Pourtant, cette femme si importante fait l'objet d'attaques. Elle fait l'objet d'opposition de la part d'autres chrétiens, malheureusement. Cette émission est initiée pour vous permettre de mieux comprendre le rôle de Marie dans la foi catholique et vous aider à l'aimer davantage. C'est notre objectif. Vous avez été nombreux à nous faire parvenir vos questions. Et beaucoup de questions, vos préoccupations sur le rôle de Marie, la dévotion mariale qui lui est portée dans l'Église catholique. Nous avons recueilli beaucoup de questions aussi, des dizaines de questions et des témoignages. Vos contributions vraiment nous ont aidés à préparer cette émission. Nous vous disons sincèrement merci. Nous recevons, et je suis tellement heureux, c'est mon fils, le révérend père, le révérendissime père Raoul Mambo. Le père Raoul Mambo est fondateur de la communauté Regina Pacis. Il n'est plus à présenter. Bonsoir père. Merci pour la spontanéité avec laquelle vous avez répondu à l'invitation des radios. Je suis l'abbé Abeka Norbert Eric, c'est moi qui vais présenter cette émission un peu spéciale, l'an du Christ. Et alors, pour la première partie, nous allons d'abord présenter des preuves bibliques. Nous allons feuilleter la Bible, nous allons lire la Bible, essayer d'aller chercher dans la Bible la lumière de la parole de Dieu et l'enseignement catholique sur Marie. Deuxième partie, nous avons quelques questions des auditrices, auditeurs, au père Raoul. Alors, sans plus tarder, nous abordons la première partie de notre émission qui va consister à donner un enseignement biblique pour démontrer l'affection des catholiques pour la mère de notre Seigneur Jésus. Père Raoul, la Bible enseigne qu'Adam, le premier homme, fut un type de Jésus-Christ. Jésus-Christ était vrai Dieu, vrai homme. Adam n'était pas seulement qu'un homme, le premier homme. Cependant, la Bible dit qu'Adam fut un type de celui qui devait venir, Jésus-Christ. Alors, de quelle façon, Père Raoul, Adam fut-il un type de Jésus-Christ ? On dit quel type de Jésus-Christ ?
1: Merci, cher Père. Avant tout propos, je voudrais à mon tour saluer les auditeurs et les auditrices de nos radios catholiques. Vous remercier pour l'invitation, cher Père, doublement père. Et pour revenir à la question qui m'est posée, Adam un type de Jésus-Christ, du Christ, je voudrais dire à la fois oui et non. Oui, parce que le premier homme fut trouvé dans un jardin, je vais y mettre un peu d'humour. Oui, également parce que le nouvel Adam fut trouvé lui aussi dans un jardin. Marie, Madeleine, pensait voir le gardien du jardin. C'est une expression biblique qui nous parle très fort au cœur. Dans ce jardin, il y avait effectivement le tombeau qui symboliquement représente l'arbre de la connaissance du bien et du mal et qui conduit à la mort. Mais il y avait aussi bien planté là l'arbre de vie, le Christ lui-même. Donc oui et non. Non pourquoi ? Parce que dans le premier Adam, l'homme rejoint l'image et la ressemblance de Dieu, imago Dei. Mais dans le nouvel Adam, l'homme est bien plus que cela. L'homme devient capax Dei. Il devient bien plus que simple image et ressemblance de Dieu. Il revêt, la mortalité revêt l'immortalité, selon l'Écriture, 1 Corinthiens 15, le verset 53. Et Paul dit en Galates 3, le verset 27, que baptisé en Jésus-Christ, nous avons revêtu le Christ. Donc, en Jésus-Christ, l'homme nouveau revêt le Christ. Mais il ne fait pas que revêtir le Christ, puisque désormais le sanctificateur et ceux qui sont sanctifiés ne forment qu'un seul tout, selon Hébreux au chapitre 2, le verset 11. Donc l'homme partage désormais pas seulement la dimension esthétique et morale de Dieu, si on pourrait le dire ainsi, mais il partage l'ipséité même de Dieu. Il communie à la nature intime de Dieu, au point où Paul dit en Galates 2, 20, « Si je vis, ce n'est plus moi qui vis, c'est Christ qui vit en moi. » Et donc, ce Christ qui vit en moi fait de cet homme nouveau, capax dei, cet homme uni intimement à Dieu, il en fait participant de la nature de Dieu même. Alors, plus besoin pour les catholiques de se tourner vers les sciences ésotériques. Parce que ce que l'on peut devenir de plus grand en tant qu'homme, nous le sommes en Christ Jésus, et simplement par la voie du baptême. Voilà, on devient ce qu'il y a de plus grand, c'est-à-dire partager cette dignité de fils de Dieu, qui fait de nous bien plus grands qu'Adam. Puisque là, c'est Christ qui vit en nous, c'est la vie de la grâce qui coule en nous. Donc, oui et non. Oui, en ce sens que le nouvel Adam, comme le premier Adam, nous introduit dans la nouveauté de la vie, de la grâce, dans ce jardin nouveau que nous appelons désormais le royaume. Mais non, parce que en Christ Jésus, nous sommes devenus bien plus grands qu'Adam. Nous ne retrouvons pas seulement ce jardin premier, mais nous partageons désormais l'intimité, l'ipséité même de Dieu, l'être même de Dieu. Nous devenons le Christ.
0: Et certains me posent certainement la question intérieurement. Ils nous parlent de la Vierge Marie ou de Christ. Mais sachez, chers amis, qu'on ne peut mieux parler de la Vierge Marie qu'en lien avec Jésus-Christ. Alors, mon père, la Bible enseigne que Jésus-Christ est le second Adam. Jésus-Christ est le second Adam. Comment comprendre cela?
1: Le nouvel Adam. Le nouvel Adam, comme je le disais tantôt, en ce sens que toute l'histoire du salut a comme zone de confluence le retour dans l'intimité de Dieu. C'est le retour d'Adam. Adam qui est parti loin du jardin et qui doit revenir dans le jardin de Dieu. La mission du Christ en tant que pontife, c'est de nous donner la possibilité d'effectuer ce retour vers la maison du Père.
0: Donc
1: de
0: celui retrouver qui fait le pont,
1: il fait le pont, c'est cela. En cela, on peut dire, oui, c'est le retour d'Adam. Mais je dis bien et je précise qu'il ne faut pas s'imaginer que le Christ n'a fait que nous faire recouvrer le premier Adam dans notre nature d'homme, c'est-à-dire une espèce d'innocence adamique. Non, non, non. En Jésus-Christ, nous héritons de bien plus que cela. En Jésus-Christ, nous partageons cette vie intime de Dieu en devenant nous-mêmes fils dans le Fils. Voilà. Voilà pourquoi je dis oui et non. Oui, parce qu'il y a le retour d'Adam, symboliquement, de façon allégorique, mais c'est bien plus que cela, ce que nous héritons dans le Christ.
0: Alors, nous allons parler de la Vierge Marie. Justement, si Jésus-Christ est le nouvel Adam, nous dire aussi que Marie est la nouvelle Ève. Oui. Alors, on parle d'Adam et Ève dans le jardin, et Jésus-Christ, nouvel Adam, Marie, la nouvelle Ève. Alors, comment vous comprenez ça?
1: Oui, c'est une belle expression pour entrer dans une interprétation beaucoup plus biblique et beaucoup plus spirituelle. Il faut dire d'abord que selon les récits, les deux récits de la création que l'on trouve dans Genèse chapitre 1 et Genèse chapitre 2, le nom donné à l'être tiré d'Adam, c'est femme. C'est femme. Mais plus tard, en Genèse au chapitre 3, Adam donne à cette femme un nom nouveau, le nom de Ève. Ève qui veut dire en hébreu la vivante ou celle qui donne la vie. Et ce nom nouveau est donné à la femme, mais au lendemain du péché. Comment Adam peut-il appeler Ève la vivante et celle qui donne la vie quand elle lui apporte la mort? On voit bien que cette appellation nouvelle que Adam donne à sa femme, eh bien, vient dans le souffle et dans la dynamique de l'esprit, de la prophétie, où Dieu dit à la femme, eh bien, voici ta mission, tu seras en inimitié avec le serpent, tu domineras sur lui, lui, il te meurtrira le talon, et toi et ta descendance, vous lui meurtrirez la tête. Et tout de suite, Adam dit, on l'appellera Ève, la vivante et celle qui donne la vie. C'est comme si c'était une annonce par anticipation de ce que serait la vraie vocation de la femme. Sa mission est de donner la vie. Or, dans le jardin, on nous dit qu'il y avait deux arbres. L'arbre qui a conduit à la mort, l'arbre de la connaissance du bien et du mal. Et cet arbre gardé jalousement par Dieu pour qu'il ne soit pas atteint par l'homme et dont le fruit s'appelle la vie. Jésus nous dit en Jean 14, le verset 6, qu'il est la vie. En Jean 10, au verset 10, il dit qu'il vient pour que le monde ait la vie. Si Jésus est la vie, si le fruit est la vie, alors l'arbre qui porte la vie ne peut être que la vivante et celle qui donne la vie. Or, Marie est cet arbre dont le fruit est la vie. On a même envie de dire que cet arbre du jardin, préservé par Dieu, n'est-elle pas une préfigure de celle qui serait gardée par anticipation et dont le fruit s'appellerait la vie. Donc, c'est en ce sens que Marie est appelée la nouvelle Ève. En ce sens qu'elle donne un fruit qui lui-même se donne pour nom la vie. Jésus dit « Je suis la vie ». C'est cela le premier nom que Jésus dévoile de Dieu en rapport avec lui-même. « Je suis la vie ». En Exode chapitre 3, il a dit « Je suis ». Et nous sommes en Jean 14, il dit « Je suis la vie ». Donc le « Je suis » est la vie. S'il est la vie, celui qui donne la vie, celui qui a donné cette vie au monde, la femme qui a donné cette vie au monde, eh bien, il est loisible pour nous de l'appeler la nouvelle Ève.
0: Donc, Adam appela sa femme Ève, qui devait être la mère de tous les vivants, n'est-ce pas ? En Genèse chapitre 3, verset 20. Hein. Mm-hmm. Alors, Ève était la mère de tous les vivants. Qu'en est-il de Marie en tant que mère de Jésus ? Jésus qui est la vie. Tout à l'heure, je disais que c'est en lien avec, au fond, Jésus-Christ. Mais beaucoup nous écoutent en ce moment. Je dis que nous voulons être le porte-parole de nos frères et sœurs qui nous écoutent, qui ont posé des questions. Alors, je vous pose la question en leur nom. Alors, si Adam a appelé sa femme Ève, elle va être la mère de tous les vivants. Ève était la mère de tous les vivants. Qu'en est-il de Marie en tant que mère de Jésus, parce que Jésus est la vie.
1: Il va de soi que, par déduction logique, si Marie est mère de Jésus, et si Jésus est la vie, Marie est la nouvelle Ève. Or, tous ceux qui sont les suiveurs de Jésus, entre guillemets, selon Jean chapitre 1, le verset 14, à tous ceux qui l'ont reçu et qui croient en son nom, il a donné le pouvoir de devenir enfant de Dieu. Donc, il participe de son être fils. Alors, tout naturellement, ils deviennent fils dans le Fils, et donc ils sont fils aussi de celle par qui ce Fils est donné. Donc, toute la communauté des croyants, la communauté de l'Église, la communauté de tous ceux qui sont rassemblés au nom de Jésus-Christ, deviennent de fait fils de Marie. Et cela se voit justement par la présence de Marie à la Pentecôte. Qu'est-elle allée faire à la Pentecôte au Cénacle ? En tant qu'elle est mère du Christ tête, elle devait devenir également mère du Christ-corps. Et ce Christ-corps est révélé à la Pentecôte. C'est la communauté de l'Église. Donc la présence de Marie à la Pentecôte, je dis souvent par une démonstration mathématique, Esprit-Saint plus Marie donne Christ, ben à la Pentecôte, Esprit-Saint plus Marie donne Ecclésia. Si elle est la mère du Christ, elle devient également la mère de la communauté de l'Église, c'est-à-dire la mère de tous ceux qui sont les enfants de Dieu, donc qui partage eh bien, la grâce de la vie qui vient de Jésus lui-même.
0: Alors justement, quand Jésus-Christ nous dit qu'il est le chemin, la vérité et la vie, personne ne va vers le Père sans passer par moi, il a dit. Hein. Donc si la Vierge Marie est la mère de Jésus-Christ, qui se définit comme chemin, vérité et la vie, donc Marie est bien la mère de la vie.
1: Elle est la mère de la vie.
0: Alors, moi je pense à ce grand rassemblement des femmes, l'AFEC, l'Association des femmes de l'Église catholique, c'était à la Basilique. Et le thème qui a été choisi est un enseignement qui a été très bien mené par le père Bonzou, d'ailleurs qui est l'aumônier diocésain de l'AFEC du diocèse de Bassam. Et le thème qui a été choisi, c'est la femme porteuse d'eau pour un monde assoiffé. Comment vous comprenez ça? On va revenir tout à l'heure. Hein. La femme porteuse d'eau. Pour mon assoiffé. Parce que vous pensez, ce que vous avez dit tout à l'heure en parlant de la définition de la femme,
1: oui.
0: Que la mission de la femme, c'est donner la vie. Hein.
1: L'eau est un symbole fort dans la culture africaine en particulier, mais dans toutes les cultures. Et il n'y a pas de vie sans eau. La vie naît dans l'eau. Toute vie naît dans l'eau. Et la femme, physiologiquement, naturellement, porte la vie et elle conçoit la vie dans ce bassin de son amour qui est cette poche d'eau dans laquelle, justement, toute vie naît et se développe. Et la mission de la femme, justement, c'est de donner la vie. Et cela peut se traduire symboliquement et culturellement par cette image de la femme qui porte de l'eau. Donc, oui, ce monde de notre temps est assoiffé de quelque chose. Mais ce dont il est assoiffé, en réalité, c'est de la vie qu'il est assoiffé. Si nous avons une vie frénétique et si on court ça et là, c'est parce que l'homme est dans une sorte d'angoisse existentielle. L'homme, il est en quête de vie. Et Jésus vient justement pour que nous ayons cette vie de façon abondante. Je suis venu pour que les hommes aient la vie et qu'ils l'aient en surabondance. Donc, Marie qui donne Jésus, ce qu'elle nous donne en réalité, c'est la vie. Et toutes les femmes qui se reconnaissent en elle, parce que une des plus belles paroles d'Élisabeth, c'est « Tu es bénie entre toutes les femmes ». C'est en même temps une distinction, mais en même temps une voie ouverte à toutes les femmes. C'est-à-dire que Marie est proposée comme le modèle de la femme. Donc toute femme qui se reconnaît dans ce modèle qui lui est proposé comprend que sa mission, c'est de donner la vie et non de la détruire. Donc toute femme est porteuse de cette cruche pleine d'eau pour un monde en quête de vie.
0: Alors du coup, c'est un peu désolant d'entendre, de voir des femmes qui portent des ceintures explosives pour se tuer. C'est dommage de voir les femmes qui tuent leurs enfants.
1: C'est contre la nature de la femme.
0: C'est dommage de voir des femmes qui portent des paroles mortifères, qui nous disent dans ce pays, il nous faut que le sang coule pour qu'on se respecte, alors que des femmes tiennent des propos comme ça, alors qu'elles doivent construire et porter l'eau de vie. Je dis tout simplement que cette fête, la visitation, nous renvoie à l'essentiel pour reprendre le chemin. Amis auditrices, amis auditeurs, vous qui nous suivez, et sachez que nous sommes avec le père Raoul Mambo. Le père Raoul Mambo, fondateur de la communauté Regina Pachi, c'est bien ça.
1: C'est bien ça.
0: Regina Pachi, c'est quoi ?
1: Communauté de Marie, Reine de la Paix.
0: Reine de la Paix. Et là, donc, on voit le lien. Hein. Très bien. Alors, avec vous, nous avons essayé de feuilleter quelques pages de la Bible. Nous avons essayé de lire des pages de la Bible. Dans Genèse 2, nous lisons qu'Ève fut créée sans aucun péché. Ève. Qu'en est-il de la nouvelle Ève, le premier membre de l'humanité rachetée? On dit que Ève a été créée sans péché. Alors, qu'en est-il de la Vierge Marie, la nouvelle Ève?
1: Je crois que cette question nous amène à réfléchir sur l'idée de l'Immaculée Conception de Marie.
0: Ok.
1: Nous le disons de cette façon-là.
0: Ok.
1: Est-ce que Marie est Immaculée Conception? Est-ce qu'elle est conçue?
0: Conçue sans péché.
1: Sans péché. Alors, c'est une vérité biblique, tout simplement. C'est une vérité biblique, même si ce n'est pas appliqué en toutes lettres, Marie conçue sans péché, je pense qu'une intelligence des Écritures nous amène très aisément à comprendre cette réalité. Et je vais tenter de nous l'expliquer à partir des Écritures. En Colossiens au chapitre 2, le verset 9, Paul dit, en lui, parlant de Jésus, en lui, vous voyez que toujours le lien entre Marie et Jésus se fait toujours, en lui corporellement, dans la chair, était la plénitude de la divinité. En lui, corporellement, dans la chair, était la plénitude de la divinité.
0: La divinité, hein.
1: Donc, la divinité qui s'associe à la chair, à l'être corporel. Or, Dieu, en Jésus-Christ, s'est fait semblable aux hommes à l'exception du péché. C'est ce que dit l'Écriture. Donc, Dieu ne s'associe pas le péché. Il ne peut donc s'associer une demeure qui ne soit pas digne de lui, qui soit marquée d'une tache. Dieu ne s'associe pas une tache. Donc, il va sans dire que la chair que Dieu, dont Dieu se revêt lui-même, ne peut pas être marquée du péché. Ça, c'est une question de bon sens. À partir de ce verset, Colossiens 2, 9, alors nous comprenons bien que nous savons relire Isaïe 7, 14. En parlant de la naissance de Jésus, nous sommes dans Isaïe 7, 14, nous sommes 750 ans avant l'événement de l'Annonciation. Eh bien, le Seigneur dit, par son prophète, le Seigneur lui-même vous donnera un signe. Donc ce signe n'est pas forcé par la volonté de l'homme. C'est le Seigneur lui-même qui en prend l'initiative. Le Seigneur lui-même vous donnera un signe. Quel est-il? Le signe que le Seigneur lui-même nous donne. Il dit, la jeune femme concevra. L'expression « jeune femme », traduite par « la Vierge ». Eh bien, ce n'est pas seulement d'une intégrité physique dont il est question. La Vierge, dans le langage biblique, est un langage symbolique et allégorique, renvoie à l'idée d'une intégrité morale, mais aussi d'une intégrité spirituelle, d'une intégrité qui va jusque dans la profondeur de l'être même de la femme. Et cette femme, elle ne pouvait pas ne pas être intègre. Sinon, elle ne serait pas une caution garantie qui permet de reconnaître que le signe est authentique. Vous comprenez? Donc, dans l'idée de la jeune femme qui conçoit, il y a déjà là l'affirmation, la première affirmation écrite qu'il va s'agir de quelqu'un qui ne s'est pas corrompu. Voilà l'idée. Mais plus loin, quand l'ange rencontre Marie, quand l'événement se produit dans l'Annonciation, nous sommes dans Luc au chapitre 1 à partir du verset 26, quand l'événement se produit, l'ange lui dit, tu es comblée de grâce. Ça veut dire qu'en elle, il n'y a point de disgrâce. Or, la grâce, c'est un mot du mot grec, charis, c'est ce qui est éclatant, c'est ce qui porte la lumière, c'est ce qui n'est touché par aucune ombre. Donc, l'ange lui-même, dans sa profession de foi, dans son affirmation de foi, dit qu'en Marie, il n'y a que grâce. Donc, il n'y a pas de tâche en elle.
0: Alors, c'est cela qu'on appelle Immaculée Conception. On doit comprendre par votre explication que Marie est sainte dès sa conception.
1: Bien évidemment.
0: Oui.
1: Et maintenant, ce qu'il faut comprendre, c'est que si Marie est sainte dès sa conception, cela ne veut pas dire qu'elle n'avait pas besoin d'un sauveur.
0: Ah, ben j'arrivais là. J'allais vous poser la question. Parce que si elle est préservée de la souillure, donc des tâches, vous avez parlé de tâches, préservée de péché, elle n'avait pas besoin de sauveur.
1: Mais bien sûr que si. Puisque dans les premières paroles de son Magnificat, elle dit, mon esprit se réjouit en Dieu, mon sauveur.
0: Elle le dit.
1: Donc elle reconnaît elle-même.
0: Dans le Magnificat.
1: Dans le Magnificat. La première proposition du Magnificat finit sur cette note. Mon âme exalte le Seigneur. Mon esprit se réjouit en Dieu mon Sauveur. Si son esprit se réjouit en Dieu son Sauveur, c'est que Marie reconnaît qu'elle est sauvée elle-même. Mais l'Église, dans sa sagesse, n'oublions pas que selon 1 Timothée, le chapitre 3, le verset 15, l'Église est colonne et support de la vérité. L'Église en donne la bonne interprétation. Être sauvé, on peut être sauvé par préservation. Par préservation. Je vous fais un exemple qui me vient spontanément comme ça. Quand on était tout petit, dans le quartier où on habitait, à Boboga, on a entendu une nuit des cris et les gens se sont mis à pourchasser des bandits. La curiosité des enfants nous a poussés vers le portail. On voulait aller voir ce qui se passait. Et notre maman nous a crié dessus, retournez à la maison, ne sortez pas. Et puis, on entend des coups de feu. Ce qui s'est passé, c'est que certains se sont sauvés en se jetant dans des caniveaux.
0: Certains, des voleurs ?
1: Non, non, des personnes qui sont sorties.
0: Ah oui.
1: Mais il y a eu mort d'homme. Mais nous, nous avons été sauvés comment ? Par préservation. On n'est pas sortis. Ouais. Le fait est qu'on a été sauvés. Donc, sauver, c'est soustraire d'un péril certain. Soustraire d'un danger. Salutis en latin, ça peut vouloir dire aussi soigner. Ça dit nous arracher d'un mal. Mais on peut nous arracher d'un mal en anticipant sur le mal. Si j'ai une hygiène de vie, il y a des maladies que je ne contracte pas. Mais je suis sauvé par mon hygiène de vie. Si je suis malade, je serai sauvé par le remède. Tout en espérant que je sois sauvé par le remède. Voilà, Marie donc a été sauvée par anticipation, par préservation. Nous, nous avons été sauvés dans l'acte qui s'accomplit plus tardivement de la mort et de la résurrection de Jésus. Mais elle, elle est sauvée par les mérites de cet acte, mais par préservation. Voilà ce que l'Église nous dit sur le sujet.
0: Amis auditrices, amis auditeurs, vous qui nous prenez en marche, nous vous saluons. Nous sommes avec le révérend père Raoul Mambo, fondateur de la communauté Regina Pacis.
2: Alors, père Raoul, nous avons feuilleté quelques pages de la Bible. Quand on lit l'Exode au chapitre 25, versets 10 à 13, on nous donne, c'est Dieu hein, qui donne quelques instructions pour la construction de l'arche, l'alliance. Et il dit que cette arche doit être faite de l'or le plus pur. Alors c'est pour arriver à ma question, parce que la Bible identifie souvent la Vierge Marie à l'arche, la nouvelle alliance. Hein. Pourquoi fait-on d'abord ce parallèle entre l'arche, l'ancienne alliance et Marie? Pourquoi ça? D'abord ma question.
1: D'accord. L'arche d'alliance est un coffret dans lequel on déposa les deux tablettes de la loi que Moïse a reçues sur la montagne.

0: à nouveau avec les hommes.
1: Dans cette arche, l'alliance faisait chemin,
0: avec Israël.
1: Okay.
0: Et pourtant, les tablettes de pierre qui sont déposées dans cette arche ne sont qu'une pâle copie de celui qui est la parole elle-même. Quand nous lisons dans le premier chapitre de l'Épître aux Hébreux, le prologue de l'Épître aux Hébreux, on dit tout discours sur Dieu était un discours approximatif. Par le passé, Dieu a parlé de façon fragmentaire et variée par les prophètes et toute leur suite. Donc, le discours véritable, c'est le Christ. C'est la parole elle-même. En cette parole, désormais, elle n'est plus déposée sur des tablettes de pierre. Elle est inscrite dans un corps d'homme. Elle prend un visage. Elle devient personne. Et cette parole est plantée dans le sein de Marie. Ce n'est plus deux tablettes déposées dans un coffret, fut-il paré d'or, mais c'est la parole elle-même qui vient dans le sein de Marie. Et le Verbe s'est fait chair, et désormais, il a habité parmi nous. C'est en cela que l'arche, qui était le symbole de la présence de Dieu au milieu d'une communauté restreinte, la communauté de ceux qui se reconnaissent en Abraham et en Moïse, eh bien, en Marie, l'arche est maintenant plantée au milieu de toute la communauté de tous les hommes. Et sur ce point, permettez-moi de faire une allusion toujours au Magnificat de la Vierge. Je lisais ce matin ce beau texte de l'Évangile de Luc qui nous rapporte ce discours de Marie. Et dans le Magnificat, Marie, cet hymne de Marie, pour être plus exact, cette poésie de Marie, dans son discours, elle dit que Dieu s'est penché sur son humble servante. Cette phrase a eu une résonance particulière en moi aujourd'hui. Oui, Dieu s'incline, Dieu fléchit sur la vertu d'humilité. Dieu est attiré par l'humilité, c'est vrai. Mais quand Marie dit l'humble servante, il faut aller jusque dans le sens étymologique du mot, dans sa racine hébraïque. Servante, c'est l'esclave. C'est l'esclave. Et Marie prend la place de l'humble servante, c'est-à-dire de l'esclave de l'esclave. Marie va jusque dans la plus petite opinion d'elle-même. Mais je ne sais pas si vous savez pourquoi. Parce que ce que Marie représente pour nous aujourd'hui, c'est qu'elle représente le signe de l'universalité du salut. Vous savez que tous ceux qui se sont reconnus en Abraham, eh bien, c'était une communauté d'élus, un petit cercle fermé, les fils d'Abraham, ceux qui se reconnaissaient en lui. D'ailleurs, les Juifs du temps de Jésus disaient, nous sommes des fils d'Abraham.
1: Et ils en étaient fiers.
0: Mais de cette communauté-là, était exclu l'esclave. Agar était exclu de cette communauté avec son fils Ismaël. Les enfants de l'esclave sont exclus. Marie sait que le cœur de Dieu est suffisamment grand pour embrasser toute la communauté des hommes, sans exception. Alors qu'est-ce qu'elle fait? Elle prend la position de l'esclave de l'esclave. C'est le retour d'Agar, c'est le retour des fils de l'esclave, c'est le retour de tout homme. Désormais, dans la maison de Dieu, il y a une demeure pour tous. Marie est vraiment le signe de la joie retrouvée. Elle est vraiment pour nous le motif de notre joie. Parce que en Marie, eh bien, la porte est ouverte, pas seulement à une petite communauté restreinte d'élus, des fils d'Abraham, mais désormais, c'est la communauté de tous les hommes qui peut communier au salut de Dieu. Oh que c'est beau! Oh que c'est fort! C'est cela, l'homme servante. Et pour moi, c'est une image particulièrement puissante que la fête de la visitation nous a donné. Alors je retourne au discours de l'arche pour dire que si le d'homme ne peut contenir Dieu, et pourtant le sein de Marie a abrité Dieu, est la demeure de Dieu, je ne sais pas si on le réalise, mais elle a porté quand même dans sa chair Dieu pendant 9 mois. Je ne sais pas si on le réalise. Donc Marie, en cela, oui, elle est l'arche de la Nouvelle Alliance. L'expression Nouvelle Alliance,
1: oui, allez-y,
0: en rapport avec le discours de Jésus lui-même.
1: Allez-y, allez-y.
0: Jésus dit qu'il est venu nous proposer une Nouvelle Alliance, scellée en son sang. La première alliance était sur des tablettes de pierre contenues dans une arche. Jésus nous propose une nouvelle alliance dont le gage n'est plus des tablettes de pierre, mais qui est inscrite dans

0: chair. Colossiens 2, 9. En lui, corporellement, était la plénitude de la divinité. Et cette chair d'homme, Jésus l'a bien prise dans le sein de Marie. Donc Marie est l'arche, mais d'une alliance qui vaut bien plus que l'alliance de Moïse dans le désert. Voilà pourquoi l'Église, en relisant et en interprétant théologiquement, eh bien, les Écritures, dit que Marie est l'arche de la nouvelle alliance.
1: Alors, Père Raoul, est-ce que je peux paraphraser en disant, par exemple, beaucoup sont venus de loin, de près, pour voir l'arche de l'alliance, mais ici, il y a plus que l'arche de l'alliance, en parlant de la Vierge Marie.
0: Ici, il y a bien plus que l'arche,
1: de l'alliance. Est-ce que je peux aussi dire que Marie, c'est ce tabernacle vivant?
0: Bah, bien sûr.
1: C'est vrai?
0: Bien sûr.
1: C'est le droit de dire ça.
0: Ah, mais bien sûr. Ah oui. Marie est tabernacle. Mais, et Marie nous donne justement le bonheur nous-mêmes de nous voir inscrits dans la lignée de ceux qui deviendraient tabernacle de Dieu. Origène, un grand homme dont nous parle l'Écriture, on raconte la vie d'Origène en disant que son père, quand il était né après son baptême, comme c'était cela se faisait à l'époque, le père d'Origène se cachait pour embrasser le cœur de son enfant, la poitrine de son enfant. C'était un rituel. Et quand son épouse lui dit, mais qu'est-ce que tu fais là? Elle lui dit, mais dans ce cœur de petit homme, il y a Dieu. Voilà. Et quand nous communions au corps, nous disons bien au corps du Christ, eh bien nous portons en nous justement ce corps-là. Donc Marie justement nous rend capables de devenir nous aussi à sa suite, capax dei. Donc porteurs de Dieu.
1: Alors je vais rester encore avec l'Arche de l'Alliance. Quand on relit la Bible, l'histoire du peuple d'Israël, on voit dans ses combats quelquefois l'Arche de l'Alliance qui accompagnait, portait l'Arche de l'Alliance pour pouvoir écraser les ennemis, n'est-ce pas? Alors, comme l'Arche de l'Alliance, peut-on dire que Marie a un pouvoir unique d'intercession? Alors, on va parler de Marie qui intercède. Est-ce qu'elle a un certain pouvoir? Elle a une puissance sur les ennemis de Dieu, sur le diable, pour aider le peuple de Dieu?
0: Est-ce que
1: en lien avec l'Arche de l'Alliance?
0: Bien sûr.
1: Est-ce que Marie, on peut dire que Marie a un pouvoir unique d'intercession?
0: Oui, Marie a un pouvoir extraordinaire d'intercession. Parce que intercéder, c'est être capable de se tenir dans la présence de Dieu pour les autres. Quand nous lisons dans le psaume 24, le psalmiste dit « Qui peut gravir la montagne du Seigneur pour se tenir dans son lieu saint ?» C'est l'homme au cœur pur. C'est l'homme aux mains innocentes. C'est l'homme qui ne livre pas son âme aux idoles, mais qui s'attache à la loi du Seigneur. Chez Marie, il y a bien plus que cela. C'est la loi du Seigneur elle-même qui s'attache à Marie. Elle porte en elle la loi du Seigneur. Voilà pourquoi son cœur pur, ses mains sont innocentes. Voilà pourquoi elle peut se tenir sur les lieux élevés au nom de toute la communauté des hommes. Qu'est-ce que Dieu peut refuser à Marie? Elle qui a porté Dieu en elle. L'ange lui a dit, tu as trouvé grâce aux yeux de Dieu. Ça, c'est en Luc au chapitre 1er, toujours à partir du verset 26, on en est peut-être au verset 28. Tu as trouvé grâce aux yeux de Dieu. Intercéder, c'est faire en sorte que quelqu'un trouve grâce aux yeux de Dieu. C'est introduire quelqu'un dans la bienveillance de Dieu. Oh Marie, elle est celle qui déjà a trouvé grâce. Le père Abécan et moi, nous sommes de ceux qui cherchons la grâce. Marie, elle est celle qui a déjà trouvé la grâce. Donc, celle qui a trouvé la grâce n'est-elle pas celle qui est le mieux indiquée pour nous conduire sur le chemin qui nous y mène? C'est cela, la puissance de la prière de Marie sur le cœur de Dieu. Et le premier miracle de Cana en est une parfaite illustration.
1: Exactement.
0: Oui.
1: J'ai dit, nous avons le mystère lumineux, et je crois que c'est la deuxième dizaine, j'appelais, qui nous parle de noces de Cana. Justement, c'est un bel exemple que vous prenez, mon père, pour montrer comment Marie peut intercéder pour nous. Alors, mon père, dans la Genèse, chapitre 3, versets 14 à 15, le Seigneur Dieu dit au serpent, « Parce que tu as fait cela, tu es maudit en tous les animaux de la terre. » Tu ramperas sur ton ventre et tu mangeras de la terre tous les jours de ta vie. Je mettrai une hostilité en toi et la femme, en ta postérité et sa postérité. Elle te brisera la tête et toi, tu lui tendras les embûches au talon. Alors, avant cela, d'abord, essayez de nous expliquer ça. Marie qui brise la tête, et je ne sais pas si c'est Marie, est-ce que cette femme dont parle la Bible, est-ce qu'il s'agit, est-ce qu'on fait allusion à Marie?
0: Ça nous renvoie aisément à la descendance de la femme. À la descendance de la femme. Et c'est extraordinaire de voir que dans tout le Nouveau Testament, Jésus évolue en toute simplicité, attirer notre attention sur le visage unique et éloquent qu'est celui de sa mère dans l'économie du salut. Jésus a toujours appelé Marie dans une assemblée ouverte, qui est une assemblée de gens instruits des lois de la Torah, des lois de Moïse, instruits donc de l'Ancien Testament. Jésus a toujours, dans ces assemblées-là, appelé sa mère femme, convoquant ainsi la pensée collective.
1: J'ai une question à vous poser là-dessus. Allez-y.
0: Ramenant notre pensée collective à ce que représente cette femme dans le plan du salut. Il a toujours appelé femme. Et donc, le lien est établi, je ne sais pas s'il y a plus clair que ça, le lien est établi. Oui, ce texte fait allusion justement à Marie. Et quand nous lisons dans Apocalypse 12, la finale de ce texte nous parle justement de ce combat entre la femme, le reste de la descendance de la femme et ce dragon rouge-feu qui est le symbole du mal qui va lutter contre l'Église. Voilà. Donc le lien est établi tout de suite.
1: Alors, mon père, expliquez-nous, quand on nous dit que Marie, mais elle est toute puissante pourtant, on nous dit qu'elle brise la tête du diable, le serpent. Et le serpent cherche à l'atteindre au talon. Il l'atteint au talon. Comment vous comprenez ça?
0: Mais
1: je vais briser la tête, on dit que le serpent lui tend des embûches au talon, et l'atteint au talon alors. Et le serpent te mordra au talon.
0: Mais c'est une expression...
1: Oui, qui veut dire, parce qu'on ne comprend pas ça.
0: Une expression qui exprime tout simplement la défaite du mal face au bien. Posture du vivant, qui est la posture du Christ, qui est la posture de la victoire, c'est la posture debout. Jésus, même sur sa croix, il est debout.
1: Mais le serpent atteint...
0: Le serpent atteint au talon. J'en viens. Okay. Le serpent qui atteint au talon, c'est l'expression de celui qui rampe bas. Tout bon Africain comprend ça. Pour dire que tu es un incapable, tu ne m'arrives pas au talon. C'est une expression. Et croyez-moi que le langage des Hébreux...
1: Oui, comme une serpillière.
0: Voilà, est tout proche de les catégories qu'ils ont, sont les nôtres.
1: La façon de comprendre
0: C'est la même chose. Les Sémites et les Africains ont cette similitude du langage.
1: Quand tu parles de cousins,
0: c'est des frères.
1: On va arriver là pour parler des enfants de Marie, justement. J'ai cette question cachée, j'arrive.
0: Donc, alors, au talon, c'est pour dire que le serpent restera dans la défaite.
1: Très bien.
0: Voilà, il n'atteindra pas au cœur, mais il atteindra au talon.
1: Mangera
0: il restera
1: la
0: dans la défaite, il mange la poussière. C'est l'expression de la défaite. Et là, cette femme, elle garde la posture debout, elle est digne. Elle est vraiment la vivante.
1: Oh, l'autre rampe.
0: Exactement, elle est vraiment la vivante.
1: Debout, position
0: elle est vraiment
1: de ressusciter des vivants. Très bien. Allons, Père. Alors, avec vous, nous sommes en train d'apprendre. C'est pour dire à nos auditrices et auditeurs que nous, avec vous, Père Raoul, nous parlons de la Vierge Marie. C'est notre manière à nous d'honorer la Vierge Marie. Alors, justement, vous en avez parlé. Et je voudrais qu'on aille un peu plus loin parce que Jésus n'a jamais appelé sa mère autrement que par le mot femme. Pour beaucoup de non-catholiques qui pensent que c'était pour abaisser sa mère et minimiser son rôle. Femme, que me veux-tu? Mon heure n'est pas encore arrivée. On nous dit, voilà, bon, pour utiliser un thème terre à terre, voilà, il a foudé sa mère. Donc, il ne considère pas sa mère. Alors, mon père, l'occasion est bonne pour nous expliquer tout cela.
0: Ah non, c'est tout à fait le contraire.
1: Voilà.
0: Jésus...
1: Qu'est-ce que vous répondez à ces personnes?
0: Mais voilà, d'abord que l'expression femme, ici, est une expression profondément théologique, biblique et spirituelle. Dans la pédagogie de Jésus, il a toujours voulu, et à juste titre, que Marie soit distinguée comme étant justement cette femme de la promesse. Parce que lui-même, son mystère est en lien avec elle. J'ai cité Isaïe 7,14. Marie a accompagné de bout en bout le ministère de son fils parce qu'elle sait son rôle. elle est un signe pour dire l'authenticité du ministère de son fils, pour que son fils soit reconnu comme étant le Kyrios, le Christ de Dieu. C'est tellement important, parce que oui, là c'est la jeune femme concevra et mettra au monde un fils qui tiendra le sceptre. Donc Marie est bien consciente de son rôle. Et cette femme, justement, elle est la femme dont parle Genèse chapitre 3. Donc la descendance va dominer sur le mal. Et donc, quand Jésus dit « femme », c'est vraiment en exerçant son, comme pour reprendre les expressions de mon évêque, son « monus docenti », son ministère d'enseigner. C'est une pédagogie de Jésus pour bien établir le lien qu'il y a entre sa mère et lui. Ne l'oubliez pas que la prophétie de Séméon a dit « Ce fils sera en butte à la contradiction, il provoquera la chute et le relèvement de beaucoup. » Et toi, femme, il y a toujours cette conjonction de coordination, ce lien qui s'établit. Et toi, femme, un glaive te transpercera le cœur. Donc Marie, pour parler comme les spirituels, elle est un indice de discernement pour retrouver le vrai Kyrios, le vrai Christ. Parce que n'oubliez pas que Jésus est un nom populaire, un nom commun. Il y avait des Jésus à l'époque de Jésus. Mais lequel est-elle vraiment le Messie? Et beaucoup à l'époque de Jésus étaient appelés des Messies. D'ailleurs, Jean-Baptiste a failli être confondu à cela. Mais l'humilité de l'homme, il dit, je ne le suis pas. Es-tu le prophète? Je ne le suis pas. Es-tu le Messie? Je ne le suis pas.
1: Et justement, pour rejoindre le talent, il le dit d'une certaine manière, je ne suis même pas digne de
0: défaire la courroie de ses sandales.
1: Exactement.
0: Voilà. Je suis trop petit, trop bas.
1: Je ne peux même pas.
0: Voilà, c'est ça l'expression. Vous avez effectivement fait une remarque judicieuse. Ouais. Et donc, l'expression femme, eh bien, c'est pour établir de façon définitive, eh bien, ce Kyrios de Dieu.
1: Donc, Jésus ne rabaisse pas sa mère.
0: Mais si Jésus rabaisse sa mère, c'est qu'il serait en contradiction avec lui-même. Okay. Dans le quatrième commandement, il nous a bien demandé d'honorer nos parents.
1: Exactement. Alors, quand cette personne vient dire, c'est une femme, qui s'approche de Jésus, comme pour honorer la Vierge Marie, heureuse les entrailles qui t'ont porté, heureux les seins qui t'ont nourri. Et Jésus de dit, heureux plutôt ceux qui entendent la parole de Dieu, qui la gardent. Ce n'est pas une façon encore de rabaisser sa mère.
0: Oh non.
1: Ah bon?
0: C'est une façon de révéler de manière éloquente les mérites de sa mère.
1: Ah oui, comment?
0: Et je vous explique. Dans cette fête de la visitation, justement, Marie nous est présentée comme celle dont la joie éclate. Sophonie 3, à partir du verset 14, le texte commence comme cela. Pousse des cris de joie, n'est-ce pas? Et puis, dans l'évangile de Luc, réjouis-toi. Voyez cette similitude. Mais la joie de Marie, ce n'est pas la joie d'Abraham. La joie d'Abraham et de toute sa descendance, c'est la joie de qui est dans l'attente que quelque chose se produise pour lui. C'est la joie qui naît d'une promesse. Oh Marie, que dit Élisabeth au sujet de Marie? Bienheureuse celle qui a cru l'accomplissement de tout ce qui lui a été dit. Donc, en Marie, non seulement elle a cru, mais toutes les promesses qui sont restées en attente ont trouvé leur accomplissement. Marie, c'est l'accomplissement de toutes les promesses. C'est l'accomplissement de toutes. Donc, c'est une joie débordante qui éclate. Et c'est une joie contagieuse. Voilà pourquoi Élisabeth elle-même et son fils dans son sein tressaillent de bonheur. Voilà. Eux qui étaient dans l'attente d'entrer dans le jardin de Dieu, pour revenir à l'image du jardin, parce qu'ils avaient la Torah, la loi. Voici que le jardin de Dieu lui-même vient jusqu'à elle. Elle s'étonne. Ce n'est pas par le mérite de l'homme qu'il va entrer, qu'il va s'arracher Dieu. Mais c'est par l'œuvre d'une pure grâce. Comment ai-je ce bonheur? Bonheur d'Élisabeth, mais bonheur de nous tous, que la mère de notre Seigneur vienne jusqu'à nous. Que le jardin de Dieu vienne jusqu'à nous, que nous soyons introduits de nouveau dans le jardin de Dieu. C'est cela, le bonheur qui nous anime. Donc Marie est révélée par Jésus comme celle qui entend la parole, y adhère et la garde.
1: Heureuse les entrailles qui t'ont porté, heureux les seins qui t'ont nourri, Jésus le dit, heureux plutôt ceux qui entendent la parole de Dieu et qui la gardent. Je crois que Jésus honore véritablement sa mère. Qui mieux que la Vierge Marie a gardé la parole, gardait toutes ces choses dans son cœur pour le méditer. Et c'est elle qui a gardé la parole, qui s'est fait chair en elle et qui l'a donnée.
0: Bien sûr, c'est en Marie que le Dieu, Marie. Le Dieu innommable, parce que inconnaissable, prend un visage et peut recevoir un nom désormais. Toute la mission de Jésus a consisté à nous dire que à Dieu désormais, nous pouvons donner un nom. Parce que Dieu, désormais, nous le connaissons, nous l'avons vu, nous l'avons touché. Pourquoi en Israël, il était impossible de donner un nom à Dieu? Mais on ne nomme pas ce qu'on ne peut pas voir, ce qu'on ne peut pas atteindre. Tous les prophètes, tous les patriarches, fut-il des personnes qui ont vécu des expériences extraordinaires de théophanie, mais Dieu est resté un Dieu caché pour eux. Moïse n'a vu qu'un buisson embrasé de feu. Il n'a pas les contours du visage de Dieu. Comment peut-il donner un nom à Dieu? Il dira lui-même, tu ne prendras pas le nom de Dieu en vain, parce qu'on ne peut pas donner un nom à Dieu. Mais Marie, elle ne connaît pas Dieu de l'extérieur. L'ange lui dit, tu ne connaîtras pas de l'extérieur, mais tu seras introduit dans le secret. Tu entreras à l'intérieur, puisque l'Esprit Saint viendra sur toi et que la puissance du Très-Haut te couvrira. Tu ne seras pas extérieur pour regarder une ombre, mais tu seras à l'intérieur. Voilà pourquoi elle peut donner un visage à la parole. Voilà pourquoi la parole peut prendre des traits et une forme en elle. Voilà pourquoi désormais, d'ailleurs à elle-même, l'ange dit, tu lui donneras un nom. Le tabou de ne plus donner un nom à Dieu est terminé, parce que Dieu est connu désormais. Et Jésus dit, qui m'a vu, a vu le Père. Dans l'épître de Paul aux Colossiens, au chapitre 1, au verset 15, il dit que le Christ est l'image visible du Dieu invisible. Oh, que c'est beau! Mais c'est par le prisme du sein de Marie que nous avons découvert les traits du visage de Dieu et que nous pouvons lui donner un nom. Et que Jésus désormais peut nous inciter à l'appeler Père sans risque de mourir, comme c'est le cas dans la tradition des Juifs, puisqu'on ne peut pas donner un nom à Dieu. Il faut prononcer le nom de Dieu qu'une fois l'an. Et c'est un privilège réservé aux grands prêtres. Et après s'être purifié et couvert du sang des animaux, à la fête du Yom Kippour, doit le dire pour que le peuple le garde dans sa mémoire. Mais que personne, à sa suite, ne puisse le dire. Or, désormais, tous, nous sommes fils dans le Fils, et le Père, nous pouvons l'appeler par son nom. Mais ça, c'est le privilège que nous a obtenu Marie. Nous ne sommes plus extérieurs au jardin de Dieu, nous sommes de la demeure de Dieu. Et tout ce qui est au Père maintenant est à nous. Nous pouvons l'appeler par son nom. C'est tout ça, c'est le privilège que nous avons en Marie. Et c'est cela qui fait la grandeur de Marie.
1: Père Raoul, je vois ce que j'allais perdre si je n'étais pas là pour vous écouter. En tout cas, merci, c'est tellement beau. Alors, je suis convaincu que les téléspectateurs, les auditeurs, auditrices sont en train de piaffer. Et l'impatience, vous dites, le Père Bécan ne pose pas cette question. Bon, on va parler de la virginité perpétuelle de Marie maintenant. Tu acceptes, hein?
0: Oui, bien sûr.
1: Alors, nous avons vu que Marie est la nouvelle Ève, l'arche de la nouvelle alliance. Alors, essayons d'aller prendre quelques preuves bibliques concernant la virginité perpétuelle de Marie. Parce que beaucoup de nos frères et sœurs rejettent la virginité perpétuelle de Marie. Ils pensent que cela contredit la Bible. Alors, nous savons qu'il y a les premiers protestants, Martin Luther, Jean Calvin, les autres, croyaient-ils en la virginité perpétuelle de Marie?
0: Oh, bien sûr.
1: Avant d'aller...
0: Bien sûr.
1: C'est vrai?
0: Oui, c'est une...
1: Ils croyaient à la virginité perpétuelle de Marie?
0: Bien sûr. C'est cette opposition à la virginité perpétuelle de Marie est une réalité récente.
1: Ah oui?
0: Avec un certain courant, courant de christianisme. Mais je trouve cela étrange. Parce que nous devons être fiers d'affirmer la virginité perpétuelle de Marie. De théologiens comme Balthazar l'ont défendu bec et ongle. Parce que, comme je l'ai dit, la question de la virginité perpétuelle de Marie participe du discernement de qui est le Kyrios. De qui est le Kyrios? Marie est sacrement du Père. Le Seigneur lui-même vous donnera...
1: Mais comment ça? Ça veut dire quoi? Est-ce que certains écoutent le sacrement du Père?
0: Le Seigneur lui-même vous donnera un signe.
1: Donc comme un signe?
0: Un signe.
1: Ok.
0: Mais un signe qui n'est pas un signe vide d'efficacité, qui est un signe porteur de grâce, qui porte la grâce elle-même, Jésus. Il n'y a pas grâce plus grande que le Kyrios lui-même. Il est la grâce. Et cette femme qui porte le Kyrios, l'Écriture dit qu'elle est vierge. C'est la jeune femme, celle qui n'a point connu d'homme. Ça, déjà, nous l'affirmons. Maintenant, dans l'Écriture, je voudrais vous inviter à faire un petit détour par l'Écriture pour voir que, d'abord, c'est possible. Parce que Dieu est respectueux de l'intégrité du corps. Regardez que dans Exode au chapitre 3, on nous parle du récit du buisson ardent.
1: Avec Moïse.
0: Ce qui a fait impression à Moïse, c'est que le buisson brûlait, mais qu'il ne se consumait pas. Regardez le respect de l'intégrité, de l'œuvre créée par les mains du Seigneur. Si le Seigneur respecte ainsi l'herbe des champs, le Seigneur ne respecterait pas le corps de Marie qui doit porter son verbe. Si le Seigneur respecte l'intégrité de la fleur des champs qui est là et qui demain ne sera plus là, comment peut-on s'imaginer que le Seigneur défigure l'intégrité du corps de Marie? Ce n'est même pas possible. Donc la virginité de Marie, c'est une chose évidente. Voilà, la jeune femme concevra. Donc celle qui a conçu, elle est restée vierge. Alors on va vous dire, mais est-ce qu'après ça, elle n'a pas connu Joseph, etc., etc.
1: Mais justement, alors allons à Matthieu chapitre 1, verset 24. Mmh. À son réveil, Joseph fit ce que l'ange du Seigneur lui avait ordonné et prit sa femme chez lui. Mais il n'eut pas de relation conjugale avec elle, jusqu'à ce qu'elle ait mis au monde un fils premier-né auquel il donna le nom de Jésus. Mmh. Alors, selon ces frères-là qui vous disent que la virginité perpétuelle de Marie, c'est du bidon, du pipeau, alors ces personnes, en utilisant ce texte-là, montrent que Marie a cessé d'être vierge. Après la naissance de Jésus, alors qu'est-ce que vous pouvez leur répondre?
0: Oui, mais c'est...
1: Alors je parle au nom de toutes ces personnes qui nous critiquent la virginité perpétuelle, j'ajoute bien, perpétuelle de la Vierge Marie. À partir de ce texte-là de Matthieu.
0: Mais c'est ce que j'essaie d'expliquer.
1: Oui.
0: D'abord, tout le monde est d'accord que la naissance de Jésus passe par une conception virginale. Ça, c'est de fait, c'est écrit. Mais quand vous regardez le texte biblique de Luc... Au sujet de la conception de Jésus, Marie fait une observation. Je voudrais vous lire le texte, parce qu'il est tellement fort ce texte-là. Marie dit, « Comment cela se fera-t-il, puisque je suis vierge ?» Pour comprendre la virginité perpétuelle de Marie, il faut aller un peu dans la culture des Juifs. Dans la culture des Juifs, on ne conçoit que lorsqu'on est épousé. La conception fait suite aux épousailles. Je ne peux pas concevoir avant d'être épousé. Donc Marie lui dit, je suis vierge, donc je ne peux pas concevoir. Cela veut dire en filigrane que Marie ne dit pas qu'elle ne peut pas concevoir, mais qu'avant qu'elle ne conçoive, il faut qu'elle soit épousée. Je ne sais pas si vous suivez la logique de mon discours.
1: Ah oui, souvent.
0: Je suis vierge. Or, celle qui dit cela, elle avait déjà passé la première étape du mariage juif. Mais qui est l'étape des fiançailles chez les Juifs, en réalité. Mais mariage a tous les effets que lorsqu'il est consommé. Vous comprenez? Donc Marie dit que c'est encore
1: consommé,
0: discutable.
1: Donc pour être encore plus consommé, c'est-à-dire...
0: L'homme et la femme vont ensemble.
1: Ensemble, relation sexuelle.
0: Relation sexuelle.
1: Voilà.
0: Donc Marie lui dit que cela est encore possible. Mais pour que cela soit, il faut qu'elle soit épousée. Elle ne dit pas « ce n'est pas possible, je suis déjà fiancée ». Elle dit « ce n'est pas possible parce que je ne connais pas d'homme ». Voilà ce qu'elle dit. Alors, l'ange, qu'est-ce qu'il lui répond? Il lui répond par une formule qu'aucun rabbin juif n'acceptera. Parce que cette formule, c'est la formule qui est utilisée dans la liturgie de la célébration du mariage des juifs. C'est que l'ange lui dit « l'Esprit Saint viendra sur toi ». Il s'agit ici de l'Esprit Saint, troisième hypostase, personne. L'Esprit Saint viendra, c'est la personne. Et la puissance du Dieu Très-Haut te couvrira de son ombre. Cette formule est utilisée dans la liturgie du mariage juif pour dire que le mariage est consommé. Quand le mariage est célébré, l'homme fait entrer son épouse dans la chambre nuptiale et il la couvre de son ombre. C'est l'expression qu'on emploie pour dire que c'est consommé. Alors, quand l'homme a couvert son épouse de son ombre, plus personne ne peut la couvrir de son ombre. Parce que ça s'appelle l'adultère. Je ne sais pas si vous comprenez ce que je suis en train de dire.
1: Très bien.
0: Si Dieu dit, je te couvre de mon ombre, et que tu conçois, ça veut dire que le débat est clos. Marie ne peut plus être une porte que l'on franchit. J'ai trouvé dans un texte de l'Écriture que je voudrais vous lire, qui m'a tellement impressionné.
1: Allez-y, mon père.
0: C'est dans Ézéchiel, au chapitre 44, le verset 2. Or l'Éternel me dit, cette entrée restera fermée. Elle ne s'ouvrira plus et plus personne ne pourra y passer car l'Éternel, le Dieu d'Israël, est entré par cette porte. Ézéchiel 44, le verset 2. Joseph n'était pas capable de discuter avec Dieu la terre que Dieu s'est conquise. Dans le prophète Isaïe, au chapitre 62, on dit, on ne t'appellera plus la délaissée, mais on t'appellera terre épousée,
1: hein?
0: Car le Seigneur ton Dieu deviendra ton époux. C'est tout. Joseph a bien gardé Marie, mais Joseph ne pouvait plus passer par une porte que Dieu avait franchie. Ézéchiel 44, le verset 2. Je conclus sur ce chapitre en disant ceci, que si Marie est un indice de discernement du véritable Kyrios, Marie devait accompagner à tout le moins Jésus jusqu'à la croix, après quoi elle pouvait faire sa vie. Or, nous savons, parce qu'il devait être reconnu comme étant le véritable Kyrios, Marie ne pouvait pas venir dire après avec de nombreux enfants à sa suite qu'il a été conçu dans un sein virginal, c'est pas possible. On va dire, mais attendez, allez vous faire voir ailleurs. Donc, si on me dit que Joseph a survécu après la résurrection de Jésus, ok. Or, toute la tradition de l'Église, qu'elle soit catholique, luthérienne, calviniste, est unanime pour dire que Joseph n'était plus là. Il était mort bien avant.
1: On n'en parle plus, il n'était.
0: Bien avant. Donc, Joseph a assumé cette chasteté jusqu'au bout et Marie a gardé son intégrité jusqu'au bout. Ça ne se discute pas, à moins qu'on ne veuille faire mauvaise langue. Mais elle est couverte de l'ombre de Dieu. Elle est prise. Elle est assumée. C'est une autre expression aussi pour dire assomption. Déjà, l'annonciation, elle est assumée. Elle est prise. Cette porte ne peut plus être franchie. C'est terminé.
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0: Pour votre salut, il est 10h.
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Mon frère, ma soeur, dis au Saint-Esprit que tu veux qu'il mette dans ton cœur la joie de Dieu. Dis-lui que tu veux qu'il mette dans ton cœur la joie de Dieu, mon frère. Ne sois pas triste, ne sois pas préoccupé, ne pleure pas. Demande à Dieu cette joie sainte, la joie de la présence de Dieu, la joie de l'amitié de Dieu, la joie de la présence de Dieu. Que l'Esprit Saint répande au cœur de notre assemblée l'onction de présence. Que la présence de Dieu nous visite, que l'amour de Dieu nous visite. Parce que Jésus est bien vivant au cœur de nos vies. Que Jésus nous touche, que Jésus nous prenne par la main. Que Jésus vienne habiter en nos âmes. Qu'il vienne faire sa demeure au fond de nous, comme il a fait sa demeure dans le cœur de Marie. Demandons à Jésus de faire de nos âmes des demeures dignes de le recevoir et de l'accueillir encore. Amen. Je pense que la grâce que le Saint-Esprit voudrait que nous demandions par Marie à Dieu, c'est la grâce d'être en fait des demeures dignes d'accueillir et de recevoir Dieu. Et c'est ce que le Saint-Esprit veut faire avec nous, c'est ce qu'il veut nous donner. Des demeures dignes de recevoir Dieu. Et quand le Saint-Esprit nous parle de demeure digne de recevoir Dieu, je pense qu'en même temps, le Saint-Esprit n'est pas loin de nous dire ou de nous appeler à vivre dans la consécration totale et pleine à Dieu. Donc le Saint-Esprit nous parle de demeure digne d'accueillir Dieu. Le Saint-Esprit nous parle de consécration, de demeure digne de recevoir Dieu. Et le Saint-Esprit nous parle aussi de consécration. Alors mes frères et mes sœurs, pour aboutir à cette demeure digne, qui est justement la paix de l'Esprit adressée à nous par Marie, à cette vie qui est entièrement et pleinement consacrée à Dieu, il nous faut peut-être nous tourner vers Marie, vers le secret de la vie de Marie, qui est une femme eucharistique, puisque nous sommes invités à devenir des tabernacles à l'exemple de la Vierge Marie. C'est le thème de notre enseignement, de notre petite méditation. Mais c'est bon de partir, d'aborder ce thème en allant dans l'évangile selon saint Jean, pratiquement vers la fin de cet évangile, à l'heure de la croix, en Jean chapitre donc 19, les versets 26 au verset 27, pour aborder ou bien pour rentrer un peu dans l'enseignement. Pourquoi il est bon d'aller jusqu'à ce texte? Parce que c'est le récit de la présence de Marie à la croix, au calvaire, donc à la passion. Jésus vient de souffrir et Jésus est sur le point de mourir. Et avant de mourir, Jésus va donner un testament qui est fort. Et quel sera donc ce testament? Je sais qu'on le sait tous. Qu'est-ce qu'il va dire à Marie et à Jean? Qu'est-ce que Jésus va dire? Voilà, femme, voici ton fils. Et il dit aux disciples, voici ta mère. À une heure qui est cruciale vraiment. Et Jésus donne ce testament. Après donc la scène du jeudi saint, toute cette grosse souffrance du vendredi saint qui va aboutir donc dans quelques temps, à son expiration, à sa mort, voilà donc ce qu'il fait. Il donne Saint Jean comme fils à Marie et il donne Marie à Saint Jean comme fils. C'est un testament qui est grand, c'est un testament qui est profond, c'est un testament en fait d'amour, simplement. C'est grand, c'est un testament d'amour que Jésus communique. Mais ce testament d'amour, je pense qu'en le regardant de près, je vais essayer de me laisser conduire par l'Esprit, il y a une vérité profonde à l'intérieur de cet amour. Réciproquement, quand Marie accueille Saint Jean et que Saint Jean accueille Marie, mais finalement, qui unit Saint Jean et Marie? Qui les unit les deux? C'est Jésus. Il va mourir. Il est sur le point de mourir. Il donne un testament
qui est un testament d'amour, en les appelant un amour réciproque. Mais est-ce que Jésus sera absent à cet amour réciproque qui va unir Marie et Saint-Jean? Mais alors qu'il va mourir, donc pourquoi vous pensez qu'il ne sera pas absent? Il va mourir, il ne sera plus là. Alors qu'on est sûr, convaincu qu'il reste le lien fort qui unit Marie et Saint-Jean. Mais comment? Oui, il y a l'Esprit-Saint. Oui, il y aura cette effusion de l'Esprit-Saint. Mais je pense que même quand l'Esprit-Saint... Parce que dans la vérité, c'est que c'est un mystère d'amour de Dieu qui est en train de s'accomplir. Et dans le mystère d'amour de Dieu, l'Esprit-Saint est véritablement présent. Mais là où est l'Esprit, là où est Dieu le Père, là où est Dieu le Fils. Mais où sera Dieu le Fils? Dans nos cœurs. Nos cœurs sont le tabernacle où il va habiter. Mais où allons-nous le trouver? Où allons-nous le toucher? Dans la parole, qui est une bonne réponse, mais je pense qu'il veut encore plus que la parole. Pourquoi je le dis? Pourquoi je l'ai redit la dernière fois ici? Mais je le redis parce que quand on regarde l'épisode de Luc, chapitre 24, les disciples d'Emmaüs, oui, au lendemain de la résurrection de Jésus, ils sont bouleversés, ils sont désarçonnés et tout. Mais quand Jésus vient à la rencontre des disciples d'Emmaüs, il commence par faire quoi? À se faire reconnaître à eux d'abord dans la parole, parce qu'il leur parle. Et quand il explique la parole, on dit ils ont le cœur brûlant. C'est ça, non? Ils ont le cœur brûlant. Mais est-ce qu'il s'arrête là? Pour dire que la parole, il est là dans sa parole, mais il va au-delà de la parole. Qu'est-ce qu'il va faire? Ils vont le reconnaître à la fraction du pain. Donc Jésus va continuer de vivre en son Église ou dans l'Eucharistie. Je pense que c'est une promesse d'amour que Jésus établit. C'est un don qu'il est en train de faire à Marie et à Jean. C'est une union mystique qu'il est en train de créer. Mais cette union mystique est fondée sur lui, sur le sacrement de son corps et de son sang. Ou autrement dit, sur le sacrement qui résume sa vie terrestre et sa vie dans la gloire du ciel. Le sacrement qui résume donc sa vie, sa passion, sa mort et sa résurrection. Donc il donne ce sacrement dans l'espérance. Dans l'espérance, il vit en eux. Il y a un moment d'espérance. Mais cette espérance va voir le jour pleinement à la résurrection de Jésus à travers donc son corps et son sang. Donc à la croix, Jésus a fait quoi finalement? Jean 3, 16 dit que Dieu a tellement aimé le monde qu'il a envoyé son Fils unique. À la croix, Jésus même va dire tout est accompli parce que c'est à la croix que Jésus va se donner comme pain, comme nourriture à l'humanité. Il donne sa vie. S'il ne meurt pas, comment il donne sa vie? Et dans l'évangile de Saint Jean, il y a un signe évident que justement Jésus donne sa vie, c'est que quand il l'expire, on dit quoi? On dit, il remet son esprit à son Père. Mais cet esprit, c'est la vie de Jésus qui sera communiquée à chaque homme. Il meurt pour donner sa vie. Puisqu'il dit même dans Jean 10 qu'il est venu pour donner sa vie. Je suis venu pour qu'ils aient la vie et qu'il ait en abondance. Donc Jésus est venu pour donner sa vie. Et il a accompli à la croix. À ce sacrifice-là, il s'est donné. Et pendant qu'il s'est donné, la fidèle des fidèles, la plus fidèle, Marie, était là. Donc il donne. On n'est pas loin de dire que dans cette image, je vais court-circuiter un peu l'enseignement, il se donne à Jean, mais il se donne à Jean à travers qui? À travers Marie.
C'est ça. Jésus se donne à Jean à travers Marie. Et Marie, donc, apparaît comme la figure de l'Église qui va rassembler les frères et les sœurs de Jésus. Mais dans cette unité, ou bien dans cette Église, Jésus vit toujours. Jésus est présent à son Église dans l'Eucharistie. Parce que Marie a la communion mystique la plus profonde avec qui ? Avec Dieu. Pourquoi on le dit ? Si Marie va jusqu'à la croix, qu'elle est là que par elle Jésus se donne au monde, c'est parce que justement, elle a reçu la grâce d'être quoi ? La grâce d'être mère de Dieu. Et donc, à partir de cet instant-là, il y a un commentateur qui dit, quand il dit ça, qu'il donne, il y a une rupture ou bien il y a un changement, il y a une transformation du lien entre Jésus et Marie. Parce que Marie qui était sa mère, mais qui reste toute sa mère dans l'ordre de la chair, Marie va devenir désormais qui ? Mère de toute l'humanité. Donc concrètement va débuter dès cet instant le rôle de la maternité spirituelle de Marie auprès des frères et des sœurs de Jésus. Donc il s'agit là de la maternité spirituelle de Marie. Et comment Marie va assurer cette maternité spirituelle auprès des frères et des sœurs de Jésus? Elle a porté Jésus, elle l'a gardé. Donc désormais, dans son rôle de mère, son rôle va consister à faire quoi? À donner Jésus qu'elle a porté dans son sein, à qui? À l'Église, aux frères de Jésus. Elle va le donner. Mais si elle le donne, c'est parce qu'elle l'a en lui. Et parce que Jésus vit en elle. Et que Jésus est pleinement uni à elle. Que Marie est capable donc de donner Jésus au monde. Puisque Jésus a fait de Marie tout simplement sa mère. Je le dis parce que ça nous permet de saisir clairement la question de la communion spirituelle. Ou bien la question même de la grâce. Parce que la grâce ou la vie avec Dieu, dis simplement que ce que tu fais dans l'ordre de la nature, là, tu poursuis ça d'une autre manière dans le ciel. Entrer dans la dimension spirituelle, c'est la capacité à conserver et à fructifier dans l'ordre de la grâce les dons que Dieu t'a donnés pendant que tu étais dans la nature. Donc voilà pourquoi c'est bizarre. Quand les gens disent que, ailleurs non, Marie a donné Jésus, et puis c'est fini, et puis on s'en fout. Et puis on se... Non. Si on prend ça sous cet angle, on ne reconnaît pas que Dieu a fait une grâce à Marie. Et on ne reconnaît pas en même temps que la grâce se fructifie. Et que la grâce de Dieu, je pense que quand on dit que les dons de Dieu sont irrévocables, c'est leur capacité à se multiplier et à perdurer jusque dans l'éternité. Si tu es prêtre, quand tu meurs, que tu vas dans le ciel, tu intercèdes en tant que prêtre. Tu poursuis ta vocation, mais de manière quoi? De manière spirituelle. C'est surtout ça. Tu es marié. Si demain tu meurs, quand tu vas au ciel, tu poursuis ta vocation. On dit, c'est pas la matière. Et on a dit, ce n'est plus la manière humaine où tu as fait enfant là-bas. Mais comment tu vas enfanter? L'enfantement que tu vas faire, tu vas le faire de manière spirituelle en intercédant pour qui? Pour les couples et pour les enfants. Donc c'est ça la dimension spirituelle de toutes les grâces que Dieu nous donne. Il n'y a jamais de rupture. La rupture, c'est pour celui qui va à l'enfer. Sinon, la grâce fructifie. Elle fructifie dans l'ordre spirituel, dans l'éternité. Donc Marie va poursuivre son rôle de mère. Et comment? Je l'ai dit tout à l'heure. D'abord parce que ça se fonde. Pourquoi elle devient mère? Elle est mère. Ça se fonde déjà sur la grâce de la maternité. Et beaucoup même de saints dans l'Église en parlent. Parce que Saint Ephrem, par exemple,
avait une manière, déjà vers les 3e, 4e siècle, de désigner Marie comme un tabernacle, comme un reposoir de Dieu. Même quand on lit Saint Jean-Paul II dans son encyclique « L'Église vit de l'Eucharistie », il parle même de cette relation de Marie qui est tabernacle, de Marie qui est reposoir de Dieu. Marie qui est la demeure pure, Marie qui est la demeure sainte dans laquelle donc Dieu peut habiter. Et il y a même un autre qui parle de Marie comme temple de Dieu. Et il estime que Marie qui est temple de Dieu, c'est en elle que Jésus, prêtre, réalise donc son sacrifice. Et pour lui, comme je le disais au début, on ne peut pas parler de l'Eucharistie, du sacrifice de l'Eucharistie, sans parler de Marie. Puisque Jésus doit son corps de chair à qui ? Il le doit à Marie. Même si Marie le reçoit de Dieu, mais il doit son corps de chair là à Marie. Il y a un lien ontologique d'amour qui unit Marie à Jésus. Donc quand on est uni directement à Jésus, on est indirectement uni à qui ? À Marie. Autrement dit, c'est Marie qui nous met toujours en relation avec qui ? En relation avec Jésus. Et il y a un autre penseur qui va jusqu'à dire que donc du coup, Marie devient comme la source du sacerdoce du Christ et de l'Église. Et que cette source se trouve en fait dans le sein de Marie. Autrement dit, c'est comme si le sein de Marie devient l'autel sur lequel Jésus meurt. Et puis ça peut se comprendre. Pourquoi le vieillard Siméon dit à Marie qu'un glaive va transpercer son cœur? Mais ce glaive, c'est quoi? Ce glaive, c'est quoi? C'est quoi? C'est la croix de Jésus. Un glaive va transpercer le cœur de Marie. Mais c'est les souffrances de la passion de Jésus auxquelles Marie est pleinement et entièrement unie. Donc le niveau d'union entre Jésus et Marie et qui a permis qu'elle soit fidèlement avec Jésus depuis sa conception dans le sein jusqu'à sa mort sur la croix est unique. Et ce lien unique faire de Marie la femme de l'Eucharistie. En termes de femme fidèle, dans sa fidélité à l'amour de Dieu, dans les épreuves, dans la joie et dans la souffrance. Et Marie devient en même temps là, je pense, testament de Dieu. Pour dire que qui veut connaître, parce que c'est ça, qui veut connaître Jésus en profondeur, doit passer par qui ? Par Marie. C'est pour ça que l'évangéliste peut dire que Marie gardait toutes ses paroles et tous ses événements où ? Dans son cœur. Mes frères, mes sœurs, il s'agit là du cœur de Marie, simplement. Pour dire que Marie est une femme eucharistique, mère de l'Eucharistie, il suffit simplement de regarder la pureté du cœur de Marie. Le cœur virginal de Marie, en qui Dieu a tout fait. Dans ce cœur, Dieu a donné chair à son Fils. Dans ce cœur, le Fils de Dieu a grandi. Dans cet amour, Marie est restée fidèle à la croix de Jésus jusqu'au bout. Dès lors, Marie devient comme le testament vivant de Jésus. Et qui veut connaître Jésus en profondeur, qui veut aimer Jésus d'une fidélité sans borne, doit se mettre simplement à l'école de qui ? À l'école de Marie. Et le cœur virginal de Marie devient, je pense, le lieu saint, la terre virginale, la pureté de l'humanité, la sainte humanité de Dieu gardée, dans laquelle Dieu peut s'offrir à l'humanité et au monde. Marie demeure donc la sainte humanité de Dieu. Il n'y a plus de lien possible entre l'homme et Dieu sans que ce ne soit par Marie. Parce que nous sommes des pécheurs. Comment des pécheurs vont approcher de la nourriture sainte de Dieu, du corps saint de Dieu, sans le profaner? S'il n'y a pas, on va dire, un intermédiaire
qui nous permet de recevoir Dieu sans, on va dire, l'offenser. Donc je pense que si l'Eucharistie de Jésus, sa sainte humanité peut demeurer au cœur du monde et au cœur de l'Église, c'est en raison de la pureté virginale de Marie. Dieu a besoin d'une terre pure pour rester, pour demeurer. Et cette terre pure, ce cœur pur, donc c'est Marie. Et là, on le comprend par l'Immaculée Conception de Marie, qui fait de Marie le réceptacle digne de Dieu, préparé de toute éternité pour accueillir donc la très sainte Trinité. Il est aussi bon pour nous de regarder à côté l'obéissance de Marie. Et qui parle d'obéissance de Marie, parle effectivement de sa foi. Marie n'enfante pas d'abord Dieu, Jésus, dans sa chair. Marie enfante d'abord Dieu où? Par l'obéissance de la foi. C'est par sa foi, en raison de son obéissance à Dieu, que Marie reçoit donc cette grâce. Là encore, on peut retenir pour nous la pureté de la foi de Marie, qui est un secours pour nous pour approcher les mystères divins et notamment le mystère de l'Eucharistie. Comment arriver à comprendre? Comment arriver à reconnaître Dieu sous les espèces du pain et du vin? Comment arriver à le reconnaître ainsi? Ça paraît évident, mais ce n'est pas évident. Pourquoi on peut dire que c'est lui qui est là dans le pain? Pourquoi on peut dire que c'est lui qui est là dans le vin? Mais il faut la pureté de la foi. Et pour avoir cette pureté de foi, il faut encore s'approcher de Marie. Donc pour grandir dans la foi eucharistique, il faut avoir recours à qui? À Marie. Et si vous regardez bien, vous voyez que nos frères d'à côté n'ont pas quoi? N'ont pas l'Eucharistie. C'est ça, non? Ils n'ont pas l'Eucharistie, ils n'aiment pas Marie. Parce que le mystère de l'Eucharistie est grandement en lien avec Marie. C'est quand on accueille Marie qu'on peut accueillir Jésus, Eucharistie. Tant qu'on ne reçoit pas Marie, on ne peut pas découvrir la présence de Jésus dans l'Eucharistie. Alors Marie est un secret pour chacun de nous, pour grandir dans la foi eucharistique. Pour grandir dans la foi eucharistique. Alors comment avec Marie, on peut marcher? Comment avec elle on peut marcher pour grandir dans la foi eucharistique? Autrement dit, comment Marie peut nous aider à devenir des tabernacles eucharistiques? Comment? Comment arriver à reconnaître et à découvrir Jésus présent dans l'Eucharistie? D'une manière profonde et d'une manière véritable. Et je pense que cela n'est pas possible pour celui qui n'a pas recours à Marie. Cela n'est pas possible. Et donc, la première chose que nous pouvons regarder, que nous pouvons tenir pour nous, c'est très clairement la dévotion mariale. Si tu veux avoir une grande foi eucharistique, il faut que quoi? Il faut que tu aies... Complétez pour moi, s'il vous plaît. Si tu veux avoir une grande foi eucharistique, il faut que tu aies la dévotion mariale. Si tu veux voir chaque jour Jésus présent dans l'Eucharistie, si tu veux le toucher comme ça, comme Marie l'a gardé dans son cœur, si tu veux avoir Jésus dans ton cœur, chaque jour, et communier pleinement, intensément à son amour, il faut que tu aies une grande dévotion mariale. Il faut que tu prennes Marie chez toi. Tant que tu ne prends pas Marie chez toi, il te sera difficile d'aimer Jésus présent dans l'Eucharistie et de pouvoir le conserver dans ton cœur. C'est impossible. Là où on n'aime pas Marie, on n'aime pas Jésus Eucharistie. Là où on n'aime pas Marie, on n'aime pas Jésus Eucharistie. Et chacun de nous peut faire le test. Vous allez voir que tous ceux qui ont une grande dévotion à Marie, ils sont collés à l'Eucharistie comme ça. Ça, c'est automatique. Tous ceux qui n'ont pas ça, ça, voilà, ça devient bizarre. Voilà pourquoi je pense qu'un bon charismatique, un vrai charismatique,
Celui qui veut conserver en lui les dons de Dieu, pour qu'il fructifie sous l'action du Saint-Esprit, doit être un amoureux de Marie. Si tu ne le fais pas, ce n'est pas possible. Si tu veux aimer Jésus présent dans l'Eucharistie,

0: Pendant que les autres, ils mangent les herbes amères. Vous n'avez pas remarqué? Tous ceux qui ont des oiseaux mariés là, comme nous, ils doutent dans leur bouche. Ceux qui n'ont pas là, c'est amer. C'est automatique. Si tu veux avoir le secret de l'adoration eucharistique, aime Marie. Si tu vois que tu n'arrives plus à adorer, c'est lourd, ça devient si. Faut taper, faut voir est-ce que tu continues d'aimer Marie. Est-ce que tu fais ton chapelet? Est-ce que tu fais ton rosaire? Dès que tu vas commencer à faire quac, quac, quac, quac, quac, tu vois, quand tu pour adorer Jésus, ça coule comme de l'eau. Et c'est aussi une bonne préparation à la messe. C'est vrai qu'aujourd'hui, vous n'avez pas trop de neuf à Abidjan, il faut faire beaucoup de messes, parce que les églises, et puis il faut faire vite, deux aussi, il faut faire beaucoup, parce que chacun est son heure, et c'est pas facile, il y a des jours pour garer et tout. Mais normalement, une bonne préparation à la messe, dans une bonne préparation à la messe, il doit avoir le chapelet, ou le rosaire, si on a le temps. Si tu viens à la messe comme ça, sans chapelet, sans rosaire, mais qui tu vas trouver dans l'Eucharistie, tu auras l'impression que le mystère est fermé. Parce que ta foi eucharistique est petite. Elle n'est pas grande. Et tu auras du mal même à aimer la messe comme il faut. Donc il faut prendre Marie ce soir, consécration à Marie. Le chapelet est une bonne consécration. Est un bon exercice. La consécration à Marie. Et puis l'engagement aussi à la sainteté. Et tout ça, cela consiste donc à faire les pas avec Marie. Et Marie nous aide à grandir. La Vierge confiait à une sainte ces trois éléments que je vais indiquer. Comment on l'accueille et comment on arrive à plaire à Marie. On accueille Marie comment? C'est dans la dévotion, ça je l'ai... c'est ce que ça veut dire. Hein? Comment accueillir Marie? Ça c'est la dévotion mariale, il faut commencer à faire le chapelet. Celui qui ne fait pas le chapelet, le rosaire, il n'accueille pas Marie. Sa maison est fermée, son cœur est fermé à Marie. Accueillir Marie là, c'est faire de manière quotidienne son chapelet ou son rosaire. Quand tu ne le fais pas, c'est comme si tu fermes la porte de ton cœur à Marie. Et après, comment plaire à Marie? Et Marie a fait des confidences à Sainte Jeanne de France. Marie a dit, il y a trois choses qu'elle aime bien. Et cela nous aide à grandir dans la pratique et dans la science de la croix. C'est la science de la croix qui nous fait connaître vraiment le mystère de l'Eucharistie. Et Marie dit, tous ceux qui veulent vraiment, parce que beaucoup de personnes vont dire parfois, on vient à la messe, ou bien je communie, mais je ne sais pas, l'Eucharistie, c'est comme si ça ne fait rien dans ma vie. Marie dit que si l'Eucharistie ne fait rien dans notre vie, c'est parce que nous n'avons pas encore la science de la croix. Donc ça veut dire que on ne s'est pas encore mis à la croix, à côté de Jésus là. Où on s'arrête pour communier là, c'est à la croix, comme Saint Jean. Au pied de la croix avec Jésus et Marie. Et elle dit, quand l'Eucharistie ne fait rien, ça veut dire qu'on n'a pas encore la science de la croix. Mais comment acquérir la science de la croix pour plaire à Marie? Elle donne trois conseils. Elle dit, le premier conseil, on le connaît, mais elle insiste. C'est écouter mon fils, ses paroles et ses enseignements. Elle a dit à Cana, non? Faites tout ce qu'il vous dira. Et Marie disait à cette sainte-là même que, en fait, elle aimait tellement écouter les paroles et les enseignements de Jésus que pendant la vie publique de Jésus, pendant son ministère, elle et quelques femmes, autant qu'elles pouvaient, elles suivaient Jésus. Où il enseigne, où il fait ci, où il fait ça. Et c'est tellement juste, non? Puisqu'il y a un passage qui dit que les frères de Marie, un jour, voilà, sont venus. Elles suivaient Jésus pour écouter ses enseignements et ses paroles. Tous les jours, elles cherchaient à grandir dans la connaissance de Dieu. Elle avait un désir incessant de connaître Jésus, c'est ce que ça veut dire. Si tu estimes qu'aujourd'hui tu connais Dieu, ça suffit, tu ne connais plus. On n'a jamais connu Dieu suffisamment. On n'a jamais connu Dieu suffisamment. On le cherche jusqu'au soir de notre vie. On n'a jamais connu Dieu suffisamment. Et voilà pourquoi on ne l'a jamais aimé en réalité, comme il faut. Et c'est une grâce que Marie met dans le cœur de beaucoup d'hommes et de femmes.
1: La deuxième.

Deuxième chose, elle dit, consiste à faire quoi? À méditer sur les blessures de Jésus, sur sa croix et sur sa passion. Et Marie a dit à cette sainte que, si bien que après l'ascension de Jésus, il y avait une pratique qu'elle aimait, qu'elle chérissait, c'était quoi? Elle passait régulièrement où Jésus a souffert pendant sa passion-là. Elle revisitait ces lieux où Jésus a souffert. Autrement dit, elle revivait toujours, elle faisait constamment le chemin de croix. Marie dit, elle passait toujours sur ces lieux où il a souffert, où il est tombé, qu'est-ce qu'il a eu là. Elle faisait ça régulièrement. Elle contemplait, elle méditait sur les blessures de Jésus, sur sa croix et sur sa passion. Elle visitait les lieux où Jésus avait souffert. Et la troisième chose, Marie dit qu'elle aimait beaucoup le très Saint-Sacrement. Et elle aimait aussi la messe. Et surtout, elle allait au Saint-Sacrement et vivait la messe avec grand respect et grande dévotion. Marie dit à cette sainte que ce qui fait qu'elle souffre parfois, qu'elle a le cœur très affligé, c'est quand elle voit des gens qui viennent à la messe, ils communient sans respect, sans dévotion. Et puis elle dit l'une des choses aussi qui la fait souffrir énormément, c'est quand dans leur prière, ils ne sont jamais recueillis vers Dieu. Donc ils ne prient pas avec le cœur. Leur esprit est toujours ailleurs. Il est à la messe, son esprit est ailleurs. Il vient communier, son esprit est ailleurs. Tout le temps où il est à la messe, c'est ce qu'il va faire à la maison qui importe. Il y a 17 manières de prier, fait qu'on ne peut pas pleinement vivre avec Jésus et l'aimer profondément et en faire donc son ami. Marie donc nous conduit, il conduit les fidèles à l'Eucharistie. Alors Marie veut nous aider donc à mener une vie qui est authentiquement eucharistique, en nous conduisant pleinement à Jésus, en faisant de nous donc des tabernacles vivants. Et je l'ai dit tout à l'heure, c'est par la dévotion mariale que c'était préparation à la messe. Là, je l'ai dit. Il y a le rosaire aussi médité.

qui est authentiquement eucharistique, en nous conduisant pleinement à Jésus, en faisant de nous donc des tabernacles vivants. Et je l'ai dit tout à l'heure, c'est par la dévotion mariale que c'était préparation à la messe. Là, je l'ai dit. Il y a le rosaire aussi médité.

rosaire aussi médité. L'humilité fait que chaque fois qu'on approche de l'Eucharistie, on sait qu'on n'en est pas digne, qu'on est un pécheur. Si tu ne viens pas à l'Eucharistie avec ce sentiment profond que tu es un pécheur, tu ne pourras pas rencontrer Dieu. Si tu es rassasié avant de venir à l'Eucharistie, ne viens pas. Et celui qui est rassasié peut manger, ce n'est pas la peine. Mais comment avoir faim de Jésus quand tu viens à l'Eucharistie? C'est que tu as cette conscience pure, nette, que tu es un pécheur. Et que Marie seule peut te faire communier à la sainteté de Jésus. Si tu viens communier en ayant conscience que tu es pécheur et que tu mets ta pauvreté dans le cœur et dans les mains de Marie, tu vas toujours trouver Jésus à l'Eucharistie. Il faut donc l'humilité. Il faut l'humilité. Et il faut tout faire avec Marie, parce que Marie est capable de changer notre vie. Alors mes frères et mes sœurs, demandons cette grâce, que Marie donc remplisse nos âmes d'un amour pur, surtout qu'elle invoque pour nous une effusion nouvelle de l'Esprit Saint et qu'elle nous apprenne à aimer Jésus tendrement et à faire de nos vies des tabernacles pour la gloire de Dieu. Amen.

Le père Urbain Agbasipo vient de nous proposer un enseignement sur le thème « Devenir des tabernacles à l'exemple de la Vierge Marie ». Merci de nous avoir suivis. Que le Seigneur nous bénisse.

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1: La mise en œuvre de cette fraternité, cette mission, cette synodalité dans les communautés. Je vous invite, chers frères prêtres, à intégrer le thème de façon concrète dans la vie paroissiale, pastorale et sociale.
0: Pour votre salut, il est 11h.
2: Le Seigneur connaît ceux qui lui appartiennent. De Timothée 2, verset 19.
3: Le révérend père Franck Tano Badi nous propose un enseignement sur le combat spirituel. Bonne écoute radiophonique et que le Seigneur nous bénisse.

Seigneur, ta parole est vérité. Donne-nous un cœur intelligent pour comprendre ta parole et la mettre en pratique. Et conduis-nous dans la vérité tout entière. Amen. Certains événements vécus aujourd'hui, guerre, haine, violence, meurtre, rébellion, vol, détournement de fonds et bien d'autres choses du même genre, révèle que le monde est entré dans une phase critique de l'histoire. L'entrée dans cette phase critique nous interpelle. De même que les nations se préparent au combat, l'Église est aussi invitée à un combat spirituel. Le chrétien, comme le soldat du Christ, doit, dans la foi, témoigner de l'amour de Dieu et faire advenir le règne de Dieu. Or, il y a des chrétiens catholiques qui n'ont jamais remporté un seul combat suite à leur penchant mauvais et leur mauvais état d'âme. Leurs sentiments négatifs et désordonnés, leur esprit de distraction, faisant semblant d'ignorer l'existence du mal et la puissance destructrice de Satan. Tout ceci constitue un obstacle majeur dans leur lutte contre eux-mêmes, contre les forces du mal dans le combat spirituel. C'est ainsi que la colère, perçue comme un sentiment négatif, une maladie de l'âme, doit être corrigée pour réformer le caractère en profondeur, pour réformer la personnalité du chrétien dans l'élaboration des stratégies du combat spirituel. Et pour situer la réalité du combat spirituel, nous allons lire le livre de la Genèse, le récit de la création. Lorsque, Genèse chapitre 1, lorsque Dieu commença la création du ciel et de la terre était déserte et vide, et la ténèbre à la surface de l'abîme. Le souffle de Dieu planait à la surface des eaux. Et Dieu dit que la lumière soit, et la lumière fut. Dieu vit que la lumière était bonne, Dieu sépara la lumière de la ténèbre. Quand nous lisons le premier chapitre de la Genèse, en ces deux premiers versets, nous sommes déjà situés dans le combat spirituel. Dans les deux premiers versets, au verset 1, la Bible nous dit que la terre était vide, déserte et vide, et la ténèbre à la surface de l'abîme. La ténèbre à la surface de l'abîme. Cela suppose que, avant même la création de l'homme, il y avait déjà la ténèbre. Et c'est dans ce contexte que Dieu va créer plus tard l'homme, le Benjamin de la création. Dieu sépara la lumière de la ténèbre, Dieu appela la lumière jour, et la ténèbre, il l'appela la nuit. Par la suite, nous aurons aussi le récit de la création de l'homme, le Benjamin de la création. Au chapitre 2, verset 15, le Seigneur Dieu prit l'homme, bien avant ça, au verset 27 du chapitre 1, Dieu créa l'homme à son image, à l'image de Dieu, il le créa, mâle et femelle, il les créa. Dieu les bénit, et Dieu leur dit, soyez féconds, prolifiques, remplissez la terre, dominez-la, soumettez les poissons de la mer, les oiseaux du ciel et toute bête qui remue sur la terre. Et le septième jour, Dieu s'est reposé pour admirer l'œuvre de sa création. La réalité du combat spirituel dès les origines. En créant l'homme, non seulement Dieu a décidé qu'il fût à son image et à sa ressemblance, mais encore, Adam fut établi par déclaration formelle
maître et dominateur de toutes choses sur la surface de la terre. Genèse 2, versets 26 à 28. Héritier exclusif du patrimoine terrestre, voilà donc un fils cadet de Dieu, bien nanti et comblé. Il dispose de tout, identité, puissance et faveur du Créateur. Et mieux, c'est à lui qu'est destiné l'héritage de la terre où se trouve le jardin d'Éden, le jardin d'abondance, où le séjour en présence de Dieu est un délice perpétuel. Cependant, il faut le souligner, l'homme est arrivé sur la terre dans un climat conflictuel latent, qui attendait un catalyseur, une occasion pour éclater partout. Et ce catalyseur sera l'homme lui-même, notre ancêtre Adam et sa femme Ève. Dans ce climat conflictuel, les puissances spirituelles se divisent en deux camps. D'un côté, les esprits obéissants et fidèles à la parole de Dieu, qui ont gardé leur appellation d'ange, archange, séraphin, chérubin. Et de l'autre, les esprits traîtres et rebelles, appelés désormais les démons, avec à leur tête Satan, qui est un ange déchu. Et pour cela, vous pourrez lire dans le catéchisme de l'Église catholique, à la page 88 et 89, le récit de la chute des anges. Ce sont donc deux armées face à face, rangées sous deux bannières opposées et inconciliables pour le bien ou pour le mal. Comment, dès lors, les anges et les démons, premières créatures spirituelles de Dieu, ne se comporterait-il pas à l'égard de l'homme, héritier présomptif, comme à l'égard de Dieu lui-même? Ils le serviront ou le desserviront, selon qu'ils appartiennent à l'armée du bien ou à l'armée du mal, chacun essayant de l'attirer, je veux parler de l'homme, pour l'associer à sa cause. Ainsi, l'homme deviendra d'emblée un enjeu dans la lutte entre les deux camps ennemis, dans ce que nous appelons le combat spirituel. Le diable, dans ce combat, mettra un acharnement particulier à le conquérir. En effet, cet ange déchu, qui est passé de la perversion à la trahison et à la trahison envers son Créateur, sait qu'il est condamné en tant que rupteur d'harmonie et donneur de mort, et que son sort final est d'être expulsé de la création et détruire un jour afin que l'univers de Dieu garde son équilibre vital et son éternité de vie. Le diable ou Satan, qui est, ne l'oublions pas, le malin, le père du mensonge, veut séduire l'homme de manière à l'entraîner à sa suite dans la condamnation. S'il réussit, il aura détourné l'homme de ses œuvres d'amour, de paix, d'harmonie. Et il en aura fait un complice de choix pour des œuvres de haine, de colère et de perdition. En ce cas, ce sera un échec à Dieu, d'abord dans sa puissance, car le diable se pose désormais en rival du Tout-Puissant. Un échec à Dieu ensuite, et surtout dans ses plans concernant l'homme. Celui-ci a été installé au jardin d'Éden
comme gardien et héritier du jardin, puis proclamé fils de Dieu en Jésus-Christ, c'est-à-dire image potentielle parfaite et cohéritier potentiel exclusif de toute la création. Évidemment, tout ceci, frères et sœurs, n'est pas fait pour plaire à Satan, qui va se déchaîner sur l'homme. Concernant l'homme lui-même, en dépit de toutes ses défaillances et de ses compromissions avec le diable, il faut savoir que la chute du diable précède la chute de l'homme. Donc, en dépit de toutes ses défaillances et de ses compromissions avec le diable, Dieu, le fidèle, lui maintiendra ses dons et ses promesses. L'homme gardera donc puissance et souveraineté sur la terre et toute possibilité de salut en Jésus-Christ. Contrairement à Satan, qui ne peut plus se repentir, l'homme, le Benjamin de la création, garde par fidélité à Dieu toute possibilité de salut en Jésus-Christ. C'est à cela que nous comprenons tout le mystère du salut. Dieu mettra donc son plan pour sauver l'homme depuis la chute de l'homme. Car Dieu ne saurait renier la moindre de ses paroles à son égard. Et c'est sur cette fidélité absolue de Dieu que le diable bâtit quant à lui sa stratégie dans son combat spirituel. C'est sur donc cette fidélité absolue de Dieu que lui, Satan, le diable, va bâtir sa stratégie dans son combat. Quelle est cette stratégie diabolique? Sa stratégie est la suivante. Tant que l'homme vivant sur terre sera en sa compagnie dans le camp du mal, Dieu ne déclenchera pas ses foudres de destruction contre lui et son armée de démons. Dieu retiendra sa sainte colère aussi longtemps que le fils égaré ne sera pas dégagé de l'emprise des forces maléfiques du monde. Car son amour pour l'homme est trop grand pour qu'il prenne le moindre risque de le toucher en frappant inopportunément le diable. Stratégie vraiment diabolique. Oui, décidément, à cause de l'amour et de la fidélité de Dieu envers l'homme qu'il a créé à son image et à sa ressemblance, celui qui tiendra en son pouvoir l'homme, héritier de la terre, tiendra les décisions de Dieu en ce qui concerne les temps de la fin de toutes choses en ce monde. Voilà pourquoi, dès l'apparition d'Adam dans le paradis, le malin l'attaque pour en faire son complice dans la désobéissance à Dieu et son bouclier contre une sanction immédiate de Dieu. On ne connaît que trop la suite de cette histoire malheureuse. La capitulation de l'homme dès les premières tentatives du malin. La sainte colère de Dieu qui le chasse du paradis et l'éloigne de l'arbre de vie. Désormais, la vie de l'homme dépendra d'abord de ses efforts personnels et non plus des seules largesses de Dieu, jusqu'à l'avènement bienheureux de Jésus-Christ, Fils de Dieu, Sauveur du monde. Paix et joie, amour et paix,
dans l'Esprit Saint. Paix et joie, c'est le renouveau charismatique. Amour et paix, c'est pour la fraternité du Saint-Esprit. Deuxièmement, l'avènement de Jésus-Christ comme sauveur du monde dans le combat spirituel. Saint Jean nous dit dans sa première épître, au chapitre 3, verset 8, « C'est pour détruire les œuvres du diable que le Fils de Dieu est apparu. » Qui commet le péché est du diable, nous dit Saint Jean. Parce que depuis l'origine, le diable est pécheur. Voici pourquoi apparu le Fils de Dieu pour détruire les œuvres du diable. Première épître de Saint Jean, chapitre 3, verset 8. Les stratégies du combat spirituel du chrétien s'inscrivent dans le cadre de la mission divine du Christ, celle pour laquelle il a été envoyé par son Père et pour laquelle aussi Satan a tenté de l'en détourner pendant son séjour au désert pendant 40 jours et 40 nuits. Le premier combat spirituel de Jésus. Rappelez-vous l'évangile de Saint Matthieu au chapitre 4 du verset 1 à 11. Après le baptême de Jésus-Christ dans les eaux du Jourdain, l'Esprit Saint conduisit Jésus au désert pour être tenté. Et Jésus sera tenté à trois niveaux. Au niveau de la chair, au niveau du monde et Satan lui-même. Le même schéma aussi concernera l'homme. L'homme sera tenté aussi au niveau de la chair qui est le principe du péché en lui. Au niveau du monde, la séduction du monde et le démon lui-même va s'en prendre à lui. Mais en l'homme, le premier démon, c'est lui-même. L'homme est un problème pour lui-même. Pour parler comme en sciences mathématiques, le premier axiome, comme proposition admise sans discussion, est admise comme nécessaire, sur laquelle se bâtit toutes les stratégies de lutte dans le combat spirituel, se résume en ces termes. Saint Jean, chapitre 16, verset 33. Je vous ai dit cela pour qu'en moi vous ayez la paix. En ce monde, vous êtes dans la détresse. Mais prenez courage. J'ai vaincu le monde. Prenez courage, j'ai vaincu le monde. Saint Jean, chapitre 16, verset 33. Par la suite, dans la première épître de Saint Jean, 1 Jean, chapitre 2, du verset 13 à 14, Saint Jean écrit, « Je vous l'écris, Père, vous connaissez celui qui est dès le commencement. Je vous l'écris, jeunes gens, vous êtes vainqueurs du mauvais. Je vous l'ai écrit, jeunes gens, vous êtes forts, et la parole de Dieu demeure en vous, et vous êtes vainqueurs du mauvais. » Paix et joie. Jésus a vaincu le monde. Et en Jésus, nous sommes vainqueurs du mauvais. Frères et sœurs, avant d'élaborer des stratégies de combat spirituel, il nous faut admettre dans la foi ce postulat de base, l'axiome de base dans la vie spirituelle. C'est parce que Jésus-Christ, en qui nous croyons dans la foi, a vaincu le monde par sa mort sur la croix et sa résurrection bienheureuse, que nous, chrétiens, nous sommes avec Jésus-Christ vainqueurs du mauvais dans le combat spirituel. Le match est gagné d'avance. Il n'y a pas match. Avant d'aller au match, on a déjà gagné.
On a déjà gagné en Jésus-Christ. C'est d'abord le combat de Jésus-Christ. La victoire de Jésus-Christ qui nous rend vainqueurs. C'est une question de foi avant d'être une question de stratégie. Dans la foi, nous sommes vainqueurs avant d'aller au combat. Dans la foi, nous sommes donc vainqueurs avant d'aller au combat. Le Seigneur Jésus-Christ a vaincu le monde et Satan. C'est en lui que nous sommes vainqueurs. Et cela est une réalité dans la foi. Cependant, nous ne sommes pas encore à la fin des temps. L'histoire du monde continue. Et nous subissons les assauts répétés des forces du mal. Nous devons donc demeurer vigilants dans la prière, comme des hommes spirituels, des hommes religieux, parfaitement gardés pour être irréprochables jusqu'à la venue de notre Seigneur Jésus-Christ. 1 Thessaloniciens, chapitre 5, verset 23. Nous devons demeurer vigilants dans la prière comme des hommes spirituels parfaitement gardés pour être irréprochables jusqu'à la venue de notre Seigneur Jésus-Christ. Troisièmement, l'homme spirituel dans le combat spirituel. L'anthropologie biblique, c'est-à-dire le discours des saintes écritures sur l'homme, nous apprend que l'être humain est constitué de trois composantes. L'homme que Dieu a créé à son image, à sa ressemblance. Dieu a pris la glaise, la terre, il a soufflé dedans son esprit et l'homme devient un être vivant, composé de corps, la matière, une part de l'Esprit de Dieu. L'Esprit de Dieu, avec le souffle de vie, avec la matière, donne un être vivant, une âme vivante. Donc, l'homme est constitué de trois composantes. D'abord, l'esprit qui lui vient de Dieu, le souffle de vie, ou le cœur profond. Dans la Bible, on parle d'esprit, on parle de cœur profond, on parle du cœur, c'est-à-dire la partie la plus intime dans l'homme. Donc l'esprit ou le cœur profond qui représente l'homme intérieur, le lieu de la vie spirituelle. Donc l'esprit, le cœur profond qui représente l'homme intérieur, le lieu, le siège de la vie spirituelle. Le corps dans tous ses plans biologiques, physiologiques et physiques. Et troisièmement, la troisième partie, l'âme, l'âme vivante. L'âme ou le plan psychique, la vie psychologique, la psyché, vous parlez comme les philosophes, qui est le lieu de la vie affective de l'homme. Ses émotions, son intelligence, son imagination et surtout, pour ce qui nous concerne, le lieu de ses sentiments. Parce que la colère est d'abord un sentiment. Dans les sentiments, la peur, la colère, la tristesse et la joie. Nous étions donc au niveau des trois composantes de l'homme dans l'anthropologie biblique. On parle de l'esprit, qui est le corps profond, qui représente l'homme intérieur, le lieu de la vie spirituelle, le corps, dans tous ses plans biologiques, physiologiques et physiques. Par le corps et ses sens, l'homme a conscience du monde extérieur. Par son esprit, il a conscience du monde spirituel. C'est là-bas que le combat va se dérouler. Tout se passe d'abord en esprit avant de se matérialiser dans le monde visible. Donc esprit, âme et corps.
Et l'âme, ou le plan psychique, le niveau psychologique, est le lieu de la vie affective de l'homme. Ses émotions, son intelligence, son imagination et surtout ses sentiments. Et dans les sentiments, nous avons quatre sentiments de base. La peur, la colère, la tristesse et la joie. Selon que ces sentiments sont positifs ou négatifs, cela influence positivement ou négativement la vie spirituelle, donc le combat spirituel. C'est pourquoi on dit fuyez la colère. Hein? Colère comme sentiment négatif qui influence négativement la vie spirituelle. Voilà un peu l'enchaînement de notre enseignement. Nous sommes l'âme et le siège de toutes les facultés, c'est-à-dire notre relation à nous-mêmes. C'est-à-dire, dans l'âme, l'homme prend conscience de lui-même et notre relation à l'autre, c'est-à-dire nos relations interpersonnelles. Saint Paul définit très bien cet homme dans 1 Thessaloniciens, chapitre 5, verset 23, en disant « Que le Dieu de paix lui-même vous sanctifie totalement et que votre esprit, votre âme et votre corps soient parfaitement gardés pour être irréprochables lors de la venue de notre Seigneur Jésus-Christ. » 1 Thessaloniciens chapitre 5, verset 23. Chaque composante de l'être humain, c'est-à-dire l'esprit, l'âme et le corps, n'est qu'une partie de lui-même. L'homme n'est pas uniquement psychique ou corporel, il n'est pas non plus uniquement esprit, ce n'est pas un pur esprit, contrairement aux créatures spirituelles, hein, l'homme c'est un esprit dans un corps où habite un esprit. C'est pourquoi un esprit, il peut être ici à la Sainte Famille et puis en même temps à la cathédrale. Un esprit, il peut être à Abidjan et puis à Boaké en même temps. L'esprit n'est pas soumis aux catégories du temps et de l'espace. Or, l'homme, il est homme et esprit avec une âme. L'homme, il est soumis aux catégories du temps et de l'espace. L'homme ne peut pas traverser un mur. L'homme ne peut pas être à Abidjan et puis à Paris en même temps. Il faut qu'il prenne l'avion. Voilà la différence. Alors que l'esprit, il traverse les murs, il est partout en même temps. Or, l'homme, dans son corps, il est soumis aux catégories

0: vous voyez l'esprit quelque part? Vous voyez que mon corps, on ne dit pas que mon esprit est là, non. Donc l'homme est unifié, une unité dans ces trois composantes. Et sa tâche va être de retrouver cette unité vivante intégralement en chacune de ses composantes dans la vie sociale et spirituelle. C'est par son corps que l'homme entre en contact avec le monde matériel, par lequel il prend conscience du monde, et l'âme qui est le siège de ses sentiments, des émotions, de l'affectivité, est la partie de nous-mêmes qui nous donne conscience de nous-mêmes et révèle notre personnalité.
1: Le révérend père Franck Tano Badi vient de nous proposer un enseignement sur le combat spirituel. Merci de nous avoir suivis et que le Seigneur nous bénisse.

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2: Seigneur notre Dieu, nous voulons te dire merci pour ce que tu es. Et nous voulons élever ton nom et ta gloire. Merci Seigneur pour ta fidélité, pour ton amour.